0: le métier de confiseur a démarré en Auvergne.
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3: Bonjour Olivier, vous nous racontez une expérience professionnelle aujourd'hui.
2: Vouille, linguistico-professionnelle. Méblet. Aujourd'hui, je vais vous raconter l'histoire d'une jeune kiné qui s'est installée à Saint-Té, toute fraîche diplômée et persuadée que chez nous, tout le monde parlait comme dans les manuels de l'école de kiné. Le travail, pas de souci, elle en a d'abondes comme tous les kinés. Mais ce qu'elle n'avait pas prévu, c'était une aide pour les séances de traduction simultanée en gaga. Premier cas, un patient vient pour une rééducation à une prothèse de hanche. Il s'assied, soupire et déclare « Mon problème principal, c'est que j'arrive plus à m'acacasser. » « À vous quoi ?» qu'elle lui rebique, perplexe. « Ben, à me mettre à cacasser, pardi. » Et là, notre kiné reste planté, croyant qu'il parlait d'un nouveau mouvement de yoga. Alors qu'en fait, bien sûr, il voulait juste s'accroupir. Deuxième séance de la matinée, deuxième quiproquo. Une patiente entre en se tenant le dos et lui dit « Ma sciatique, elle m'a fait kiné !» La jeune praticienne la regarde, ébahie. « Ah, vous vous êtes découvert une vocation ?» Mais la patiente ne voulait pas dire « kiné » au sens de kinésithérapeute, mais bien « kiné », Q-U-I-N-E-R, qui veut dire « gémir, pleurer, couiner ». La jeune femme s'imaginait qu'à peine arrivée, la patiente voulait lui faire de la concurrence. Troisième épisode, un monsieur arrive, pas très en forme, et déclare « J'ai du mal à me concentrer sur les exercices, j'ai le bas beau depuis quelques jours ». Et la kiné de rebiquer « Mais si vous avez le bas du corps qui est beau, c'est plutôt positif, non ?»« Mais non, kiné ma blette, avoir le bas beau, c'est ne pas avoir le moral ». Et pour finir, la palme de la consultation la plus confuse, une dame entre et lui dit « J'ai une consulte ». 5 minutes d'incompréhension plus tard, la jeune kiné découvre que « consulte » ici, ça veut dire « ordonnance ». La tatin, elle est allée la voir, la jeune kiné. Elle m'a dit qu'elle avait bien progressé parce que, après 2 mois à Saint-Té, la kiné lui a dit « Allez, on s'acacasse doucement, tâchez moyen d'y aller doucement pour pas kiner ». Moi, je suis été la voir, la kiné, pour lui remettre le diplôme du Goya Lauréat.
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1: Alicia Maglio a 33 ans, elle est employée dans les ressources humaines au Luxembourg. Elle a remporté en octobre dernier un concours qui vise à valoriser des femmes aux formes généreuses, le concours de Miss Curvrie. Bonjour Alicia.
2: Bonjour Jérémy.
1: Que vous a apporté cette participation finalement à ce concours de Miss Curvrie ?
2: Cette participation était très importante pour moi. J'ai longtemps eu du mal à accepter mes formes. Pendant des années, je voulais absolument perdre du poids pour m'accepter, être plus heureuse. Et cette aventure a vraiment permis de changer mon regard et d'oser m'accepter telle que je suis aujourd'hui.
1: S'accepter et faire de ces complexes une force, c'est vraiment le but de cette participation ?
2: Exactement, c'est bien plus qu'un concours de beauté finalement, c'est vraiment une aventure humaine à travers laquelle on évolue, on se développe. Il y a beaucoup d'ateliers de développement personnel qui sont mis en place par les bénévoles de l'association, parce que je tiens aussi à souligner que c'est une association qui met tout ceci en place, et tout ça permet de faire un vrai travail sur le regard qu'on porte sur soi.
1: Vous parlez beaucoup d'acceptation de soi. À quel moment de votre vie le sujet est devenu un peu central ?
2: Je pense qu'après être devenue maman, ça a été central, puisque c'était aussi l'exemple que je voulais montrer à mon fils, de pouvoir s'accepter tel qu'on est, et qu'importe les diversités qu'on peut avoir, s'accepter tous les jours à différents niveaux de sa vie, c'est vraiment quelque chose d'important, et c'est vraiment quelque chose que je voulais montrer en exemple à mon fils, et je pense que la maternité a été un peu un déclic pour moi.
1: De nombreuses personnes sont victimes de grossophobie sur les réseaux sociaux, ça touche aussi bien les anonymes que les célébrités. Pour vous, c'est un facteur de pression, ces réseaux sociaux, ou plutôt un allié pour participer à ce concours ?
2: Je pense que les réseaux sociaux, aujourd'hui, on y trouve beaucoup de choses, mais on y trouve aussi une façon et une forme de visibilité. Ça permet de porter ces messages un peu plus haut, un peu plus fort, et de toucher des gens qui peut-être aussi ont du mal à s'accepter. Et donc pour moi, c'est vraiment un vecteur de partager des messages d'acceptation de soi et de confiance.
1: Quel message vous aimeriez justement transmettre aux femmes qui n'osent pas encore s'assumer pleinement ?
2: J'aimerais vraiment qu'on puisse en tout cas se voir tel qu'on est, vraiment au-delà d'un chiffre, d'une taille. On est tellement beaucoup de choses, on a énormément de valeur, et c'est vraiment de se regarder avec beaucoup plus de douceur et de bienveillance, et qu'on mérite toutes, chacune, toutes et tous aussi, puisque ça peut toucher aussi plus largement, de se voir autrement et de porter un regard vraiment bienveillant et respectueux envers son corps.
1: La finale de Miss Curvrie France se déroule dans les Landes le 11 avril prochain. Vous y allez avec l'envie de remporter le titre. Quelles sont les différences finalement avec un concours classique comme Miss France ?
2: Les différences, c'est vraiment un concours qui va porter sur la beauté des cours. Donc déjà, on se retrouve ici sur une différence. Mais c'est aussi vraiment, comme je le disais, un chemin d'acceptation. Et donc, c'est un peu la concrétisation de pouvoir aller porter ces belles valeurs sur une scène nationale, et aussi de pouvoir faire briller la région par la même occasion. Et c'est en tout cas avec tout ça que je vais porter les couleurs de la Lorraine aux France, avec l'envie de pouvoir faire évoluer les regards justement sur les courbes et sur l'acceptation de soi d'une façon générale.
1: Merci Alicia, à bientôt.
2: Avec plaisir, merci beaucoup Jérémy.
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1: Bonjour à toutes et tous, bienvenue dans Affaires Classées, le podcast. Je vous emmène faire un petit tour deux siècles en arrière. Nous sommes dans la soirée du 1er mai 1827. Un paysan de Barcus rentre de la célèbre foire d'Oloron. Il est abattu par un inconnu. Question, qui lui en voulait donc ? Réponse dans un instant.
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1: Chaque année, le 1er mai, la ville d'Oloron-Sainte-Marie organise sa traditionnelle foire au bétail. Un rendez-vous inspiré des grandes foires d'antan et qui attire plusieurs milliers de visiteurs depuis le XIVe siècle. Ce lundi 1er mai 1827, Dominique, un habitant de Barcus, l'a passé, comme beaucoup, dans la capitale du Haut-Béarn. Rentrant seul, à pied, il est 22h lorsqu'il parvient à l'entrée d'un petit pont dit de Choco, à une courte distance de sa maison d'habitation. À peine pose-t-il le pied sur l'ouvrage qu'une soudaine lueur déchire la nuit. Une lueur doublée d'une détonation. Pas de doute, Dominique vient d'essuyer un coup de fusil. Blessé, le fermier tombe en criant « À l'aide ! À l'aide !» Au loin, il y a un homme qui court le long du ruisseau, enjambant une barrière. Pas de doute, c'est l'agresseur. Marianne, une jeune servante occupée à ses prières, entend les hurlements plaintifs de cet homme qui appelle au secours. La bonne dame s'empresse d'alerter le maître de maison, l'instituteur et quelques paysans qui accourent afin de porter assistance au malheureux. Blessé à la poitrine et au bras gauche. Dominique Etchegoyen est transporté à son domicile où le médecin vient lui prodiguer les soins que son état grave nécessite. Au petit matin, le maire de Barcus se rend à son chevet. Il lui demande de décrire en détail ce qui s'est passé. Dominique est formel. L'obscurité l'a empêché de reconnaître l'agresseur qui semblait posté au loin, en embuscade. Les gendarmes de Mauléon rappliquent. À leurs yeux, c'est une vraie tentative d'assassinat. Les blessures de Dominique sont graves. Il aurait bien pu y passer.
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1: L'enquête criminelle débute. Dominique jure qu'il ne se connaît aucun ennemi. Ses affaires sont saines et il est, dit-on à l'époque, de bonne mœurs. Les soins appliqués du docteur Alcat et sa constitution robuste lui vaudront une incapacité totale de travail de 20 jours. Mais il se rétablira de ses plaies, fort heureusement. À Barcus, l'affaire jette un émoi certain dans la population. À tel point que les rumeurs les plus folles circulent. Certains disent Dominique Etchegoyen décédé, quand d'autres désignent déjà le nom de l'assassin présumé. Dans leur procès-verbal, les gendarmes rapportent en effet que des soupçons insistants circulent sur la personne du premier voisin de la victime, un certain Etcheoun, du nom de la maison basque qu'il occupe ici, identifié comme étant Pierre Taupet, né au village en 1786. Les gendarmes vérifient. Taupet traîne la réputation d'être un mauvais sujet, un repris de justice aussi. À peine quadragénaire, il sort de la prison d'Eys où il a purgé 5 années de prison pour des violences graves sur l'ex-amant de sa femme. Et selon la rumeur, il ne rêvait que d'une chose, se faire justice lui-même et expédier en enfer celui qui l'a envoyé derrière les barreaux, un certain Egiafal, qui a passé lui aussi la journée du 1er mai à la foire d'Oloron. À Barcus, la clameur publique ne parle que de lui. C'est Taupet, alias Etcheoun, le suspect, point final. Certains habitants affirme qu'il a guetté le retour de son rival en se postant aux aguets. Trompé par l'obscurité régnant dans ce chemin creux et sinistre, il se serait trompé de cible, tirant par erreur sur Etchegoyen. Le scénario est séduisant, en apparence.
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1: Les gendarmes ne voient pas qui en voulait au malheureux Etchegoyen. En revanche, la piste menant à Etchehoun semble beaucoup plus fructueuse. Ces derniers temps, par jalousie ou par haine, toutes les occasions étaient bonnes pour chercher querelle à son rival. Une voisine affirme qu'Etchehoun lui a demandé si Egiafal avait bien l'intention de se rendre à la foire d'Oloron. Étonnante curiosité sur l'emploi du temps de son ennemi juré. Mieux encore, le métayer d'Etchehoun affirme qu'il était bizarrement absent de sa maison la nuit du drame. Et ses enfants, ses propres enfants, le confirment. D'ailleurs, personne ne l'a revu depuis. Pour les gendarmes, les soupçons s'accumulent. Plusieurs villageois rapportent qu'Etchehoun se cacherait dans les bois, sur les sommets de l'Aro. Pourquoi diable pareille fuite s'il n'a rien de se reprocher ? Bizarre. Au tribunal de Saint-Palais, le procureur du roi, M. de la Régoyenne, discerne dans cette cavale comme un aveu de culpabilité. Il délivre donc un mandat d'arrêt contre le fugitif dont tout le monde parle, mais que personne ne voit. Il faut dire qu'en Soule, la personnalité de Pierre Topé, alias Etchehoun, laisse peu indifférent. Doué d'une âme ardente, d'une susceptibilité que beaucoup disent excessive, l'homme a connu une jeunesse orageuse. Fâché avec ses parents, sa jalousie l'a conduit à suspecter l'infidélité de son épouse et à asséner un coup de hache au visage de son amant supposé, le fameux Egiafal. À l'époque, nombre de paysans basques s'expriment dans leur langue natale. Peu d'entre eux ont eu la chance d'aller à l'école. À la différence d'Etchehoun qui, lui, a appris le français qu'il parle à la perfection.
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1: Au Pays Basque, Etchehoun passe pour être un poète. Né en pleine période romantique, il est l'auteur de nombreux chants dramatiques, des poèmes émouvants dont les vers racontent les principaux événements de sa vie, souvent tragiques, comme son mariage avec une fille de niveau social inférieur. Une union qui a déshonoré sa famille alors qu'il n'avait que 20 ans. Vexé, son père l'avait menacé de le déshériter. Couchant ses malheurs sur le papier, le jeune homme devint poète et écrivain. Quand son épouse le trompa, Etchehoun se mit à écrire sur le thème de l'amour trahi. Un sujet cher aux auteurs romantiques, mais ses écrits vont aussi se retourner contre lui. Alors qu'il est en cavale, après les coups de feu tirés le 1er mai contre son voisin Etchegoyen, le poète se console en écrivant quelques vers. Planqué dans une cabane de berger, il compose un chant qui deviendra célèbre et dont voici le dernier couplet. Dans le village de Barcus, ne cherchez pas Etchehoun. Vous qui, désirant l'arrêter, êtes à sa poursuite, il compose des chants à Iguelou, désignant ainsi le lieu de sa cache. Il n'y a pas de plus beau pâturage en Soule, conclut-il. Mais quand les gendarmes mettront la main sur ce poème, ils vont l'utiliser contre lui comme une pièce à conviction, à charge. Etchehoun est en effet interpellé 4 mois plus tard chez un notaire de Tardets alors qu'il s'apprêtait à signer un acte de vente par lequel il tentait de mettre sa propriété de campagne à l'abri de ses créanciers. Redoutait-il que la justice la confisque au cas où il serait reconnu coupable de la tentative d'assassinat sur Etchegoyen, son voisin, la nuit du 1er mai 1827.

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1: Son procès aux assises s'ouvre le 18 août 1828 dans les murs du Parlement de Navarre, à deux pas du château palois. Vu la personnalité de l'accusé, l'audience défraie la chronique judiciaire. Ce n'est pas tous les jours, en effet, qu'on juge un poète écrivain. Face aux 12 hommes tirés au sort comme jurés, l'accusé a préféré s'habiller avec de misérables haillons. Lui qui est propriétaire de sa ferme, un luxe rare pour l'époque, il joue le pauvre. Une foule de dames élégantes se masse dans les rangs du public. Face à l'exposé de l'avocat général, M. Lamothe Duncan, Etcheoun ne varie pas. Il est innocent, voire persécuté. Ses malheurs datent de son mariage, clame-t-il, dans un français excellent. Et tandis qu'il purgeait une peine de prison, sa femme a, dit-il, continué à le tromper avec son rival, le sieur Égiafale. Une fois libéré de la prison d'Eis, Etcheoun trouva l'amant de son épouse installé dans son propre lit, régnant en maître chez lui. Il le mit certes à la porte, mais l'accusé poète peinait à calmer sa peine. Scélérat, tu buvais mon vin, tu mangeais mes jambons, tu devrais être à ma place, lance-t-il plein de haine à Égiafale, qui est cité comme témoin à la barre de la cour d'assises. Pour l'accusation, ce récit de souffrance, de haine, illustre à merveille le mobile du crime. Le soir du 1er mai 1827, selon l'avocat général, Etcheoun voulait faire la peau à Égiafale et il l'a patiemment attendu, en guet-apens. Et c'est par erreur, parce qu'il faisait nuit, qu'il s'est trompé, faisant feu sur Dominique Etchegoyen, qu'il faillit bien tuer. En leur intime conviction, les jurés vont pourtant absoudre le poète sultan aux mille malheurs. Etcheoun est acquitté. Il rentre à Barcus le soir même.
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1: 1er mai, jour de foire, c'était ce rendez-vous avec l'histoire en 1827 du côté de Barcus. Je vous retrouve dans un prochain numéro à la rencontre de la Deuxième Guerre. La Deuxième Guerre mondiale et un épisode qui s'intitulera « Mort aux traîtres ». Nous sommes en février 45, les Allemands ont quitté le Béarn, le Pays Basque, et pourtant, on juge à Pau un traître qui a livré aux Allemands les deux frères du célèbre cancérologue Léon Schwarzenberg. De quoi s'agit-il ? Réponse dans un prochain numéro. À bientôt.
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3: Itinéraire bis à Chablis cette semaine, et aujourd'hui je me suis arrêtée à l'obédiencerie du domaine La Roche, ici à Chablis. Margot Meunier, bonjour.
4: Bonjour.
3: Vous êtes responsable marketing, communication, domaine La Roche. Une obédiencerie, Margot, c'est quoi ?
4: Alors, une obédiencerie, c'est un ancien monastère qui recueillait les chanoines de l'ordre de Saint-Martin de Tours et donc qui louait obédience au Seigneur, donc un lieu de prière et également un haut lieu de vin.
3: Ici, on est à l'origine des vins de Chablis, c'est ça ?
4: Exactement, l'obédiencerie est le berceau des vins de Chablis. Il faut imaginer que les chanoines sont arrivés à Chablis, ont cultivé la vigne et ont vinifié les vins ici à l'intérieur de nos caves pour la première fois.
3: On est dans une cave très très ancienne ici.
4: Tout à fait, la partie la plus historique est datée du 9e siècle.
3: Et ici, on entrepose quel type de vin de Chablis ?
4: Au domaine La Roche, on est fiers de continuer de vinifier, d'élever l'intégralité de nos premiers grands crus dans ces caves, qui nous permet de perpétuer cet héritage de plus de 1000 ans et d'avoir une qualité exceptionnelle au niveau des vins.
3: Cette obédiencerie, elle est ouverte à la visite et au public.
4: Tout à fait, on a à cœur de faire vivre et de partager cet héritage et ces monuments. Donc nous accueillons le grand public sur des créneaux fixes deux fois par jour tout au long de l'année. Et nous disposons aussi également de différentes prestations qui peuvent être sur mesure ou à la demande.
3: Qu'est-ce qu'on explique ? Quelle est l'histoire que l'on raconte aux visiteurs ?
4: Lorsqu'on reçoit des visiteurs, on leur fait partager l'histoire de l'obédiencerie et du domaine La Roche. C'est un voyage de plus de 1000 ans d'histoire à travers l'héritage culturel et vinicole que l'on détient.
3: Et puis, on peut voir et peut-être retoucher quelques grandes bouteilles.
4: Tout à fait, on a la chance d'avoir une vinothèque assez exceptionnelle, aussi bien en qualité qu'en démonstration. Donc c'est possible de découvrir des flacons aussi bien en format que des vieux millésimes que vous ne pouvez pas trouver partout.
3: Et puis un magnifique, exceptionnel pressoir.
4: Exactement, lors de la visite, vous êtes amené à découvrir un pressoir authentique du XIIIe siècle à l'intérieur de nos caves. C'est vraiment une découverte grandiose et qui retrace des siècles d'héritage vinicole en Bourgogne et particulièrement à Chablis.
3: Ici donc le berceau de ce vin exceptionnel qui est le Chablis, et puis c'est un endroit qui vit toujours.
4: Exactement, donc toutes les équipes se rendent quotidiennement dans les caves, que ce soit pour faire visiter au grand public ou que ce soit pour veiller sur le bon déroulement des vinifications et des élevages de nos vins.
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3: Itinéraire bis à Chablis, et aujourd'hui on ne va pas parler de vin à Chablis, on va parler de bière. Alexis Madelin, bonjour.
5: Bonjour.
3: Nous sommes aux bières Madame. Ces bières Madame, Alexis, elles sont nées comment et quand ?
5: Eh bien, elles sont nées il y a bientôt 10 ans, donc c'était en octobre 2016, la fondation des bières Madame, avec une première bière qui s'appelait la Porte Romane.
3: C'est plutôt étonnant de voir une entreprise, une microbrasserie comme ça, dans une des capitales du vin français.
5: Oui. Aussi, bien sûr, mais moi j'ai des origines viticoles, vigneronnes, et du coup ça me semblait absolument normal pour moi de créer une brasserie ici. Et on retrouve beaucoup de similitudes entre la bière et le vin. On parle de fermentation, de mise en bouteille, de refermentation en bouteille, de méthode champenoise, donc on a beaucoup de similitudes, d'accord, mes boissons, donc mes bières, dans le cas concret, et puis bien sûr ça reste des produits plaisir qu'on peut consommer entre amis, en famille. Sans problème.
3: Et qu'on consomme bien sûr avec modération. Les caractéristiques des bières Madame, quelles sont-elles, Alexis ?
5: Alors, les caractéristiques principales, c'est bière avec une bulle très fine, une aromatique, une belle longueur en bouche, parce que justement pour faire le parallèle avec le monde du vin, on fait un élevage sur lit, donc en bouteille, et ce qui permet d'avoir des bières très aromatiques avec de la matière.
3: Et une belle gamme.
5: Et une gamme maintenant qui s'est bien densifiée depuis le démarrage il y a 10 ans, puisqu'on a aujourd'hui une dizaine, voire un petit peu plus de bières qui étudient un peu tous les styles, les grands styles des bières françaises et internationales, et aussi des bières un peu plus impactantes sur le territoire, puisqu'on a des bières qui sont élevés en fût de chêne, donc des fûts de Chablis, des fûts de Bourgogne-Rouge, qu'on élève à la manière d'un vin, 10, 12, 15 mois d'élevage en fût, voilà.
3: Je voudrais qu'on parle ici de l'établissement où on se situe. C'est un établissement qui est presque neuf.
5: Oui, au début on a recherché pour s'installer en centre-ville, dans un bâtiment ancien, mais c'est compliqué à trouver quand même. Donc on s'est installé là où on a trouvé, donc un petit bâtiment au début, et en 2016, et ensuite on a agrandi en 2020-2021 pour avoir aujourd'hui une belle surface et de production et de vente, puisqu'on a aussi un bar maintenant avec de quoi accueillir également des séminaires d'entreprise.
3: Voilà, les bières pression, des tables où on peut déguster et quelquefois même manger. Dîner.
5: Eh oui, on peut faire un petit peu tout ce qu'on veut, puisqu'on a même de la musique, des soirées musicales, des concerts de rock, de musique celtique, avec de la bière, ça se marie très très bien.
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3: Itinéraire bis, toujours à Chablis cette semaine, et aujourd'hui j'ai décidé de m'arrêter au musée Vinéa Passion. Alexandre Gautrin, bonjour.
6: Bonjour à tous.
3: Ce musée, Alexandre, il porte bien son nom, puisque vous avez réuni ici le fruit d'une vraie passion, le vin.
6: Oui, exactement. J'ai commencé de collectionner les outils de la vigne et du vin dès mon plus jeune âge, à l'âge de 16-17 ans, jusqu'à aujourd'hui, et j'ai 48 ans.
3: Alors, on va parler de ce musée. Il est sur deux étages, c'est ça ?
6: Il est sur deux niveaux. Et le musée Vinéa Passion retrace l'évolution de la vigne et du vin depuis le 19e jusqu'à nos jours. On a environ 3000 objets, à peu près. Il faudrait les recompter, ce qu'on en rajoute toujours. Hein, quand on trouve de nouvelles pièces, on les rajoute. Mais bon, ça fait déjà une collection assez conséquente.
3: Des pièces qui sont les vôtres, vous l'avez dit, mais qui vous sont données, que vous achetez, que vous trouvez où ?
6: Toute ma collection, c'est dû à 30 ans de Chine, sur les brocantes, les vigreniers, les foires aux outils spécialisés. En fait, un vrai métier d'outils de la vigne et du vin.
3: Et c'est important pour vous d'ouvrir ce musée pour les montrer au grand public et exposer pour expliquer ce qu'était le travail de la vigne.
6: Ben oui, c'est très important de déjà premièrement de mettre en valeur les outils d'autrefois que les anciens utilisaient pour faire voir l'évolution en laquelle nous en sommes arrivés aujourd'hui avec des outils ultra modernes par rapport à il y a 150 ou 200 ans. Hein.
3: On peut donner des exemples là autour de nous. On a un gros pressoir qui date du début du XXe siècle, c'est ça?
6: Oui, ben ça c'est une particularité, c'est peut-être l'outil le plus vieux du musée. On peut pas le dater parce que ce sont des outils qui ont été fabriqués artisanalement. Des visseries faites à la forge, enfin vraiment des belles choses.
3: Combien de mètres carrés vous avez ici, Alexandre?
6: Environ 800 mètres carrés.
3: Et une salle de projection également.
6: Oui, effectivement, une salle de cinéma sur un grand écran. Pour y parler du vignoble de Chablis, on a une vidéo autre sur les gelées de printemps, la nuit.
3: Et puis ici, il y a également un petit train touristique, Alexandre.
6: Alors oui, c'est une activité qu'on propose depuis 2 ans. Découvrir le vignoble de Chablis en petit train touristique et le village de Chablis. Tout ça, c'est une balade qui dure environ 1 heure. 30 minutes dans les vignes, 30 minutes dans Chablis. Et tous les édifices où on passe dans Chablis sont commentés.
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3: Itinéraire bis à Chablis. Aujourd'hui, on va parler de patrimoine. Je suis en compagnie de Joël Bouchard. Joël, bonjour.
7: Bonjour.
3: Ça s'entend peut-être. Nous sommes à la Collégiale Saint-Martin et avec vous, on va parler de l'association Chablis Terre d'Histoire. Cette association, quels sont ses buts, ses missions?
7: Je dois déjà commencer par le commencement, c'est-à-dire elle a été créée en 2019, ce qui n'est pas si ancien. Et ça n'a l'air de rien, mais à l'heure actuelle, nous voilà rendus à 70 adhérents. Et c'était notre objectif de parler patrimoine, de parler histoire et de parler richesse et intérêt de notre histoire.
3: Parce que Chablis, ce n'est pas que le vin.
7: Alors, Chablis, ça n'est pas que le vin, mais c'est quand même principalement le vin. On tourne autour du vin dans les recherches que nous faisons, dans les découvertes que nous faisons.
3: Alors ici, on est dans la Collégiale, Joël, et eh bien, il y a eu des recherches de fait et des choses extraordinaires de découvertes. On peut le dire.
7: Quand on dit découverte, c'est en fait des choses qui étaient au vu et au su de tout le monde depuis quasiment le 19e siècle. À savoir des toiles, des tableaux de grands noms de la peinture française, déjà comme Pierre Mignat. Ensuite, Philippe de Champaigne, qui était le portraitiste officiel du roi Louis XIII. Et une toile attribuée au peintre Bassano, qui est une référence de la Renaissance italienne.
3: Joël, lorsque j'ai poussé les portes de cette collégiale Saint-Martin ici à Chablis, je me suis aperçu que ce très beau monument, je pouvais le visiter grâce à mon téléphone.
7: Alors ça a été un de nos... Ouf, une belle victoire de l'année 2024, au cours de laquelle nous avons réussi à faire référencer par le site Belles Églises, qui est d'envergure nationale, notre collégiale Saint-Martin. Donc nous avons fourni à Belles Églises toute la documentation technique, architecturale, historique, etc., qui est actuellement maintenant à disposition du visiteur, numérique, entièrement gratuit.
3: Et puis en parlant de cette association, moi, je suis allée faire un petit tour sur votre site internet. Et là, il est magnifique. Avant de venir visiter Chablis, regardez-le.
7: Je vous ai parlé de 2019, la création de notre association. Ça a été notre tout premier objectif, première réalisation. On trouve sur ce site toute la documentation, l'explication, la vitrine de ce qu'est l'histoire de Chablis, avec des éléments documentaires qui n'ont jusqu'alors jamais été publiés. Donc d'un intérêt majeur.
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3: Itinéraire bis à Chablis cette semaine, et vous l'attendez tous, c'est la partie gourmande de ma balade. Ici à Chablis, je suis à la boulangerie-pâtisserie, le pilier de Chablis, dans la famille Boucher. Je voudrais Amandine, bonjour.
8: Bonjour.
3: Présentez-vous à nos auditeurs. Ici, on est dans une affaire totalement familiale.
8: Oui, je suis la fille de la maison. Ma maman est la chef pâtissière de l'entreprise et mon papa, chef boulanger.
3: C'est pour ça, dites-moi, qu'ils vous ont prénommée Amandine.
8: Je pense que ça vient un peu de là. C'était soit Amandine, soit Charlotte.
3: on va parler des spécialités de la maison. Alors ici, quand on rentre, on a envie de tout manger. On va commencer par les spécialités de pain, là, qui sont juste à côté de nous, si vous le voulez bien, Amandine.
8: Oui, alors en spécialité de pain, donc, on peut retrouver chez nous donc, la tradition. Après, on a tout ce qui est pain spéciaux, donc le pain au maïs, le bûcheron, qui est un petit peu plus prononcé en goût, le set céréales et plein d'autres variétés.
3: On passe à la pâtisserie. Je suis dans mon élément, moi, ici. Hein.
8: Moi aussi. Alors, bah, la pâtisserie, on fait tout ce qui est pâtisserie classique, on va dire pâte à choux, tartelettes, et puis gâteau un petit peu plus travaillé.
3: Et c'est la maman qui les fait.
8: Exactement.
3: Et puis, les chocolats, avec un chocolat qui a donné son nom à cette boulangerie-pâtisserie, c'est le pilier de Chablis.
8: Oui, c'est ça. Alors, le pilier de Chablis, c'est vraiment notre spécialité ici. C'est une marque qui est déposée, donc qui existe déjà depuis plus de 30 ans maintenant. Donc, c'est un bonbon de chocolat, donc avec un enrobage chocolat noir, lait ou blanc. Et à l'intérieur, on trouve une ganache pralinée au marc de Bourgogne avec des raisins macérés au ratafia.
3: C'est une recette qui existe depuis plus de 30 ans et c'est une recette qui a été transmise à votre maman ou votre papa ?
8: Exactement. On a repris la recette avec la boulangerie.
3: Il y a d'autres spécialités gourmandes comme ça ? On m'a dit qu'on se déplaçait le dimanche pour la gougère de la boulangerie-pâtisserie, le pilier de Chablis ici.
8: C'est vrai que le dimanche, c'est le jour du marché ici à Chablis. Et la gougère, bah, c'est quelque chose qui accompagne parfaitement le Chablis. Donc le dimanche, oui, c'est une grosse journée gougère. Et en période estivale, on la détourne aussi avec des lardons, de l'andouillette, de l'escargot, tout ce qu'il faut.
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0: 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Wikizef, petit guide à l'usage des étrangers du sud du péage d'Arras en vacances dans notre belle région.
1: Nous sommes de retour dans la famille. En ce moment, il fait beau, il fait froid. Ben, on est dans le nord, il y avait un indice. Et en plus, il y a un vent de voleur. C'est une situation que j'aime peu parce qu'en général, quand on dit « oh, il fait froid », on nous répond « ben non, il fait pas froid, c'est le vent qui est froid ». Je pourrais la taper, la personne qui me dit ça. Parce que la conséquence directe du vent froid, c'est qu'il fait froid. Du coup, avance et ferme votre gif. Donc, je résume. Il fait froid, mais il fait beau. Il y a quelqu'un qui a allumé la lumière et d'un coup, vous voyez votre cousine enlever son manteau, tirer sur son col et pousser un soupir. Je sais pas ce que j'ai étouffe d'un coup. Et son mari de répondre. Qu'est-ce que t'as tes vapeurs de belle-mère? Ne paniquez pas. Wikizef est là pour vous aider. Je vous comprends, ça surprend. Bon, ce n'est pas très 21e siècle comme expression. Mais c'est celle qu'utilisait ma grand-mère quand elle avait une bouffée de chaleur. Ou quand elle remarquait que quelqu'un avait anormalement chaud. Cocteau, tête rouge, t'as des vapeurs de belle-mère ou quoi?
2: Définition.
1: Les vapeurs de belle-mère sont originellement les bouffées de chaleur dont souffre la majorité de la gente féminine lors du dérèglement hormonal conséquent de l'arrivée de la ménopause. Quand je parle des filles et de leurs soucis, en général, je préfère partir dans le médical par les temps qui courent, c'est plus sûr. Et puis c'est imagé, parce que dans l'esprit de ma grand-mère, que je rappelle est enterrée au cimetière de l'Est depuis les années 80, je replace dans le contexte. La ménopause atteignait essentiellement les belles-mères. Ou si vous préférez, si t'es belle-mère, t'es forcément ménopausée. Et je tiens à préciser qu'elle disait ça aussi aux hommes. Mais quand est-ce que ça peut vous arriver d'avoir des vapeurs de belle-mère, par exemple?
2: Exemple.
1: En écoutant le discours de Vladimir Poutine, en s'apercevant que son match Tinder, ben, c'est sa sœur, avec leur nouvelle mode de pas mettre la photo en plus. Et alternative à vapeur de belle-mère, il y a « j'ai chaud, je crois que j'ai une buée ».
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1: On doit faire un reportage avec les R3, Mogio Carnon, mais je ne sais pas sur quel terrain ils sont.
2: Ils vont venir là ou là-bas?
3: Là, le terrain ici est allumé
1: 24 sur 24.
4: Virginie et vous.
5: Il y a quelques jours, le monde du football héraultais a vécu un moment historique. Quatre clubs étaient en effet en 7e tour de la Coupe de France.
6: Le numéro que vous demandez n'est pas attribué.
5: Point P foot pour ceux qui n'y voient pas très clair. En gros, on part des professionnels de la Ligue 1, 2, 3, ensuite les semi-pros avec les nationales 1, 2, 3, et les amateurs avec les régionales et départementales 1, 2, 3. La Coupe de France a cette particularité qui permet aux équipes de toutes les divisions de s'inscrire et de se rencontrer entre elles. Avoir quatre clubs à ce niveau de la compétition est donc dingue. Quelques jours avant leur élimination, je suis allée à l'entraînement des R3 de l'Union sportive Mogio Carnon. Rendez-vous à la plaine des sports de Mogio, un mercredi soir, 19h. Il fait déjà bien nuit. Tous les terrains sont allumés, ça joue dans tous les sens. Arrivé sur le bord du terrain avec Mathis, le technicien du son, on tombe sur Mehdi, le directeur sportif du club. Posté juste à la sortie du vestiaire, il voit tous les joueurs arriver.
7: Bonsoir.
1: Bonsoir,
7: vous allez bien?
1: Bonsoir, aussi, merci. Je suis super bien, le jeune, il dispose de bonsoir.
7: Moi, il le sort bien. Ce que je leur dis souvent, c'est... Il y a des gens qui préparent la buvette, qui préparent celui. Quand vous finissez le match, première chose que vous faites, vous allez leur dire bonjour, vous mangez un morceau, vous dites bonjour à tout le monde. C'est le respect, c'est...
5: Tout en regardant les joueurs faire des jongles et des passes en attendant le coach, je demande à Mehdi depuis combien de temps il est au club.
7: Moi, je suis resté pendant 30 ans à Van Dagen. Après, je suis parti dans un gros club à Palavas, R1, tout ça là. J'ai fait 2 ans, puis après, ceux qui sont venus me chercher ici. Après, la politique d'ici ne m'a pas plu, je suis reparti. Après, ils sont revenus me rechercher.
1: La politique a changé ou quoi?
7: Ouais.
1: Ah oui, d'accord. Et c'est quoi le boulot d'un directeur sportif?
7: Toute la coordination des éducateurs, des joueurs. Quand il y a un problème, au lieu de se prendre le chou avec l'entraîneur, de venir me rencontrer, discuter.
1: D'accord.
7: Faire les planifications des matchs à l'extérieur quand on se déplace, tout gérer, tout.
1: Ah oui, c'est un sacré boulot.
7: Ah oui.
1: Et ça, c'est du bénévolat?
7: On me paye mes frais d'essence.
1: Oui, d'accord. Oui,
7: mais après, je j'attends pas ça pour vivre.
1: Oui, bon, d'accord.
7: Moi j'ai un boulot. Hein.
1: Vous faites quoi dans la vie?
7: Je suis responsable de maintenance dans une grosse société, Van Dagen.
1: Et donc le foot, ça a toujours été votre truc?
7: Ah, toujours.
1: Vous avez toujours fait deux métiers tout le temps?
7: Ah oui, moi le foot c'était... J'y jouais, j'entraînais.
1: Il n'y a jamais eu de truc de quand je serai grand, je serai Zidane?
7: Les Zidane, il y en a... On croit tout le monde des Zidane, mais il n'y en a pas beaucoup. Hein. Oui. Après, il y a des regrets bien sûr, parce que nous, quand à notre époque, on avait les copains et... Quand tu avais tes copains, tu restais avec tes copains, j'aurais pu partir ailleurs. Hein. Je dis la vérité, j'aurais pu partir ailleurs. Mais quand les copains du village et tout, bon, après, c'est des choix qu'on a fait de la vie. Hein. Bon.
1: Et les copains, ils sont toujours là?
7: Oui, je les vois toujours.
1: Alors ça valait la peine peut-être.
5: On ne sait pas si Mehdi aurait été un grand joueur pro, mais comme directeur sportif du club amateur de Mogio Carnon, il fait l'unanimité. 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
8: 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Aujourd'hui, Philippe, rencontre et dégustation au programme en Haute-Savoie à Balaison.
9: Balaison, dans le Bas-Chablais, on domine le lac Léman. Et là, nous rencontrons Henri Déturche. Il est viticulteur, producteur d'un vin tout à fait exceptionnel. Un vin qui est déjà appellation depuis 1948. C'est le fameux Crépy, ah, évidemment. Oui. Aujourd'hui, on le connaît sous le nom de l'AOP, appellation d'origine protégée. Vin de Savoie Crépy aujourd'hui. Et Henri nous rappelle que le Crépy a été un temps la seule appellation d'origine contrôlée en Pays de Savoie avec un autre vignoble très connu, Laurent.
8: La Roussette.
9: La Roussette de Frangy, bravo.
8: Eh oui. Alors, c'est quoi le Crépy?
9: Alors le Crépy, c'est d'abord un cépage Chasselas. On l'a déjà dit, mais un cépage qui se plaît énormément sur les bords du Léman, vu les conditions climatiques. Et Henri nous explique qu'il s'agit d'un cépage de première époque, qui a un cycle de végétation très court. Et comme on est à 500 mètres d'altitude, il lui faut beaucoup de soleil, qu'il soit bien exposé, contrairement au cépage Chardonnay, Laurent, que vous connaissez aussi. Et là, on trouve le Crépy uniquement sur 3 communes, Douvaines, Balaison et commune d'à côté, Laurent, peut-être.
8: Ça doit être Loisin.
9: C'est bravo. C'est Loisin à côté, 3 communes. Et en tout, il y a 85 hectares de production de ce bon Crépy. Henri nous explique qu'il y a aussi des contraintes de production. Ils doivent produire pas plus de 72 hectolitres à l'hectare. En gros, 85 hectares, 72 hectolitres, faites le calcul, c'est 4000 à 4500 hectolitres crépi par année, c'est le calcul.
8: J'ai jamais été bon dans ce genre de calcul. Hein. Quelles sont les qualités du crépi?
9: Je vous vois dire, Laurent, c'est un vin tranquille. C'est un vin blanc qui comme n'est moi. Pas pétillant, comme vous. Comme vous. C'est un vin à boire rapidement. Attention, un vin frais, comme on dit. Il faut le boire dans les 2 ans qui suivent la mise en bouteille. Ah. Parfois, il se boit encore un peu plus vite.
8: C'est pas un vin de garde, alors.
9: C'est pas un vin de garde, pas du tout. Il ne faut pas attendre pour le boire, nous dit-il. C'est un vin léger qui a un goût, tenez-vous bien, de pierre à fusil. On aime ces expressions-là. Ou de violette, selon les années. Et parfois même, Laurent, il sent l'aubépine, l'abricot, ou même la brioche. Imaginez.
8: On peut le prendre au petit déjeuner, c'est ça?
9: On peut l'avoir au petit déjeuner ce matin pour votre matinale. Ouais. C'est un vin extrêmement agréable, qui se boit facilement. Et c'est surtout pas un vin gras, nous dit-il. Un vin gras, ça nous fatigue, nous dit Henri. Et il s'accompagne merveilleusement bien des poissons du lac, des filets de perche, des fondus, des raclettes. Et aujourd'hui, ce domaine continue, domaine de Sénoche, famille d'Éturche. Ils sont en agriculture bio. Voilà, tout sur le vin. Crépi, le bon vin à consommer avec
8: modération.
9: Évidemment.
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2: Bienvenue dans Décibel, Joachim. Je suis trop, trop contente qu'on se retrouve ce soir.
3: Je suis content d'être ici. Chez toi, c'est tellement bien ici.
2: C'est vrai, t'es bien. Alors,
3: bon. Comme à la maison.
2: Tant mieux. Ah bah voilà, on va faire ça. Surtout que, comme dans une excellente soirée à la maison, quand tout le monde est très détendu et commence à raconter sa vie, son œuvre.
3: Oui, c'est vrai.
2: Eh bah, c'est ce qu'on vit dans ton bouquin.
3: Oui.
2: I love my DJ life. Et je le dis vraiment, je ne te connaissais pas aussi bon conteur.
3: Ouais.
2: Vraiment, en lisant ce bouquin, on fait, alors évidemment, ton parcours, mais du coup, le parcours des musiques électroniques en France depuis 40 ans.
3: Voilà, l'idée, c'était ça, de regrouper dans un album 40 ans de passion de musique électronique et puis expliquer comment notre métier de DJ a évolué, tu vois.
2: Ouais.
3: Et comme je suis un archiviste et que j'avais la chance d'avoir conservé tous les enregistrements, les premières photos, les premières vidéos,
2: ouais.
3: Eh bien, j'ai dit, ce serait quand même bien de faire un livre un peu interactif et de regrouper ça au sein d'un livre où tu as le temps d'écrire, parce que c'est aussi ce que j'ai adoré dans le fait de se livrer et de prendre le temps d'écrire, c'est qu'on a une langue française qui est magnifique, qui nous permet de choisir vraiment des mots sur mesure, tu vois, vraiment. Et j'ai pris le temps de m'exprimer parce que bien souvent, on est dans une société où on n'a que 17 secondes pour s'exprimer, 13 secondes, 12 secondes. Et donc là, je me suis dit, mais là, je peux raconter à fond une histoire, et puis en plus je peux rendre cette histoire en plus interactive avec un petit QR code que tu vas scanner, et puis avec ton smartphone tu vas aller voir la vidéo qui correspond à la page que je suis en train de raconter.
2: C'est ça, la vidéo, le son,
3: l'audio, ouais, bien sûr.
2: C'est pour ça que c'est vraiment un livre, alors qui se regarde aussi parce qu'il est très richement illustré.
3: Oui.
2: Beaucoup de photos, et donc oui, il s'écoute puisque voilà, grâce au QR code vous allez trouver des trésors.
3: Ouais,
2: tu dis au tout début du bouquin, en aidant mon père à fabriquer ma première régie DJ il y a 40 ans, j'étais loin de m'imaginer que j'aurais un jour, donc 528 pages de souvenirs et d'anecdotes liées à une vie guidée par la musique. Tes parents, ils sont là au début du bouquin.
3: Oui,
2: Alain,
3: sûr.
2: Marie-Christine.
3: C'est vrai.
2: C'est pour ça, c'est évidemment oui, une vie, une carrière, beaucoup de musique, beaucoup de technique, mais il y a aussi beaucoup de cœur, beaucoup d'émotions.
3: Ouais, passion,
2: hein.
3: C'est une passion, j'ai eu vraiment la chance d'avoir des... Mais... Enfin, pour moi, on tombe amoureux de la musique. Tu sais, on dit souvent, on peut tomber amoureux d'une musique. Il y a un vrai rapport affectif, mais passionnel à la musique.
2: Oui, hein.
3: Et c'est vrai que quand j'ai les premières lignes qui ouvrent ce livre, ça explique effectivement que j'étais bien loin de penser que je pourrais en faire toute ma vie, parce que pour moi, la musique était vraiment une passion qui, au tout début, quand tu es bénévole, quand c'était
2: pire que ça, bénévole, ça me coûtait, les radios pirates.
3: Mais disons que ça me coûtait de l'argent, parce que juste pour acheter des disques, acheter du matériel, te déplacer, faire des soirées, il était hors de question pour moi de faire payer les gens, parce que c'est ce que j'aimais le plus. Et puis un jour, on te donne la possibilité d'avoir ton hobby, ta passion, et en plus t'es payé. Tu te dis, mais c'est incroyable, c'est-à-dire que non seulement je peux faire un truc que j'aime tous les jours, et en plus je vais toucher de l'argent. Et puis, la chance fait que tu en fais de plus en plus, tu commences à acquérir de l'expérience, tu rencontres les bonnes personnes au bon endroit, avoir une bonne étoile qui te suit, et puis un jour, tu te retrouves, tu es passé du garage de chez mes parents où je fais une fête pour mes 10 copains, et puis 20 ans après tu te retrouves dans un stade au Mexique pour 80 000 personnes et tu fais danser 80 000 personnes. Tu te dis, mais tu vois le parcours en 20 ans, c'est juste incroyable. Je voulais raconter ça au sein d'un bel objet, d'un beau livre.
2: I love my DJ life, et c'est vrai que la DJ life de Joachim Garraud, elle est pas banale, ne serait-ce que par ton éclectisme. Joachim Garraud and Friends, sorti en 2024.
3: Ah oui. Techno, c'est parti.
2: Voilà. Complètement techno.
3: Ah oui, c'est sûr. Ah, ça fait danser. Hein.
2: Direct. Le titre du morceau, XWBBIHC.
3: Alors, je suis tellement content que tu fasses ça. Parce que quand j'ai écrit cet album, je me suis dit, il faut que je fasse 14 titres qui sont imprononçables pour quelqu'un à la radio.
2: Et donc... Parce qu'il a démarré à la radio, Joachim. Donc il se dit, tiens, les animateurs, je vais les faire galérer un peu.
3: Parce que je disais, attends, pourquoi je vais chercher un titre facile? On va donner que des titres. Et tu regardes les 14 titres, c'est que
2: l'enfer.
3: C'est que. même si t'es polonais, non, c'est que des consonnes. Il y a une voyelle.
2: Une voyelle de temps en temps. Donc Joachim Garraud, c'est ça, c'est techno. Mais c'est aussi des remixes de Kylie.
3: Ah oui, l'Australienne.
2: Et c'est évidemment une collaboration dingue, et t'en parles beaucoup dans le livre, avec David Guetta.
3: Ouais.
2: C'est un truc qui caractérise beaucoup ta carrière, l'éclectisme, et de ne pas être snob. C'est-à-dire que tout ce que tu aimes, tu n'as pas de plaisir caché, tu n'as pas de guilty pleasure en musique. Toi, tu assumes tout ce que tu aimes.
3: Oui, je suis très naïf.
2: Ouais, mais je trouve que c'est hyper rafraîchissant. Et quand on voit tes débuts, on comprend. On te voit voilà, dans une boîte de nuit à 30 km de Nantes, qui s'appelle Les Mille et Une Nuits. Alors quand il vous dit qu'il est archiveur et qu'il a tout gardé, je vais même vous dire, il est zinzin. Il y a le flyer de la soirée, Joachim, votre nouveau DJ.
3: Ouais. Bah oui, mais parce que voilà. Je pense que c'est important de raconter la vérité.
2: Oui.
3: Et puis la vérité, c'est un parcours. Il y a des fois, tu fais des. Je vais même pas dire des fautes de parcours, parce que ça fait partie de ton expérience. Et je veux te dire, le flyer, j'étais super fier d'avoir mon nom sur un flyer.
2: Bah oui.
3: Alors c'est marqué votre nouveau DJ, c'est un peu ringard. Oui, c'est vrai. Mais
2: c'est une étape.
3: C'est une étape importante de se dire pour aller pour monter en haut d'un escalier, t'as plein de marches.
2: Ouais.
3: Et ben t'as des marches qui sont différentes, qui sont mal taillées. Mais qu'importe. Mais là, c'est vrai que pour te dire les mille et une nuits, d'avoir mis le QR code où on m'entend en train d'animer, on dirait un peu la fête foraine. Il faut bien dire les choses. Il y a un peu d'écho sur la voix et tout ça. Oui, j'assume ça. Parce que c'est ce qui m'a donné l'expérience et qui m'a permis un jour de faire de la musique pour Jean-Michel Jarre, de faire des titres pour Bob Sinclair, mais aussi
2: voilà. Et puis d'être dans les plus grands festivals du monde.
3: Voilà, de faire Coachella. Je suis très fier d'être un artiste qui a joué deux fois à Coachella. Il n'y a pas beaucoup d'artistes qui ont fait deux fois à Coachella dans leur, dans leur carrière. Moi, je suis très fier d'avoir fait deux fois. Mais c'est un peu grâce aux Mille et Nuits, grâce au Luxor.
2: À ta première saison d'été à Pornic, où tous les soirs tu jouais Madonna, U2 et Prince.
3: C'est vrai.
2: Parce qu'il fallait jouer tous les soirs les mêmes chansons pour faire plaisir aux gens. Je trouve ça hyper rafraîchissant en fait, parce que t'es une star mondiale de l'électro, Joachim, et pour autant, voilà, tu nous racontes tes tout débuts.
3: Parcours, ouais.
2: Ouais, même chose. Hein, et alors là, est-ce qu'on peut parler d'erreur de parcours? Je ne sais pas. Tu vas me dire. Mais tout ce qui est stylisme et coiffure, voilà. à tes tout débuts.
3: Non, mais quand tu gardes les photos, il faut les publier.
2: Et je trouve ça canon.
3: Voilà. Mais non. Non, mais c'est vrai. Et alors, on a retouché aucune photo, bien évidemment. Et c'est pour ça aussi que j'ai mis un petit disclaimer au début du livre en disant qu'il n'y a aucune photo dans ce livre qui a été produite par l'intelligence artificielle.
2: Non.
3: Parce que c'est tellement facile aujourd'hui de produire des faux documents que j'ai voulu dire ce livre est authentique. Alors, même s'il y a des photos qui sont un peu floues, un peu loupées, un peu sales, un peu petites, qu'importe.
2: Elles sont vraies,
3: tu vois.
2: Ouais.
3: Et je voulais vraiment que ce livre-là soit vrai, avec des choses qui sont moins reluisantes que d'autres, parce que c'est sûr que c'est mieux de dire j'ai fait de la musique avec Beyoncé. Oui, je suis fier de dire ça, mais je suis aussi fier de dire que j'ai joué dans un club à côté de Angers qui s'appelait le Soupirail, et je peux te dire que la soirée au Soupirail, qu'est-ce que je voyais quand j'étais au Soupirail? J'étais dans la cave et je voyais. Pourquoi ça s'appelait Soupirail? Parce que je voyais la piste de danse via un Soupirail de 20 cm sur 5 cm, et je ne voyais que les pieds des gens.
2: Incroyable.
3: Mais tu vois, bon, alors, et après, c'est vrai que tu te retrouves sur la scène à Coachella ou

0: officielle. Et il était très content parce que j'avais beaucoup justement de choses à raconter sur l'évolution de notre métier dans la musique électronique, avec des choses très précises, des dates.
1: Oui.
0: Et heureusement, parce que comme quand il m'a posé cette question, c'était je pense durant l'été dernier.
1: Ouais.
0: J'étais justement dans l'écriture de mon livre et donc j'avais
1: ce qu'on appelle un ours.
0: C'est ce qu'on avait. J'avais déjà mon sommaire.
1: Ouais.
0: Et donc pour lui c'était super parce que j'ai dit en 95 est arrivé ça, en 2000 on a fait ça et en 2001 la French Touch c'était ça. Et donc il était super. Il m'a dit t'as les dates précises. Oui. Alors j'ai le 23 septembre. Et donc j'ai dit que la première techno parade en France et tout ça. J'ai expliqué un peu la montée en puissance de la musique électronique. Et donc j'étais très content de participer à ce dossier et j'étais encore plus heureux d'avoir le résultat de voir que on était considéré et je veux te dire quel parcours, parce que quand dans les premières pages du livre et que j'ai commencé à jouer de la techno, on était les petits diables, on était des gens drogués,
1: et c'était
0: surtout pas de la musique. Et se dire qu'un jour on se retrouve au patrimoine de l'UNESCO, pour nous c'est dingue. Tu vois, le parcours passé, c'est-à-dire que je raconte justement dans le livre des soirées où moi, je me suis retrouvé interdit de jouer, où les gens venaient subtiliser le matériel, où on avait la gendarmerie qui venait parce qu'on était des pirates, tu vois. Alors que j'avais une très bonne éducation, j'ai fait le conservatoire de musique, je pense avoir lu quelques livres quand j'étais jeune, et donc on était considérés comme des dépravés parce qu'on était dans la musique électronique, tu vois.
1: Et voilà.
0: Donc, le parcours est immense, c'est vrai.
1: I love my DJ life, comme Joachim Garraud a toujours un peu fonctionné en marge pour sa musique. Et bien pour les maisons d'édition, c'est la même, c'est en marge que ça se passe.
0: Oui,
1: le bouquin, il est donc une édition limitée à 500 exemplaires.
0: Oui.
1: Donc c'est sur ton site
0: joachimgarraud.com. Voilà.
1: C'est là que ça se trouve. T'aimes bien être en marge?
0: Indépendant
1: artisan.
0: La liberté, tu sais, la liberté de faire ce que tu veux. J'ai jamais réellement, j'ai travaillé avec des maisons de disques ou des labels ou des équipes, mais j'aime bien être j'aime bien piloter les choses, faire des expériences, perdre du temps sur certaines choses, quelquefois faire des albums un peu expérimentaux. Tu vois, voilà, je pense que c'est une de mes plus grandes chances dans la vie, c'est d'être libre. Et cette liberté là elle fait que t'as pas forcément un éditeur, mais bon, je suis responsable du livre. Bon, on fait cette petite édition. C'est pas un livre qui a vendu à énormément d'exemplaires, 500 c'est vraiment pas grand chose, mais je voulais vraiment faire un truc spécial, ultra qualité, prendre mon temps et puis être responsable de tout, quoi. J'aime bien le côté artisan un peu, tu vois.
1: Tu parles d'album expérimental, je saute sur l'occasion pour parler de OVP, oscillation, vibration, pulsation. Le volume 2, c'était comme ça.
0: Plus de la musique de film, tu vois un peu.
1: Ah
0: tu vois.
1: Ouais, de film de l'espace.
0: Voilà, ah oui, bah forcément.
1: Oui.
0: Pourquoi il y a des films qui font pas. Y a pas
1: je sais pas, c'est pas la vérité si je mens, quoi. Tu vois, tu sens que c'est quand même un film un peu. Non, mais c'est vrai. Tu vois ce que je veux dire? C'est quand même un style de film un peu spécial.
0: Le choix.
1: Je sais pas, j'ai pensé à la musique.
0: C'est pas Rabbi Jacob, ton truc.
1: Non, mais tu vois, c'est pas toutes ces musiques de films, ou même les BO de Tarantino qui seraient avec des chansons qui existent déjà.
0: Vrai,
1: là,
0: vrai,
1: on est quand même sur un truc planant.
0: Oui.
1: Donc, OVP 3
0: est sorti. Voilà. Exactement. Voilà.
1: Exactement. Donc, ça aussi, c'est sur joachimgarraud.com.
0: Voilà. Je l'ai fait en vinyle, et puis les gens qui commandent le vinyle, ils ont un lien pour écouter les fichiers digitaux, parce que c'est un album qui s'écoute en 3D, bien souvent au casque, globalement, que j'ai fait en collaboration avec Hervé Desjardins, qui travaille dans la maison de Radio France, ici.
1: Radio France, la qualité, la confiance.
0: Voilà. Qui est le responsable du pôle développement, un petit peu.
1: Innovation.
0: Tout ce qui est recherche, innovation, tu vois.
1: Ouais.
0: Et donc, on a mixé cet album-là ensemble en 3D. C'est un nouveau système qui permet d'avoir un très grand confort d'écoute. Voilà. Et donc, je suis très fier de cet album OVP3. Et donc, voilà.
1: Il est là.
0: Tu vois, j'en ai ramené un. Voilà.
1: Moi, j'en ai un, les amis. Et vous, si vous le voulez, pareil. C'est comme pour le bouquin, c'est joachimgarraud.com.
0: Voilà.
1: Alors, le livre, donc, on le disait, richement illustré de photos d'époque, pas d'IA, que des vraies photos, que des vraies anecdotes et des QR codes qui vous permettent d'aller chercher la musique et les vidéos dont Joachim vous parle. Mais il y a un moment qui a l'air assez fou. Et t'as des photos vraiment qui sont impressionnantes. C'est le festival Burning Man aux États-Unis. Est-ce que tu peux raconter un petit peu ce que c'est?
0: Ah oui, c'est un festival. Pour moi, c'est le plus gros festival de déjanté sur Terre.
1: Ouais.
0: C'est-à-dire, c'est aux États-Unis, c'est dans le désert du Nevada, c'est à 2 heures de route de la plus petite ville. Donc, il faut imaginer, tu quittes une ville et tu te retrouves sur

0: un chemin de goudronné qui après devient un chemin de terre, qui après devient du sable. Et là, tu roules, et ça dure 2 heures. Et au bout de 2 heures, t'as les coordonnées GPS qui t'emmènent dans une espèce de village qui est reconstruit, qui ressemble un petit peu à Star Wars, quoi. Ouais. C'est entre Star Wars et Mad Max, tu vois, cet univers-là, parce qu'on est au cœur de ce qu'on appelle les BLM, Bureau Land of Management, qui sont toutes les terres qui sont gérées, qui sont des déserts, si tu veux. Ça dure une semaine, et donc ce festival-là, c'est un festival de multi-art, c'est-à-dire que tu as des structures qui sont montées et qui sont de l'art éphémère, qui dure une semaine. Alors quand c'est en bois, il est brûlé, d'où le nom Burning Man, parce que certaines œuvres éphémères sont brûlées durant le festival ou le dernier jour. Et ça regroupe 70 000 personnes qui sont dans un état de folie absolue. C'est un des festivals où tous les spectateurs sont acteurs. C'est-à-dire que tu n'as personne qui vient voir le festival.
1: Non, on participe.
0: Tout le monde participe. Tu as 70 000 participants qui font le festival. Tout le monde est artiste dans sa tête. Et donc, Émilie, tu vas préparer ton joli costume de girafe, parce que je sais que t'aimes bien les girafes.
1: Oui, j'adore les girafes, bien sûr.
0: Donc toi, tu vas préparer ton costume de girafe. Et donc, pendant un an, tu prépares un costume de girafe dingue. Et après, t'arrives sur la playa, donc l'endroit où il y a Burning Man. Et pendant une semaine, t'es une girafe.
1: Ouais.
0: Et donc, tu vas te balader.
1: Et tu vis ta vie de girafe.
0: Et tu vis ta vie de girafe. Et tu rencontres des gens. Tu fais des câlins avec des gens parce que les gens, ils adorent les girafes. Et objectivement, c'est un festival de dingue parce que les gens se lâchent. C'est nos limites, mais c'est quand même très respectueux quand même de des gens. C'est-à-dire que t'as pas d'agressivité, c'est un retour festival Love and Peace, on dirait un truc d'amour. Je sais pas comment te dire, c'est bizarre. C'est les gens, ils sont revenus dans les années 70 et pendant une semaine, alors bien sûr, il y a des concerts parce qu'il y a 200 discothèques à peu près, 200 discothèques. Alors ça va du petit ghetto blaster pour 20 personnes à la grosse sono pour 5000 personnes. Et tout ça, c'est jour et nuit, c'est du non-stop. Et donc, pendant 7 jours et 7 nuits, c'est sur une autre planète avec des gens qui sont carrément ailleurs. Donc, Burning Man, il fallait vraiment que je mette un chapitre important.
1: Ah ouais, hein.
0: Si vous scannez les QR codes, vous allez voir qu'il y a des gens qui...
1: Il y a des girafes.
0: Oui, il y a des girafes. même des requins, enfin, tu verras. Et il y a des gens qui ont pris un 747, donc un avion 747, et ils l'ont fait cabriolet. Ils ont coupé le toit. Non, mais quand je vous dis ça, je vous jure, j'ai rien fumé.
1: Allez voir ça. Vous verrez aussi le réveillon de l'an 2000 aux pyramides avec
0: super,
1: Jean-Michel
0: ça.
1: Jarre. Vous apprendrez aussi que Joachim Garraud a failli mettre un boxon pas possible dans le syndicat des ingé-sons américains quand il est allé bosser pour Will.i.am. Et que du coup, ça l'a un peu mis dans la merda pour Beyoncé, mais que voilà. Non mais en fait, partout où il passe, il se passe des trucs complètement fous. Et il raconte tout ça dans le livre. Mais le truc le plus fou, et ça... Pardon, nous les franco-français, on est très fiers quand c'est une anecdote qui nous concerne.
0: Une anecdote, oui.
1: Je coupe le son et je remets le son.
0: Ah oui, c'est
1: Luxor,
0: vrai.
1: Luxor, j'adore, Philippe, Catherine, c'est toi.
0: Non, alors je pense être un peu responsable, oui.
1: Mais c'est complètement de ta faute, puisque tu étais le DJ de la boîte Le Luxor. Luxor, j'adore.
0: C'est ça. Donc j'étais DJ à 17 ans, oui, j'étais au Luxor. Et si tu veux, à l'époque, pour faire crier les gens, j'avais une façon pour faire crier les gens. J'arrêtais la musique, je coupais le son,
1: ouais.
0: Et j'attendais que les gens crient jusqu'à ce que je remette le son. Donc je coupe le son, et je dis attention, tu as un micro comme ça, je dis attention, et je remettais le son comme ça. Bon. Et puis, ça, on est en 1986. Et en 2006, donc 20 ans après, je reçois un mail de Barclay, une maison de disques Barclay, qui me dit « Oh, il y a un titre d'un artiste français qui s'appelle Philippe Catherine. Il a fait un titre dont je pense qu'il a demandé à ce que tu le remixes, toi. » Je dis « Mais pourquoi moi ?» J'écoute le titre et j'entends « Attention !» et je remets le son. Je dis « Mais attends, je regarde la pochette Luxor, j'adore !»
1: Alors...
0: Je dis « Est-ce qu'il y a un truc ?» Et là, oui, ben, il faut qu'on te dise, il était client de Luxor, il venait à tes soirées. Ah, je dis « Ben voilà, un bel hommage, tu vois !» Et donc, quand le titre est sorti, à chaque fois que j'écoute ce titre, ça me rappelle quand j'avais 16 ans et que je faisais crier les gens en arrêtant le son, et je me dis « Ben, au moins, quelqu'un l'a mis en son d'une façon intelligente et puis d'une façon tellement magnifique avec Philippe Catherine, c'était parfait !» Donc,
1: évidemment.
0: Merci Philippe Catherine d'être venu danser sur mes sets quand il est... Il doit avoir 20 ans, 18 ans, il est un petit peu plus âgé que moi, je crois, 2-3 ans de plus que moi, mais voilà.
1: Quand on s'inscrit à la SACEM, on peut être auteur, compositeur,
0: je vois où tu vas venir,
1: interprète, ouais. Musicien, producteur, plein de choses à la SACEM. Vous savez, c'est ce grand organisme français, d'ailleurs, que le monde entier nous envie, et qui rémunère tous les gens qui participent à la création d'un morceau de musique pour leur travail. Sauf que quand le jeune Joachim Garraud appelle la SACEM en disant « Dites donc, j'ai fait un remix !» Alors c'est quoi un remix? Vous, maintenant, vous savez. Un remix, c'est prendre une chanson que vous connaissez, par exemple celle d'Indochine, et puis lui remettre un petit coup de...
0: Un été français, j'adore.
1: Français.
0: J'adore ces titres.
1: Ça marche avec tout, hein, avec les tubes Eurodance des années 90 aussi.
0: Ah ouais, super, mais t'as tout trouvé.
1: J'ai
0: alors.
1: Tout, moi.
0: Tu veux du Vitesse. Ah oui, c'est vrai.
1: Et la musique de la vérité, si je mens.
0: Ah, la diva.
1: C'est pour ça que je disais tout à l'heure.
0: Oui, c'est vrai, j'avais fait ça aussi, ouais, t'as raison. Ouais.
1: À la Bina.
0: À la Bina, ouais, c'est ça.
1: Donc voilà, on prend un morceau qui existe, on lui donne un coup de frais, de jeune, de
0: un
1: puissance,
0: remix,
1: etc. On remixe. Sauf que toi, quand t'appelles la SACEM pour dire, bah voilà, j'appelle pour déclarer mes remixes, ils sont bien embêtés parce que ça n'existe pas.
0: Oui, ils me disent un quoi? Je dis, ben un remix. Ils disent, ah, vous avez fait un... vous êtes arrangeur, vous avez fait une nouvelle version. Je dis, non, alors j'ai gardé que la voix et j'ai refait donc toute la musique. Je dis, attendez, ne quittez pas.
1: Musique d'attente.
0: Bienvenue à la SACEM.
1: Ne quittez pas.
0: Et au bout de 2-3 minutes, j'ai une personne qui me repose les mêmes questions, en fin de compte. Et en fin de compte, je me rends compte qu'effectivement, ma demande fait que le mot n'existe pas dans le vocabulaire de la SACEM, puisqu'on est en 1991. Et le mot remixeur n'existe pas. Donc, ils disent, ben non, ça n'existe pas. Il faut que vous soyez arrangeur. Et en fin de compte, j'avais posé une question qui avait un peu 10 ans d'avance, globalement, enfin, sur pour le déclaratif, quoi, tu vois.
1: Bien sûr.
0: Et donc, du coup, bon, moi, ça m'a. Ils m'ont dit, ben non, il faut être arrangeur. Donc, j'ai passé le concours d'arrangeur. Je suis allé à la SACEM, devant le piano, j'ai fait mes trucs d'arrangeur. Mais quelques années après, en 97, le concours que j'ai passé à la SACEM d'arrangeur a été supprimé parce que tout le monde pouvait être remixeur, parce que c'est de rentrer dans le vocabulaire un peu commun. Mais c'est vrai que ce livre-là raconte tous les territoires qu'on a défrichés.
1: Mais bien sûr.
0: Parce que ça n'existait pas.
1: Il n'y a que des premières fois.
0: Voilà, il n'y a que des premières fois. Créer un instrument de musique parce que tu ne trouves pas ce que tu as besoin.
1: Donc tu fabriques.
0: Tu fabriques. Tu essaies de trouver des outils que tu n'as pas. Et donc là, c'est vrai que la SACEM, ce petit coup de fil était assez amusant. Je voulais vraiment en parler parce que la SACEM est partenaire, m'a aidé aussi à être professionnel. Sans
1: bien
0: la SACEM, j'aurais pas pu être professionnel et vivre de la musique, en tout cas. Et donc, du coup, c'est important de raconter un petit peu cette évolution de ce métier, parce que au sein du les gens connaissent les DJ sous David Guetta, Bob Sinclair, mais c'était pas comme ça au départ. Et je voulais expliquer d'où on est parti et où on est arrivé. Mais ce qui était le plus important, c'est le voyage globalement. C'est pas forcément la destination, tu vois. Ce qui m'a plu, c'était beaucoup ce voyage. Et donc voilà.
1: Et le voyage, évidemment, ne se fait pas en solitaire. Un de mes chapitres préférés, c'est un tout petit chapitre à la fin. Merci Annabelle, I love my DJ life ne pouvait se terminer sans que je remercie celle qui a vécu cette vie dans l'ombre en acceptant certains sacrifices, des périodes d'absence répétées, un mari égocentrique et des changements de dernière minute dans l'organisation de vacances forcément calquées sur mes tournées. Oui. Ça, c'est pour Annabelle, donc, qui a éduqué vos enfants, qui a géré la vie de famille et qui, en plus, est professeur des écoles.
0: C'est vrai. Je la remercie énormément parce que sans elle, j'aurais pas pu faire cette carrière-là parce que voilà, elle fait pas vraiment partie intégrante du fait de m'avoir donné cette liberté, d'avoir assuré beaucoup plus que moi parce qu'elle était capable de faire une carrière professionnelle en même temps que la famille. Enfin, elle a géré beaucoup plus de choses. J'ai eu la chance de trouver la perle rare.
1: Ouais.
0: Et donc voilà, c'était important pour moi de pouvoir la remercier justement dans le livre. Parce qu'on ne dit pas assez souvent merci aux gens qu'on aime. Et c'est vrai que, tu vois, ce soir, c'est moi qui est derrière le micro. Je prends toute la lumière, je parle de mon livre et tout ça. Mais ce livre-là, il existe parce que, justement, parce que j'ai une femme, parce qu'on a aussi un équilibre de vie.
1: Bien sûr.
0: Et c'est aussi, je voulais marquer le fait que qu'on pouvait être DJ et avoir une vie de famille, d'avoir des enfants.
1: Mais...
0: c'était pas incompatible,
1: mieux.
0: Tu vois.
1: Mais et c'est même indispensable parce que on parle de temps en temps et c'est hyper triste de jeunes DJ ou moins jeunes d'ailleurs,
0: seuls,
1: des gens qui sont dans la musique électronique et puis il y en a qui disparaissent, il y en a qui meurent, qui sont très malheureux.
0: J'ai eu la chance d'avoir les deux, c'est ça. Ce que je disais à Annabelle, j'ai gagné sur tous les tableaux.
1: Mais le fait que tu démarres ton livre par tes parents et que tu le termines par ta femme, je trouve que ça te dit beaucoup de choses. Et puis dedans il y a tes enfants aussi livre.
0: C'est un parcours, quoi.
1: Mais c'est vrai que c'était important. Ouais.
0: Donc je suis content de cette page-là, effectivement. Je suis très heureux que t'aies choisi ce petit paragraphe, parce que d'abord, ma femme va écouter cette émission de radio.
1: Salut Annabelle, bravo, t'es ma star.
0: Et donc je pense que voilà, ça va lui faire très plaisir. Mais voilà, ça me fait très plaisir.
1: Joachim Garraud était dans Décibels, les gars, vous l'avez entendu,
0: merci,
1: on était très très contents. Merci, Joachim,
0: vraiment du fond du cœur.
1: OVP 3 disponible, joachimgarraud.com pour le livre I Love My DJ Life. Joachim reverse 100% des bénéfices à l'association Arthur, dédiée à la recherche contre le cancer du rein, en hommage à ton ami Fred Rister.
0: Tout à fait, merci. C'est parfait. Écoute, je te remercie encore de m'avoir accueilli.
1: Tu sais où on habite, tu reviens quand tu veux.
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4: Bonjour, bonsoir, pardon.
1: Mais oui, comme tu veux.
4: Et bonjour. Bonjour.
1: Bonjour. Benabar, aujourd'hui c'est jour de sortie de cet album, Le Soleil des Absents. Comment tu te sens?
4: Raisonnablement traqueur. C'est-à-dire pas serein, parce que bien sûr c'est normal, hein, c'est quand même un pincement à chaque fois, mais joyeux quand même de pouvoir sortir un album, parce que je reste quand même conscient que c'est inespéré pouvoir sortir 11 disques, pouvoir m'exprimer, pouvoir faire de la musique, pouvoir en vivre. Donc j'ai quand même aussi cette grande reconnaissance, puis je sais bien à qui je le dois, hein, c'est bien sûr au public, et ça m'a jamais quitté. Donc il y a un peu un mélange de tout ça. La sortie d'un album, c'est pas très confortable sentimentalement.
1: Je faisais une blague parce que nous avons vieilli, c'est normal, depuis le siècle dernier. En vrai, au siècle dernier, et même sur tes premiers
4: c'est pas
1: albums
4: une blague.
1: Du 21e siècle,
4: une réalité,
1: tu devais attendre les concerts pour avoir les retours du public. Là, avec les réseaux sociaux, est-ce que tu vas chercher les commentaires des uns et des autres, des gens qui te suivent depuis des années sur le disque ou pas?
4: Non, parce que à chaud, c'est pas, enfin pour moi, c'est pas recevable, parce que c'est ou bien je vais te foutre joie sur un truc et complètement désespéré sur l'autre, ça fait des montagnes russes émotionnelles ingérables. C'est plus sur la longueur, ou en tout cas il y a les premiers retours, notamment les interviews, des trucs comme ça, qui donnent un peu un début de tendance, mais c'est vraiment trop tôt pour le savoir. Après, il faut vraiment que ça revienne des personnes qui veulent bien l'écouter, quoi.
1: Et vous allez l'écouter, et vous allez l'aimer, je pense, ce nouvel album de Benabar, Le Soleil des Absents. Alors, il faut parler d'un endroit absolument incroyable qui rentre dans la conception de cet album pour toi. Mais ça tombe bien, t'en parles très bien dans le disque.

0: va, big up.
1: Effectivement, qu'est-ce que je fous là à Saint-Pierre-et-Miquelon? Est-ce que tu peux nous raconter comment tu t'es retrouvé là-bas? Comment? Pourquoi? Enfin, toutes les questions en fait.
0: Bah, c'était une envie que j'avais depuis longtemps, qui faisait un peu partie de ces envies qu'on n'est pas sûr de réaliser. Pour certains, c'est je sais pas, traverser l'Atlantique, monter une navire, faire le Mont Ventoux pour tous les cyclistes de France. Enfin voilà, chacun des trucs comme ça qu'on fait plus ou moins, et il se trouve que là j'avais un peu de temps devant moi, et c'est mon épouse Stéphanie qui a dit bon bah viens, on y va
1: à Saint-Pierre-et-Miquelon.
0: À Saint-Pierre-et-Miquelon.
1: Mais ça parti. Vient d'où, parce que c'est pas commun.
0: Oui, j'ai pas su trop le dire, à vrai dire. Je sais que Michel Delpech m'en avait parlé il y a longtemps, ça m'avait marqué. Ouais. Puis je crois qu'à ce côté un peu hors du temps, déjà c'est en France, je voulais aller en France, au bout de la France un petit peu.
1: Oui.
0: J'avais la chance d'avoir déjà été dans les Antilles.
1: Ouais, la Polynésie aussi déjà.
0: Non, pas la Polynésie, pas encore.
1: Ah, faut faire un concert à Tahiti.
0: Ça me plaisait bien le côté le nord entre le Canada et Terre-Neuve, le fait qu'il faille 2-3 jours pour y aller, en passant par Halifax, tous les noms m'inspiraient.
1: Ça fait très aventurier.
0: Ça fait un petit côté 19e, ouais, voyage périple du 19e, ça m'attirait beaucoup, c'est un truc de gosse un peu.
1: Alors on embrasse d'ailleurs, parce que je le sais, il nous envoie de temps en temps des messages, Saint-Pierre-et-Miquelon, la première, qui écoute Décibel. Voilà, c'est la radio là-bas,
0: mais
1: c'est
0: public. Oui, c'est la même boutique.
1: C'est la même boutique.
0: Ouais. Oui, j'ai eu la chance d'y aller là-bas.
1: C'est génial.
0: Ah oui, c'était super. Je suis tombé amoureux de l'archipel, hein, franchement. Je ne veux pas tourner autour du pot.
1: T'as pas fait que le touriste ? T'as fait de la musique à Saint-Pierre-et-Miquelon.
0: Oui, j'ai écrit beaucoup. J'étais parti pour écrire, et puis j'ai joué dans la salle, le club de Saint-Pierre. J'ai joué à l'école pour les gosses. J'ai joué dans la prison où il y avait 4 détenus, et c'était un bonheur de rencontrer tous ces gens-là. Alors bien sûr, il y a l'endroit, il y a la géographie étonnante de cet endroit-là qui a vraiment un décor d'un film de Tim Burton, ouais. Saint-Pierre-et-Miquelon. Et puis bien sûr les habitants qui sont un peu comme les corps. Ils m'ont vraiment fait penser aux Corses.
1: Les Mayous.
0: Voilà, les Mayous, c'est nous.
1: Les Mayous, c'est nous.
0: C'est les métropolitains.
1: D'accord.
0: Et Mayous, d'ailleurs, c'est pas méchant, c'est même plutôt tendre. Ce qu'il faut pas, c'est être un modicon de Mayous.
1: Ah oui, là, c'est chaud. Là, t'as dépassé.
0: Là, faut reprendre l'avion dans l'autre sens.
1: Ouais. Retourne à Halifax, même en trottinette, mais 20 ans.
0: Là, faut se casser.
1: C'est un album qui s'est fait en plein d'étapes. Tu l'expliques finalement, et je trouve ça très rafraîchissant et très honnête de ta part. C'est pas facile de faire un album. Parfois, on écrit une première salve de chansons, puis finalement, on n'est pas content et on recommence. Toi, c'est ce qui t'est arrivé sur Le Soleil des Absents. Il a fallu plusieurs fois, plusieurs essais pour arriver à ce que tu voulais. Pourquoi ?
0: Au début, surtout parce que c'est parti tout ça d'un drame amical, puisque mon plus vieux musicien s'est suicidé au moment où je préparais l'album, et on a commencé ensemble avec Denis, on a vraiment commencé en 95, et donc ça a été bien sûr une tragédie, notamment pour ses filles à qui je pense, bien sûr.
1: Et un choc complet,
0: et puis ça a remis en cause, on était très amis, donc bien sûr le côté sentimental, mais un peu toute la façon de faire de la musique. Est-ce qu'il faut faire de la musique? Est-ce que ça sert à quelque chose? Je suis jamais monté sur scène sans Denis encore. Ça sera la première fois là, dans la prochaine tournée. Enfin, ça m'a évidemment complètement tourneboulé, si le terme existe.
1: Oui.
0: Et plutôt que de les deuils comme ça, les crises comme ça majeures qu'on peut croiser dans notre vie, de tous malheureusement, à mon avis faut se questionner sur le deuil. C'est-à-dire faut se demander qu'est-ce qu'on va faire de ce deuil là voilà, est-ce qu'on va plonger dans le chagrin définitif, ce qui est une option, ou est-ce qu'on va essayer d'en faire quelque chose, ou est-ce qu'on le contourne, enfin à chacun de vivre ça comme il le peut. Et moi je me suis dit on va faire un album, mais par contre avec évidemment la présence de Denis permanente, mais joyeux, parce que sinon ça allait être un album trop triste.
1: Donc c'est son souvenir qui est dans le disque plutôt que son départ.
0: Oui, exactement, tout à fait, ouais. C'est ça, j'avais pas exprimé comme ça, mais c'est exactement ça. Et puis on avait tellement la trouille de faire un album triste qui parle un peu que du chagrin, que de la perte, que de l'absence, qu'on sait tous, même dans les chansons, c'est pour ça que j'ai réécrit des chansons. Il y a des chansons joyeuses, des chansons rigolotes, il y a des chansons plus tristes, mais qui sont pas du tout des chansons plombantes, je crois. Et d'où le titre, Le Soleil des Absents, qui s'est imposé, quoi. Les absents sont très présents, sans faire une formule un peu facile.
1: Ouais, Le Soleil des Absents sort aujourd'hui. Dessus, vous retrouverez des chansons, et ça, c'est une partie de ton travail que j'aime beaucoup, à l'intérieur des maisons. Je sais pas si vous voyez ce que je veux dire, mais Benabar, c'est quand même... Non, mais c'est vrai, c'est une de tes caractéristiques, c'est que t'écris des scènes de vie dans les maisons, dans les familles, dans l'intimité, et forcément, on s'y retrouve. Vous pouvez choisir de changer de rôle, hein, c'est à vous de voir. Mais par exemple, il y a une chanson dingue qui s'appelle « Trois jours, trois nuits » où la femme a disparu pendant trois jours, trois nuits. On imagine bien qu'elle s'est taillée avec un autre mec, mais elle est revenue.
2: Trois jours.

0: enfants.
1: La parentalité, j'espère. Ça aussi, c'est un de tes thèmes de prédilection. Ouais. Il y en a beaucoup hein, là, sur le soleil oui. absent. Les enfants sont là.
0: Oui, les enfants sont là. Et puis là, dans cette chanson, typiquement, elle est un peu vicieuse parce qu'il y a le côté, le chagrin d'amour du mari. Bon, mais ça, bon, c'est les adultes. Mais ouais. il y a en plus, je vais rajouter une difficulté de plus, c'est de gérer les gosses qui se doutent de tout, comme on le sait tous, ouais. qui sentent tout. Et il ne sait pas si la maman va revenir, s'il faut faire une annonce, qu'est-ce qu'il faut faire. Et c'est un peu ça qui m'amusait. Alors, oui. le terme est un peu bizarre, mais en fait, quand on écrit une chanson, même triste, il y a quelque chose d'amusant, essayer de trouver qu'est-ce qui va se passer, dans quelle situation.
1: Mais c'est des petits films.
0: Celui-là, ouais, celle-là vraiment.
1: Oui. Bah oui. Oui, parce qu'en plus, c'est vrai que tu peux faire une comédie française, alors soit terriblement dramatique, soit romantique, soit comique, sur maman part 3 jours et on ne sait pas si elle va revenir.
0: Exactement. C'est ça.
1: Je vous rappelle que Benabar est aussi acteur, donc ami producteur qui nous écoutait. Là, il y a quelque chose dans cette chanson. Elle danse. Bah évidemment, les enfants sont là.
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1: Chanson, elle danse, et sur celle qu'on va écouter maintenant, une playlist de Daron. Et c'est drôle parce que tu joues très très bien sur ce décalage très tendre et à la fois un peu vexant qu'on a, nous les adultes, quand nos enfants grandissent et qu'on réalise qu'ils nous trouvent un peu plouques en fait.
0: Ben oui, il y a un peu de ça, et puis ça les amuse beaucoup. Même si souvent j'ai noté qu'il y a un retour aussi grâce au réseau.
1: Ouais.
0: Enfin, j'étais enchanté d'apprendre que les mômes ont découvert la chanson La Maritza de.
1: Oui, c'est
0: Sylvie Vartan, une chanson que je vénère, et les mômes l'ont découvert
1: sur
0: via TikTok. Donc il y a aussi ce côté très vertueux des réseaux sociaux qui est assez troublant. Mais c'est vrai, le jeu des playlists de Daron. Alors ce qui est dur, c'est surtout quand les enfants disent blagues de Daron. Parce que playlist de Daron, il y a un côté sympa et tout ça, un peu taquinage, mais bon, ce qui est sympa. Mais blague de Daron, ça veut dire vraiment blague pourrie, quoi.
1: C'est dur. Mais Daron, c'est tendre. C'est quand ils nous appellent les boomers, où là, on est foutus.
0: En plus, nous ne sommes pas des boomers.
1: Pas du tout.
0: L'autre.
1: On était cool il y a encore. Quoi,
0: oui.
1: 10 ans.
0: Et puis boomer, c'est la génération avant nous deux.
1: Bien sûr.
0: Alors ne vieillissez pas, bordel.
1: Bien sûr. Calmez-vous, les enfants.
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0: Daronne, daron de France, et d'ailleurs, révoltons-nous, levons-nous, ne nous laissons pas humilier par nos ados et nos enfants. Elle est super, vraiment, cette chanson, une playlist de daron sur le nouvel album de Benabar, on fait ça ensemble. Comment tu fais, la sortie d'un album, tiens, toi?
1: Je le fais pas forcément.
0: Pas un petit rituel?
1: Non, pas un petit rituel. Il y a les copains qui envoient des petits textos, ouais, des trucs comme ça, mais c'est surtout souvent une journée consacrée à pas mal de promos. Ouais. Donc en fait, c'est mieux d'ailleurs, parce que c'est une journée, on est très occupé, ça évite de ruminer chez soi, de flipper, ouais, tout seul dans son coin. Ouais.
0: Le son de cet album est étonnant, et c'est un compliment de ma part, parce que je t'écoute depuis longtemps, et c'est toujours du Benabar, on se dit pas, tiens, qui est cette personne, on te reconnaît, mais je trouve qu'il y a un travail qui a été fait sur le son que tu n'avais pas forcément fait avant. On va vous faire écouter quelques extraits pour que vous vous rendiez compte. Il y a par exemple cette chanson, La Gravité.
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0: La gravité, ça fait comme une production un peu, tu sais, de la belle chanson des années 70.
1: Oui, un peu de
0: ça. Tu vois, du Yves Simon, des trucs comme ça. Ouais. D'où ça vient, cette idée, cette envie?
1: C'est François Delabrière, qui est un grand producteur et mixeur, avec qui j'ai vachement travaillé, et en tant que producteur et en tant que mixeur. Je crois qu'il a quasiment mixé tous mes albums.
0: D'accord.
1: Et qui a fait des milliards de trucs, de Florent Pagny à Marc Lavoine, enfin, je pourrais pas tous les citer. Et puis, on s'entend très bien, on est bien copains. Et puis là, sur cet album-là, je l'ai laissé faire, en fait, les chansons, et puis c'est lui qui a apporté tout ce son-là, qui est très affirmé, en fait, quand on a fait une chanson un peu country, comme
0: oui,
1: les
0: là,
1: darons,
0: le son des darons,
1: on l'a fait volontiers.
0: Ouais, voilà.
1: Et ça, c'est. Et en effet, ce côté un peu 70, un peu organique, avec des nappes, mais pas forcément tout de suite électro, en gardant aussi c'est un peu ces références, une certaine nostalgie dans les chansons, comme Les Coups, qui a un petit côté film érotique des années 70. Quoi. Non, maintenant que je te le dis, tu vas l'entendre.
0: Vous aussi, vous allez l'entendre. Mais avant de basculer dans le film érotique, avant qu'Emmanuel fasse son entrée, je pense aussi, alors, dis-moi si je me trompe, si je surinterprète, mais justement, tu disais tout à l'heure, quand tu commences cet album, t'es malheureux comme les pierres parce que ton meilleur copain est mort. Tu veux pas faire des paroles tristes, donc tu t'interdis les paroles tristes, et du coup, dans la production, dans le son, il y a quand même une certaine mélancolie. Tu disais nostalgie pour les années 70, mais quand on écoute Fuck la peine.
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0: 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Pour moi, c'est vraiment, si vous pouvez en écouter qu'une là sur l'album, parce que vous n'avez pas le temps, vous avez des vies dingues, écoutez-la celle-là.
1: C'est pas les cités qu'on cite, à tout va dans le journal, ni ces consoeurs de l'Ouest que câline la capitale, de commune en commune, sans se rendre compte, on dirait qu'il y en a qu'une, et si encore on monte.
0: Ces chansons, elles ont quand même ces ambiances-là.
2: Oui, et d'ailleurs, je dois remercier aussi et féliciter Jean-François Berger, qui a fait les pré-prod, qui est un pianiste, et qui a fait les pré-prod, parce que j'ai pensé sur ce son-là, ce son qui est super beau quand il l'a envoyé.
0: Hyper beau, mais t'as vu, très mélancolique, très poignant.
2: Ouais, ils ont fait vraiment un super boulot, et je m'en rends vachement compte d'ailleurs, là, depuis la promo, en le réécoutant comme ça, je m'aperçois qu'ils ont fait un bon boulot. Mais revenons à moi.
0: Oui, c'est vrai. Ça va bien deux secondes, les producteurs.
2: On ne va pas parler des techniciens, des musiciens et tout ça. Non, arrêtons.
0: S'ils étaient méritants, ils seraient sur scène.
2: Je les embrasse. Et Bertrand Lamblot aussi, qui a été DA sur l'album.
0: Bisous Bertrand Lamblot. Reste-t-il du bonheur? Ça, c'est une bonne question que tu as posée avec Pascal Obispo. Ça vous a fait un joli duo. À l'époque, je ne connaissais pas exactement l'histoire du disque. Donc, la question, elle ne résonnait pas pareil. Maintenant que tu nous as raconté dans quel état d'esprit tu étais, tout ce que tu as fait justement pour essayer de retrouver la lumière, alors, reste-t-il du bonheur?
2: Oui, j'en suis convaincu. Autant je suis pas le plus optimiste des hommes, mais j'ai plus du tout. C'est peut-être une question d'âge. J'ai plus du tout envie d'être pessimiste. Je me suis rendu. Enfin, je le pense. C'est un peu fumeux, quand même. Mais que c'est aussi idiot d'être optimiste que d'être pessimiste. C'est-à-dire qu'il faut être lucide. Et puis après, on choisit de quel côté on veut aller. Et évidemment, il y a des drames plus graves que d'autres. Hein, donc bien sûr, chacun vit comme il veut. Mais voilà, moi, j'ai plus envie d'être pessimiste, parce qu'il y a un peu une facilité, un peu une habitude aussi des fois. Donc de lutter contre ça un petit peu. Badou Foc la peine, par exemple. C'est à un moment, il y en a marre d'être triste, quoi.
0: Tout à l'heure, quand on s'est dit bonjour et que je t'ai demandé comment t'allais, tu m'as dit que oui, ça allait, mais que quand même, tu te rappelais que c'était inespéré d'avoir une carrière comme la tienne, de sortir 11 albums. En fait, depuis tout à l'heure, ça trotte dans ma tête. Je me dis, mais c'est fou, c'est quoi, t'as un syndrome de l'imposteur?
2: Oui, c'est vrai, je l'ai. Je crois que ça part jamais. Bon, on vit très bien avec, hein, mais c'est.
0: On vit angoissé quand même un peu.
2: Ouais,
0: du coup,
2: cette angoisse là.
0: Ouais.
2: Alors c'est aussi assez sain, parce que dans ce genre de boulot, c'est bien aussi d'avoir un peu de recul sur soi-même, de voir le recul sur le succès quand on en a, ce qui permet aussi d'avoir du recul sur l'insuccès ou un peu de distance du public quand ça arrive. Mais le syndrome de l'imposteur, c'est quelque chose qu'on a. Une fois pour toutes, quoi. C'est-à-dire, mais ça vient pas forcément. C'est pas forcément méchant, d'ailleurs. Ça vient petit à petit. C'est pas un gros dossier qu'on vous livre. C'est plutôt plein de petits post-it qu'on met au fur et à mesure de votre vie.
0: Mais rien n'arrache les petits post-it. Pas des compliments d'artistes que tu admirerais. Pas les chiffres quand tu vends 3 millions de disques.
2: C'est très passager. Mais en effet, ça, parce que ça m'arrive d'avoir le melon, mais c'est hyper furtif. Mais par contre, c'est très fort. Je me dis que je suis un génie, quoi. Attention, c'est Jacques Brel. Et puis, mais ça tombe tellement hyper vite que j'arrive pas à me tenir là-dessus.
0: J'aime bien l'idée du melon furtif.
2: Ah ouais.
0: C'est excellent. Alors, il y a une chanson qui parle du fait de... il faut assurer dans la vie du mieux qu'on peut, et parce que voilà, on n'est quand même pas là que pour jouer à la belote sur Terre. C'est une chanson qui s'appelle « Quoi qu'on dise ».
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0: gros clin d'œil à Higelin, mais qui fait plaisir, qui fait chaud au cœur. Et ce que tu dis dans cette chanson, quand j'essaye de me mettre à ta place, je me dis oui, c'est vrai que toi, que tu réussisses ou que tu te plantes, toi tu le fais devant tout le monde. Oui. Tout un chacun le fait, voilà, chez lui ou éventuellement devant sa femme, devant son patron, mais ça reste très réduit. Toi, c'est oui à grande échelle, c'est peut-être aussi pour ça que c'est angoissant.
1: Il y a cette angoisse là, mais qui fait partie du jeu, parce que et je crois qu'on se plante surtout quand on se moque des gens, c'est-à-dire qu'on est insincère. C'est moi, je me suis rendu compte pour moi ou pour des camarades, rater une chanson, bon, déjà ça arrive, et puis. Et les gens sont très indulgents tant qu'on est à fond, parce que c'est à nous de mériter l'écoute des gens. Ils ont pas que ça à faire. Ils sont sollicités toutes les deux secondes. Pour les concerts, n'en parlons pas. Donc la moindre des choses, c'est au moins d'être content d'être là et puis d'être parfaitement sincère et engagé. Moi, j'aime bien l'engagement, pas du tout en termes. Faut voter pour un tel, ça, on s'en fout. Mais engagé là, comme on dit, on s'engage dans une histoire d'amour, par exemple.
0: Ouais, ouais.
1: C'est être vraiment présent. Ça une carrière. Je trouve c'est un engagement, quoi. De mon point de vue.
0: Et c'est pas un long fleuve tranquille.
1: Ah non.
0: Mais c'est important de le dire, je trouve. Mmh. Ouais, encore une fois, oui, c'est de l'honnêteté, mais je trouve qu'elle est salvatrice. Et elle transpire de ce soleil des absents. Alors, évidemment, on te souhaite le meilleur, une excellente
1: Merci.
0: Tournée. Et nous allons donc écouter une musique que tu avais d'abord envisagée pour un film érotique.
1: Oui, enfin, je voulais être acteur de film érotique dès les années 70.
0: Ah!
1: Voilà. Parce que après, non.
0: Après, mais
1: le charme des années 70, voilà, ça m'intéressait. Mais j'ai raté ma carrière, alors de Garlas, je suis devenu chanteur, malheureusement.
0: Les coups, un des grands et bons moments du soleil des absents. Et c'est là aussi où on entend de manière très, très évidente ton goût pour les mots qui, ça, pour le coup, depuis le siècle dernier, n'a absolument pas bougé.
1: Ah oui, ça, c'est intact. Oui, ça, c'est définitif.
0: Benabar dans Décibels. Faites entrer les danseuses. À la prochaine.
1: Là, on commence à imaginer.
0: Ah oui.
1: Les cheveux dans le vent, une femme un peu dénudée, érotique,
0: oui,
1: encore
0: érotique.
1: Une fois. Hein, c'est juste
0: un voile.
1: Suggéré. Voilà,
0: ouais,
1: c'est suggéré.
0: C'est ça. Ouais. Merci, Benabar.
1: Merci à toi une fois de plus. Merci à tous.
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3: Bonjour à toutes et à tous. J'espère que vous allez bien en cette fin de semaine. Une pensée pour vous qui subissez les feux cet été, qui avez peut-être dû évacuer. Nous ferons le point sur la situation, notamment en Gironde, dans les Landes, tout à l'heure à 13h avec le journal. Bon courage si vous êtes sur la route, bison futé, voie rouge dans le quart nord-est et le quart sud-ouest dans le sens des départs. Ça va bouchonner. De notre côté, ça va plutôt rigoler avec Valérie Damido, Éric Bastien et les meilleurs moments d'au taquet. Aujourd'hui, nous serons avec Patrick, l'homme parfait, Linda qui discute avec des gens sans savoir qui c'est, Magali qui aime les monuments historiques, il y aura aussi Christophe et sa rencontre au bal des pompiers et bien d'autres histoires sur votre radio ici.
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3: Et pour la musique, nous choisissons Michel Berger pour commencer. D'ailleurs, vous pouvez monter le son et chanter à tue-tête avec lui sur votre radio ici.

0: Celui qui chante, Michel Berger, sur votre radio ici. Et ceux qui rigolent maintenant, ce sont Valérie D'Amido et Éric Bastien, qui sont avec Anne-Sophie d'ici Sud-Lorraine, qui a un talent très particulier, alors qu'il ne sert pas à grand-chose, il faut bien l'avouer. Et Stéphane, d'ici Paris-Île-de-France, qui jouait à Hautaquet, alors qu'il était dans un train. Et ça passait très bien sur votre radio ici.
1: Alors, on va parler d'un truc qui m'a fait crever de rire, parce que c'est arrivé à moult amis à moi. Anne-Sophie, c'est ma petite chèvre de la semaine. Parce que elle rencontre le fils d'un patient avec qui elle sympathise. Voilà, et puis elle le voit à l'extérieur, et là, elle se rend compte que le gars, il est assez imbu de sa personne. Il dit toujours, ah, moi, je, ta, ta, ta. Et là, qu'est-ce qui se passe? Ta copine t'envoie un texto pour te dire ça s'est passé comment?
2: Et là. Voilà. Et là, je réponds à ma copine, enfin, je pense répondre à ma copine en disant, oh, la cata descendue, j'ai une fille, à papa qui se la pète, vraiment un trou du cul. Et je reçois la réponse, et la réponse, en fait, eh ben, c'était lui. Et je lui avais envoyé à lui le message.
1: Et il a répondu quoi, lui?
2: Il a répondu, oh, ben, c'est bien, maintenant, je sais ce qu'il en est, à jamais.
1: Oh mon Dieu.
2: Ah, oui. Quand j'ai raconté ça à ma copine, puisqu'on a ri, après, ce moment, j'étais pas.
1: Bah oui.
2: Et après, j'ai dit, oh, puis après tout, bon, pas trop pis, hein, c'est fait.
1: Bon, tu l'as jamais revu ou pas?
2: Non, je l'ai jamais revu.
1: Oh, bah oui, tu m'étonnes. Oh mon Dieu. Bah oui. C'est vrai que c'est vraiment un fils à papa qui se la pète. Bon.
2: Oui. Oh ouais, ouais. J'aime pas les gens qui se la racontent comme ça. Non. Moi, j'aime bien les gens simples.
1: Eh bah, t'as bien raison, ma chérie. Moi non plus, j'aime pas les gens qui se la pètent. Alors.
2: Voilà, exactement.
1: Par contre, là, excuse-moi, mais avec ma réalisatrice Céline, on a eu un petit moment de.
3: De fraîcheur.
1: Non, d'angoisse. Parce que figure-toi que ma petite Anne-Sophie, elle a un talent inutile.
3: Ah.
1: Elle tord ses bras à 90 degrés à l'envers. C'est-à-dire, tu peux m'expliquer comment tu fais?
2: En fait, si tu veux, par exemple, si je pose mes mains à plat sur une table, la partie de devant le coude, en fait, et le coude vont se tordre et repartir de l'autre côté.
1: Oh my God.
2: C'est une malformation de naissance.
3: On a essayé, mais...
2: Quand je fais ça à la maison, mon mari, il est dégoûté. Mes enfants aussi, elles partent en courant. C'est dégoûté ce que tu fais, maman.
1: En régie, il y a Roxane qui a la technique qui fait. Moi aussi, ça, c'est mon truc. Bah, tu nous montreras comment c'est, Roxane, qu'on puisse voir en vrai. Voilà.
2: C'est bizarre, ça fait bizarre.
1: Ok, ça fait bizarre.
3: On travaille avec des gens strange un peu.
1: Ouais, mais moi, j'adore. Ouais. Alors, ma chérie, écoute bien. Là, t'as 6 points, t'es en tête. Je vais te donner l'opportunité d'en marquer 5 de plus. Grâce à la question cash et cette petite musique.
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1: téléphone, on aime, c'est bon.
3: Ça va plaire à Stéphane qui adore Robert.
1: Ah, j'adore. Alors, ma petite Anne-Sophie, quel est le surnom du ministère français de l'économie et des finances? Quel est le surnom du ministère? Écoute bien, le ministère français de l'économie et des finances. On lui donne un nom plus court. Top chrono, 10 secondes. On dit... Ah si. Si, chérie.
2: Des finances.
1: On sait bien...
2: Les impôts?
1: Ah non, on n'appelle pas ça les impôts. On appelle ça...
2: L'économie des finances.
1: On appelle ça...
2: publiques.
1: Bercy. On appelle ça Bercy. Parce que leurs bureaux sont à Bercy.
3: Et Bercy beaucoup, hein.
1: Oh là là. Bon, allez, je te...
3: Ma femme travaille à Bercy, je la suis parfaitement.
1: Bon, tu restes en tête avec 6 points.
3: Faites attention, ma femme travaille à Bercy, faites attention à les dossiers.
1: Faites attention à...
3: Ah, excusez-moi, nous repartons en direct, retrouver notre reporter depuis la Grande Couronne en direction de Paris. Stéphane, comment ça va dans le train?
5: Ça va super bien, en plus il y a la clim, alors c'est bien.
3: Parfait, on est où là? Parce qu'on sera... Alors, pour ceux qui nous rejoignent, on s'approche de la Tour Eiffel, c'est là que tu vas.
5: Oui,
3: on en est où,
5: et là,
3: là
5: je suis à Rosa Parks, qui est juste avant Magenta.
1: Ah bah ça va, t'as encore un petit 20 minutes quand même.
3: Ça part pas grand monde tout ça, mais t'es pas loin. En gros,
1: t'arrives.
3: On y croit, il nous reste quelques minutes avant d'arriver au pied de la Tour Eiffel. Oula.
5: Oui.
3: Je sens le coup de frein.
1: Ah bah c'est le métro là.
3: Bon Stéphane, alors nous jouons avec toi depuis tout à l'heure. Stéphane, des petits soucis quand même, un petit gaffeur aussi, hein, Stéphane.
1: Ah oui.
3: Stéphane, il est dans une grande surface, il y a un monsieur qui propose de déguster du nougat. Qu'est-ce qu'il dit Stéphane?
5: Non merci, je suis pas très fromage.
1: Voilà. Ah bah oui, bien sûr.
3: Oui, le gars ne sait pas reconnaître du nougat du fromage. Bon voilà, non mais ça s'arrête pas là. Au cinéma, bon, Stéphane, il vaudrait bien entrer dans une salle, hein, si le film a commencé. Mais qu'est-ce qu'on t'a dit?
5: Je travaille pas ici, monsieur.
3: Voilà, parce qu'il demande. Il dit, est-ce que je peux rentrer? Est-ce que je peux aller là? Le film doit. Non, je ne travaille pas. Voilà. Puis c'est comme ça, tout le temps comme ça. C'est pas fini. Il mange une galette des rois au boulot, alors qu'il a un plombage. Le plombage, il saute.
5: Voilà, à cause de la fève, à cause de la...
1: Ah, t'as croqué la fève.
3: Eh oui, alors du coup, il y a du sang un petit peu partout, il a fallu aller chez le dentiste, et après tu travaillais, le patron, il a pas aimé. Hein.
5: En plus devant le directeur qui faisait un discours,

0: Charlotte Cardin, qui sera à la Foire au vin d'Alsace à Colmar le 5 août. Tant pis pour elle, dans la playlist de votre radio, ici. Valérie Damidot et Eric Bastien sont à présent avec Christophe, d'ici Dromardèche, qui lui aussi raconte comment il a rencontré sa femme. Et Linda, d'ici Saint-Étienne-Loire, qui fait tout pour récupérer des points, que ce soit les siens ou ceux de Christophe. Vous êtes top, Linda.
1: Alors, tu as rencontré ta chérie dans un bal, c'est ça? Au bal masqué, ohé, ohé. Alors, c'était pas au bal masqué, c'était au bal des pompiers, c'est ça?
2: C'est ça.
1: Ton père était pompier ou son père était pompier?
2: Non, son père était pompier. Donc c'était le passage obligé.
1: Oh my God. Et alors, comment ça s'est passé?
2: Eh bien, écoute, ça s'est passé très bien, ça s'est passé comme ça devait se passer.
1: L'alcool faisant, tu l'as invité à danser, c'est ça? J'adore le alcool faisant. Bon, j'étais à 3 grammes, je me suis dit, tiens, je vais l'inviter à danser une rumba.
3: Excuse-moi, Christophe, le quota de mots est dépassé, ça suffit, Christophe.
2: Histoire de vaincre un peu sa timidité.
3: Voilà.
1: Un scorpion timide, fais croire ça à qui?
3: Et alcoolique.
1: Alors, tu l'as invité à danser sur quoi?
3: Le bal masqué.
2: Non. Mais à l'époque, on en fait les slow.
1: Ah oui, d'accord, alors c'était quoi le slow?
3: Le bal masqué.
1: Comment ça, tu ne sais plus?
2: Je ne sais plus quel slow c'était. Je ne sais pas si c'était pas Scorpion.
1: Oh my God, Scorpion.
3: Il aurait été balance qu'on aurait inventé le groupe. C'est fort. Scorpion, le signe, le groupe. Voilà.
1: C'est ça, t'as dansé là-dessus avec elle?
2: Pardon?
1: Tu as dansé sur ce slow de Scorpion, là?
3: Oui, je crois qu'on a perdu le gars, là.
1: Lui, c'est ça.
2: Non, mais je l'entendais très mal, donc oui.
1: On oublie que nos candidats sont au téléphone, ils sont parfois loin, donc des fois, c'est pas facile. Alors, tu t'es marié en 93, donc c'est l'amour fou. On va tout de suite passer à la question qui va te faire gagner 5 points de plus. Écoute bien. Quel créateur est devenu célèbre grâce à ses semelles rouges? Quel créateur est devenu célèbre grâce à ses semelles rouges? Très facile, top chrono, 10 secondes.
2: Créateur, ses semelles rouges?
1: Ouais, les semelles rouges. Les semelles rouges. Attends. Linda, tu sais ce que c'est le créateur des semelles rouges?
4: Grave, le bouton.
1: Et voilà! Ah.

0: C'était Christian Louboutin. Toutes ses chaussures ont une semelle rouge. Et c'est quand même, c'est quand même un truc. Voilà. Donc, bon, pas de point, mais t'es cool.
1: Bah, je sais pas, on donne le point à Linda, puis on repose une question à Christophe.
2: Ouais, j'ai répondu bien.
1: Bon, c'est pas la règle du jeu, mais si vous voulez, on peut.
0: Alors, je sais qu'on est très libre de notre radio. Je sais que nous sommes, toi et moi, responsables de l'édito, des règles.
1: Tout
0: de
1: à
0: tout.
1: Fait, oui. Ah, écoute, Linda, j'ai tout tenté. Non, mais j'ai tenté, j'ai tout essayé.
2: Ça veut pas les 4 points, ça veut pas faire des travaux.
1: Attends. Mais t'as compris que t'avais rien à faire dans sa team, t'es avec moi, reste donc. Regarde, je te mets en plus en avant en parlant de ta maladresse qu'on adore. Eh oui! Et ça a commencé très jeune, je vais vous dire, Valérie, parce qu'à 13 ans, avec son frère, ils vont chez leur oncle pour aller chercher les cousines. Ils arrivent, il y a plein de monde dans l'appart. Ils se posent dans le canapé, vas-y que je te pose les chaussures, vas-y que je te grignote les trucs. Tiens, c'est sympa, il y a la télé, puis au bout d'un moment, ils regardent. Bah, c'était l'appartement au-dessus, c'était juste chez des gens que personne ne connaissait.
0: Mais comment ils sont rentrés?
1: Ah, bah, je sais pas, c'était ouvert.
0: Comment vous êtes rentrés?
2: Bah, la porte était ouverte, on est rentrés.
1: Voilà.
2: Chez notre oncle normal.
1: Ils se sont retrouvés chez les Durand alors qu'il fallait chez les Dupont, 3 étages au-dessus. Ça, c'était quand elle avait 13 ans. Oh non, mais ça s'arrête pas là. Hein. Vous savez, des fois, elle croise des gens, elle fait la bise, elle papote, mais elle sait pas qui c'est. T'as passé plus d'une demi-heure, il paraît, dans la rue à discuter avec un type sans savoir qui c'était.
2: Ouais, ça arrive, ouais. Mais il s'était rasé la tête, hein. Il m'avait dit qu'il s'était rasé la tête.
1: Mais tu sais toujours pas qui c'est. Non, mais tu sais pas qui c'est aujourd'hui non plus. Linda, je ne peux plus rien faire pour toi à part te poser une ultime question.
0: Oui, tu peux tu peux les marquer, les 5 points, la question, peut-être que tu vas la trouver.
1: Oui, évidemment. Allez, on part au Japon. On y va, Linda.
0: Oh là là, t'es fort en musique japonaise.
1: Oui, vous avez vu, hein.
0: J'aime bien ce petit instrument que t'as acheté, là.
1: Exactement.
0: Allez, voilà. Mets tes lunettes, va.
1: Je suis inquiet, ça fait longtemps que j'ai pas entendu Christophe. J'espère qu'il va bien. Quel condiment est utilisé sous forme d'une pâte verte comme condiment dans la cuisine japonaise? Condiment, top chrono, forme d'une pâte verte dans la cuisine japonaise. On y va, là, hein. Linda.
2: C'est le wasabi.
1: Oui.
2: Yeah.

Vous écoutez ici Bill Medley, Jennifer Warnes, The Time of My Life. Des idées de sortie, d'activité ou de détente près de chez vous, c'est ce que vous propose tous les jours votre agenda de l'été qui arrive maintenant. Ensuite, retour de la musique avec Les Innocents et les meilleurs moments d'Otaquet avec Valérie Damido et Eric Bastien jusqu'à 13h sur votre radio ici.

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2: Musique comme Les Innocents en concert le 31 juillet à Ilion dans les Côtes d'Armor dans le cadre du festival Folie en Baie, ou encore à Paris et à Calais en octobre, l'autre Finistère.

0: Les Innocents sur votre radio ici à l'autre Finistère. Faisons maintenant connaissance avec Patrick, d'ici Provence. Un homme parfait, ce n'est pas moi qui le dis mais lui. Et Magali d'ici Garlozère qui aime beaucoup les monuments historiques. Ce qui a inspiré Éric Bastien, il a essayé de faire des compliments à Valérie Damido tout en maladresse. C'est donc tombé à plat et à côté comme d'habitude.
1: Il paraît, Patrick, que tu es l'homme parfait, que tu n'as pas de défaut.
2: Je n'ai aucun défaut.
3: Oui, bien sûr.
2: Non.
1: Aucun.
2: Aucun. Je bois pas, je fume pas, je drague pas. Ah non, draguer, c'est peut-être pas un défaut, ça.
1: Mais non, mais tu n'es pas. Alors, tu n'es pas râleur. Tu n'es pas.
2: Je suis pas râleur. Non.
1: Tu n'es pas de mauvaise foi.
2: Non, mais je dois bien avoir, mais il faut demander peut-être à d'autres personnes, pas à moi.
1: Ouais, peut-être à tes enfants. Mm-hmm. Tu n'es
2: jamais. Peut-être à mes enfants, oui.
1: Ouais, tu te mets jamais en colère pour rien. Tu n'es pas de mauvaise foi.
2: Non, je suis pas de mauvaise foi. En colère, ça m'est peut-être arrivé quelquefois, mais très peu.
1: Tu es l'homme parfait. D'accord, ok.
2: Voilà, je suis l'homme parfait.
1: L'homme parfait, et bien sachez mesdames que l'homme parfait habite à Digne-les-Bains et qu'il s'appelle Patrick. Voilà, allez, on va marquer 3 points de plus tout de suite Patrick, avec la question à choix multiples. Je vais te poser la question, je vais te proposer des réponses, et à mon top chrono tu auras 10 secondes pour me donner ta réponse. Quel est le titre du film avec Didier Bourdon, Camille Lou, Thierry Lhermitte, Maxime Gasteuil et Chantal Latsou, qui sort aujourd'hui au cinéma? Alors, Le jour J, Permis de rire, Chasse gardée 2, Chonchon des bois.
3: Très bon film.
1: Je répète, qu'est-ce qui sort aujourd'hui avec Didier Bourdon, Camille Lou, Thierry Lhermitte, Chantal Latsou, Le jour J, Permis de rire, Chasse gardée 2, Chonchon des bois. Top chrono, 10 secondes.
2: Je crois que c'est Permis de rire.
3: Chanson des bois, gros blockbuster. Très très bon.
1: Très bon. Et c'est une mauvaise réponse. Oh, tu n'as pas écouté ce que j'ai dit au début de l'émission.
3: Ah, puis depuis le début de la semaine, vous le dites,
1: Valérie. Oui, ce qui sort aujourd'hui, c'est le film dont votre radio ici est partenaire, c'est Chasse gardée 2. D'ailleurs, on offre des places, 4 places pour aller le voir. Bon, bah, si tu n'es pas sélectionné pour la finale, tu pourras aller le voir. Et donc, c'est avec Didier Bourdon. Donc, eh bien, pas de points pour toi, mon chaton.
3: Eh oui, Magali avec ici Garlozère. Combien elle a, Magali? Elle a qu'un point pour l'instant, c'est
1: un
3: ça?
1: Un point.
3: Magali, on se laisse pas aller. Oui. Elle habite à Aubord, dans le Gard, et s'est bricolée. Elle est vendeuse en épicerie fine, elle nous l'a dit. Alors, dis-moi, Magali, pareil. Et d'ailleurs, tout à l'heure, tu as évidemment parlé de ton soutien à Valérie Damido en disant que tu l'adorais. C'est aussi pour ça que tu aimes les monuments historiques. Bah, vous êtes un monument, Valérie. Et vous êtes rentré dans l'histoire. Ne le prenez pas mal, c'est un compliment. C'est quoi les monuments historiques que tu aimes bien? Elle dit rien, Valérie.
1: La violence n'est pas une solution.
3: Ah non, je prenais comme un compliment.
1: La violence n'est pas une solution.
3: Bon allez, c'est quoi ton monument historique préféré? Ça lui a fait du bien, elle a crié, elle va mieux. Elle arrive encore.
4: Alors moi, j'aime énormément le pont du Gard. Je trouve qu'il est magnifique.
3: Et oui, c'est vrai, le pont du Gard, bien sûr.
1: C'est beau, le pont du Gard.
3: Mais oui.
4: Voilà.
3: Et puis
4: J'aime également la Tour Magne sur Nîmes. Je la trouve aussi fabuleuse.
3: Ok. Mmh. Tu collectionnes les parfums, les bouteilles depuis que tu es jeune, les grosses bouteilles et les miniatures. Voilà, tu as une cinquantaine à la maison. Il paraît que tout est bien rangé, un peu maniaque hein, aussi.
4: Très maniaque.
1: Et ça doit pas être simple à nettoyer toutes ces petites bouteilles. Ça me fascine toujours. J'adorerais pouvoir collectionner les bouteilles, mais ça doit être dur à nettoyer quand même.
4: Alors c'est pour ça que à chaque anniversaire, j'avais droit à une petite vitrine où je pouvais mettre mes petites miniatures à l'intérieur.
3: Non mais voilà. Avis, ça elle nettoie bien parce que je vous l'ai dit, elle est maniaque. Elle regarde 100 fois si elle a bien fermé la porte d'entrée, 100 fois. Les fenêtres, elle éteint les lumières. C'est une stressée. Hein. T'es une stressée, toi, Magali.
1: Bah, elle éteint les lumières, c'est pas Versailles ici.
3: Non,
1: hein.
3: mais quand même, bon, voilà.
1: Tu sais combien ça coûte de laisser les lumières allumées? Ça coûte un PEL. Bah, voilà.
3: Regardez, je vous ai laissé allumer depuis longtemps, puisque vous êtes ma lumière. Mais vous êtes une lumière. Vous savez, je vous fais que des compliments, vous prenez tout bas, là.
1: Mon monument historique. Allez, dépêche-toi de poser ta question.
3: Vous savez, je vais vous réconcilier avec moi en vous mettant votre extrait préféré, Valérie. Ah ben, je vous le mettrai en vérif, parce que sinon, ça va nous donner la réponse.
1: Ah, d'accord.
3: Que collectionne un lépidoptérophile? Je répète, un lépidoptérophile. Est-ce qu'il collectionne des pattes de lapin, des laptops sont des ordinateurs portables, des papillons ou des chutes de papier peint marouflées avec amour par notre monument historique Valérie Labido. 10 secondes. Top chrono. Allez vite.
4: Je dirais les papillons.
3: Les papillons, hein. Ce que collectionne un lépidoptérophile. Et on va l'écouter cette chanson parce qu'elle adore. C'est les papillons.
5: Papillons de lumière. Ouh. Sous les projecteurs. Eh oui.

0: Quatre enfants plus loin, Gauvin Cerce, qui est en tournée à partir du mois de septembre. Première date à Montrouge, Grenoble, Château-Renard et ailleurs. Et il y en a forcément une près de chez vous. Valérie Damido et Éric Bastien sont maintenant avec Laurent d'ici Provence et Clotilde d'ici Pays de Savoie. Clotilde qui a un petit peu peur de l'eau pour une bonne raison qu'elle nous raconte sur votre radio ici.
1: Alors, Laurent, alors il paraît que, donc à Aubagne, là, pas, enfin en tout cas, c'est pas loin d'Aubagne, tu fais partie du comité des fêtes de Baudinard.
2: Alors, c'est dans Aubagne, hein,
1: c'est un quartier. Ah, c'est un quartier, c'est un hameau d'Aubagne, ouais. D'accord.
2: Un hameau agricole qu'on a tendance à appeler principauté d'ailleurs de Baudinard.
1: Ouais.
2: Et qui met en avant tout ce qui est, toutes les traditions agricoles, le travail de la terre. Par les agriculteurs à l'âge des chevaux. Voilà, donc on essaie de continuer à faire vivre ça et avec des repas, avec des cavalcades, donc des défilés de chevaux et de chars. Voilà, c'est 10 jours par an.
1: Oh bah c'est bien ça, il paraît qu'il y a même des enfants qui mettent des petits costumes et
2: absolument,
1: tout.
2: Absolument, ils sont tous habillés en provençaux.
1: Ouais. Et
2: c'est juste magique à voir. Hein.
1: Bah oui, ça doit être très très beau.
3: Bah, les traditions, c'est beau.
1: Bah moi, de toute façon, j'adore. Alors, mon chat, attention, c'est la question qui peut te rapporter 3 points de plus. C'est la question à choix multiples. Je te pose la question, je te fais des propositions. T'as 10 secondes à mon top chrono pour me dire quel est ton choix. Alors, je te mets un petit sketch.
4: Avec ma femme, en Bretagne, au restaurant, à Cancale, moi je demande toujours des huîtres de Bourgogne.
5: Vous avez bien raison.
4: Ah, pour ces affaires, non ?
1: Et voilà.
4: Comment les gars du coin et les gars de Cancale ?
1: Alors, des huîtres de Bourgogne, de Chevalier-Laspalès, on va parler d'huîtres, Laurent. Combien de temps vit en moyenne une huître avant d'être consommée? Combien de temps vit en moyenne une huître avant d'être consommée? 1 an, 3 ans, 5 ans, jusqu'à ce que Éric Bastien tombe dessus.
3: Bien sûr.
1: Voilà, combien de temps ça vit une huître avant d'être mangée? 1 an, 3 ans, 5 ans, jusqu'à ce qu'Éric Bastien la ramasse.
3: Ça va vite.
1: Top chrono, 10 secondes.
2: Alors je vais dire 3 ans, mais il me semble qu'elles peuvent être mangées à 1, 3, 5, j'avais vu un reportage, je vais dire 3 ans.
1: Eh bien c'est totalement 3 ans, et pendant 3 ans elle est dans les parcs ostréicoles, elle est déplacée, affinée, et puis au bout de 3 ans, bim bam boum, on la mange, 3 points de plus, tu as 7.
3: Eh hey, Laurent.
2: Oui.
3: Laurent, hey. T'es content, hein?
2: Ah j'adore.
1: Ouais. Voilà,
3: c'est pour
1: sûr.
3: Le déstabiliser, comme ça il va penser à autre chose.
1: Oui, bien sûr, mais il n'a pas l'air déstabilisable. Hein. Je te rappelle qu'il était dans l'armée. Mais voilà, oh, allez.
3: Clotilde est dans sa grotte, toujours. Elle a. Oui, Fabien Clotilde avec ici Pays de Savoie. Alors en parlant de. Tout à l'heure, tu nous as dit que tu avais appris à nager le crawl. Mais il paraît que. T'es vraiment traumatisé quand même. À cause du film?
6: Non, les mamans à la piscine.
3: Ah, c'est pas les dents de la mer, t'es traumatisé par les mamans à la piscine, c'est-à-dire?
6: Ouais. Non, quand j'ai appris à nager à 20 ans, la première chose que m'a dit le maître nageur, de ta génération, c'est ou les mamans à la piscine, ou le film Les Dents de la Mer. Alors je l'ai regardé avec des yeux, me dire, mais qu'est-ce qu'il me raconte? Et en fait, en expliquant, et il me dit de ma génération, il y a beaucoup de personnes qui ont peur de l'eau, parce que soit ils ont vu le film Les Dents de la Mer.
3: Bah oui.
6: Peut faire peur, effectivement,
3: ouais.
6: Ou soit c'est la période où les mamans accompagnaient les enfants de maternelle, enfin de primaire,
3: ouais,
6: à la piscine et s'occupaient pas forcément des enfants quand ils étaient dans la piscine.
3: D'accord. Donc,
6: et donc, effectivement, moi, j'ai vu la tasse et j'ai eu l'impression que ça a duré.
3: Bien sûr.
6: Est-ce que quelqu'un finisse par me récupérer?
3: T'inquiète pas, Claudine, on va pas aller sous l'eau. Et là, on va relever la tête de l'eau, justement, et on va aller au plus haut plongeoir, aux 10 mètres. On y va avec cette question qui vaut 3 points. En 2023, un supermarché breton a dû être évacué. Mais à cause de quoi? D'un client déguisé en dinosaure, une invasion de mouettes infamées, un robot aspirateur incontrôlable, une fuite de camembert trop affinée, déclarée arme chimique par les pompiers. Top chrono, 5 secondes, pardon.
1: 10.
3: Ah, 10, oui, les généraux.
1: Oh là là.
3: L'invasion, le client, le robot, la fuite de camembert. Allez.
6: Des mouettes, on va dire.
3: L'invasion de mouettes affamées, oui. Supermarché breton qui a dû être évacué il y a 2 ans, c'est arrivé à Concarneau. complètement fou cette histoire. C'est joli Concarneau. Des mouettes qui ont pris l'assaut dans un magasin, voilà, après qu'une porte automatique est restée ouverte. Non mais c'est fou, hein, c'est ça. Et résultat, bah, poissonnerie dévalisée, cri dans le rayon, client en panique, remake breton des oiseaux d'Hitchcock.
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0: Breakfast in America, Supertramp. Dans une minute, Valérie Damidot et Eric Bastien sont à nouveau avec Laurent d'ici Provence, qui a un souvenir particulier d'un concert de Big Flo et Oli, et Clotilde d'ici Pays de Savoie, qui aurait aimé avoir les questions de Laurent. Et ça, Clotilde, si vous saviez le nombre de candidats qui nous ont dit la même chose pendant ces deux années d'au taquet sur votre radio ici.
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2: J'aurais refait la chanson, Valérie. Elle est jolie, elle est...
3: Bon, je la ferai demain. Oui, fais-la-moi demain. Allez, Laurent, il a 7, Clotilde, elle a 4. Laurent, il adore, tiens, il adore ce, ces chanteurs.
4: Il aurait dû y aller, il aurait dû le faire.
3: Assez demain. Peut-être la dernière. Oh, bah voilà. Alors, tu as été, donc tu adores Big Flo et Oli, tu as été les voir au concert à Toulon, et avec des amis, et vous aviez le maillot du Toulouse Football Club.
5: Oui, parce que moi je suis originaire de Toulouse, et autant je parlais de l'OM avec Eric, autant mon club de cœur c'est le TFC.
2: Et
5: club qui est particulièrement qui plaît beaucoup à Big Flo et Oli parce qu'ils sont de Toulouse.
2: Ils sont là-bas.
5: Voilà. Donc j'ai dit on va leur faire honneur et j'ai habillé tout le monde en maillot du TFC.
3: Ouais, sauf que qu'est-ce que t'as fait toi?
5: Sauf qu'arrivé sur place, on vient de gagner la Coupe de France, il y a une interaction dans le concert qui se fait parce que forcément on est à Toulon et on est 5 à être habillés en maillot du TFC. Et à un moment Florian me regarde, il regarde mon maillot. Je le prends, j'envoie et je me retrouve du coup en Marcel à Toulon un 15 novembre.
3: Et voilà, parce que Oli, il a pris le maillot, il l'a gardé pendant le reste du concert et toi, tu t'es caillé les miches, en gros.
5: Voilà, alors c'est pas Oli, c'est Florian, son frère.
3: Ah, c'est
5: frère.
3: Bon, d'accord,
5: voilà.
3: Donc, ok.
5: Si, mais écoute, j'ai eu froid, je regrette pas mon cadeau. Mais j'ai eu froid.
3: Alors, écoute bien, c'est la question qui peut te faire gagner 5 points de plus. Ça serait un sans faute. Hein. C'est la question K. Je pose la question à mon top chrono. Tu as 10 secondes pour me donner la réponse. Quel est le tube qui a fait exploser la carrière de Clara Luciani en 2019? Quel est le tube qui a fait exploser la carrière de Clara Luciani en 2019? Top chrono, 10 secondes.
5: Alors, sur Clara Luciani, il n'y a qu'un titre qui me vient, c'est La Grenade.
3: Alors, est-ce que c'est La Grenade? Eh bien, nous allons immédiatement vérifier en musique. Eh bien, pour Lolo.
5: C'est la seule que je connaissais.
3: Eh bien, c'est un sans faute, mon chat. Tu as 12.
2: Oh là là. 12. Comment il fait pour avoir 12 celui-là?
3: Bah, c'est un sans faute. Il a répondu à tout. Il a 12.
2: Clara Luciani en live ce soir à 20h. Bien sûr. L'ICI live ce soir, 20h, au micro d'Émilie Mazoyer. Le concert live à retrouver sur ICI. Voilà, j'essaie de m'occuper comme je peux parce que Clotilde, j'ai peur quand même un petit peu là. Hein.
6: J'aurais préféré ces questions.
3: Un grand classique de l'émission. Sache que ça fait 18 mois qu'on fait cette émission.
2: On nous le dit tous les jours.
3: Et ça fait 18 mois que... c'est toujours, bien sûr, bah oui.
2: Ça fait déjà 18 mois qu'on se voit tous les deux, tous les jours. Voilà. On vient de se rendre compte avec Valérie que c'était plus possible, ça peut pas durer. Voici la chèvre. Je parle pas de Valérie, bien sûr. Ça va, Valérie? Elle est sous la table. Quand Clotilde avait 7-8 ans...
3: Mais arrête de l'appeler Clotilde!
2: Clotilde 2, ouais. Parce qu'il y a Clotilde 1 et Clotilde 2, bien sûr, c'est comme Jean-Paul, n'importe quoi, bref. Il pouvait être le truc de la vanne.
3: Ouais, d'accord, non. Allez.
2: Bon, vous savez ce qu'elle a fait? Elle a poussé son frère qui était dans la poussette. Oui, elle a lâché la poussette du petit dernier dans la porte du chemin.
3: Quoi?
2: Mais ça va pas!
3: Mais tu es Belzébuth, comme le chat de Laurent.
2: Non mais il s'est retrouvé les quatre roues en l'air. Il va bien le petit frère ou
6: Il va très bien. Moi je crois qu'il a peut-être quelques séquelles, mais je suis pas sûr.
2: Bien sûr. Vous voyez le mec des Goonies, c'est le mec aujourd'hui, c'est le même.
3: Ah c'est Choco.
2: C'est Choco, ouais. Non, Sinoc.
3: Sinoc, ah oui. Voilà.
2: Alors... Clotilde, nous allons jouer et merci pour ton rire parce que c'est très communicatif et ça fait du bien. Comment s'appelle le petit singe pour 5 points meilleur ami d'Aladin? Avec un petit extrait, bien sûr.
4: Ce rêve bleu, c'est un nouveau monde en couleur.
2: Et voilà, comment s'appelle le petit singe meilleur ami d'Aladin dans le dessin animé de Disney? Top chrono, 10 secondes.
6: Abu, non? Quelque chose comme ça.
2: Abu?
6: Abu, ouais.
2: Abu. A bu ou a pas bu?
3: Ah ben,
2: elle va boire la tasse ou elle va pas boire la tasse, celle-là? Oui, c'est à bu, à
3: alors,
2: bout,
3: non,
2: à bu.
3: C'est à bout. Alors, on te le prend parce que... Voilà, mais il s'appelle à bout quand même.
2: Oui,
3: hein.
2: C'est à bout, oui, oui.

Et oui, Juliette Armanet, c'est la fin des meilleurs moments d'Au Taquet pour aujourd'hui. Mais on recommence lundi avec Valérie Damido et Eric Bastien. Il sera question de serpents dans les toilettes, de rencontres insolites et de quiz musical, entre autres, sur votre radio ici. Au Taquet avec Valérie Damido, Eric Bastien et nos super candidats, c'est tous les jours pour bien commencer la journée et aussi à midi avec les meilleurs moments de la saison. Restez avec nous à suivre Johan Rock pour Ici dès 5h sur votre radio ici.

0: très tôt le matin à 4h58. Merci d'être des nôtres. 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
0: Et bonjour à vous qui nous écoutez de l'autre côté. Vendredi 31 juillet, si vous êtes haussien, a priori ça commence à sentir bon. Et si vous êtes juilletiste, bah, les prochaines grandes vacances, a priori, c'est jamais que dans 11 mois. On va en profiter de cette journée pleinement et en chanson avec le Loir-et-Cher. Michel Delpech arrive dans un instant. Et puis ici, dès 5h, on vous informe au plus près de l'actualité avec le journal et les reportages des 44 locales d'ici. Bonjour Valentine Lottès.
2: Bonjour Johan, bonjour à tous.
0: Dans l'actualité ce matin, des sourires et des cendres.
2: Les deux tiers des évacués de Gironde sont désormais rentrés chez eux, puisque l'accalmie du mégafeu se confirme, on en parle dans un instant. Nous sommes aussi aux côtés des habitants de retour chez eux face à ces paysages désolés. C'est l'info du jour dans une demi-heure.
0: Et puis le glanage, c'est un procédé qui consiste à ramasser les restes des récoltes dans les champs. C'est le bon plan de Paris City des économies ce vendredi. 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
0: C'est vendredi, le dernier jour du mois de juillet. Il est 5h. Le journal Valentine Lottès est à la une, ce cap franchi en Gironde dans la lutte contre le mégafeu.
2: Après 8 jours de combat contre le plus grave incendie en France depuis 1949, le feu est toujours stable et la préfète de Gironde, Sophie Brocas, optimiste.
3: C'est la première journée un peu optimiste parce qu'on a l'impression qu'on est en train de revenir sur le chemin d'une vie normale et que les choses commencent à s'améliorer nettement. Donc pour nous, c'est une journée optimiste.
2: 84 000 évacués de plus ont reçu l'autorisation de regagner leur logement hier. Incendie maîtrisé aussi dans les Landes, près de Biscarrosse, où tous les quartiers rouvrent à la circulation, comme l'autoroute A63 jusqu'à Bayonne, à la veille de l'un des plus gros week-ends sur la route des vacances. C'est aussi l'espoir pour la SNCF, Isabelle Raymond, de rouvrir sa ligne vers Hendaye d'ici la fin du week-end.
4: Cela fait à peine 24 heures que la SNCF a l'autorisation d'accéder à nouveau aux 160 km de voies qui composent le réseau toujours fermé à la circulation au sud de Bordeaux. Aucun dégât notable à déplorer après inspection. Alors la SNCF a bon espoir de faire recirculer des trains sur la ligne Bordeaux-Hendaye d'ici dimanche. En attendant, la SNCF a mis en place 9000 places supplémentaires dans les trains vers le sud-ouest, dont les trois quarts sur l'axe Paris-Tarbes, raison d'un TGV aller-retour supplémentaire par jour et au prix d'un contournement de la zone des incendies et un rallongement du trajet. En renforçant aussi le nombre de places dans les intercités et les TER depuis Toulouse vers Bayonne et Hendaye, en adaptant également le plan de transport des trains régionaux pour augmenter le nombre de gares desservies. N'empêche que certains TER vers le Pays Basque et les Landes sont annulés avec le remboursement du billet comme seule alternative proposée. La SNCF le concède.
2: Et la prudence reste de mise, des reprises sont possibles et les incendies s'enchaînent, la preuve dans le Var où à peine le feu de Pontévès fixé un autre a démarré avant-hier à Brignoles et dans le sillage de ces flammes, Sarah Kilifi, reste des vacanciers complètement désarmés.
5: En début de semaine, Michel est parti se balader. Mais depuis, les feux successifs l'empêchent de retourner dans sa location. Alors il fouille dans son petit sac à dos et tente par tous les moyens de préserver un peu les vacances de sa petite fille.
6: Je peux vous demander ce que vous faites ?
7: C'est assez curieux.
8: Le petit jeu pour ma petite fille.
9: Un jeu de perles. C'est la seule chose qu'on ait. On n'a pas pu rentrer dans notre location. C'est très difficile à vivre.
5: Guillaume, lui, est venu en vacances avec ses amis.
10: Nous, ça fait 30 ans qu'on vit ici régulièrement. C'est la première fois qu'on a des incendies aussi importants autour de Brignoles. Ça crée de l'inquiétude. Et on s'interroge sur les vacances, dans quelle zone on va être le mieux pour les prochaines.
5: Car les flammes sont passées à quelques mètres de sa résidence secondaire, sous les yeux de ses enfants.
10: Eux-mêmes, je pense, vont s'interroger et nous interroger beaucoup dans les jours qui suivent sur les conséquences, le pourquoi c'est produit, comment les moyens se mettent en œuvre et est-ce que ça peut se reproduire ou pas.
5: Des interrogations qui occupent l'esprit de tous les Brignolais.
11: Je suis en colère depuis un moment, parce qu'entre Bestillon, Corins, Montfort, Brignoles, c'est trop récurrent, il y a un problème quelque part.
12: Le problème est sur la prévention et sur...
6: la vision du pas d'après. Comment on va pouvoir réagir ?
5: Il suggère de replanter des arbres qui n'accélèrent pas la propagation du feu, quitte à repenser le paysage de Brignoles.
2: L'incendie de Brignoles, désormais fixé comme celui de Couchet, près de Dijon, depuis hier. Un professeur de Dordogne soupçonné d'agression sexuelle sur 3 de ses étudiantes. Placé sous contrôle judiciaire, l'enseignant de 61 ans a l'interdiction d'exercer jusqu'à son procès en novembre.
0: Ici, 5h04, ce vendredi, les championnats d'Europe de natation commencent en France.
2: Une première depuis près de 40 ans. C'est l'occasion aussi de revoir nager le poisson Léon Marchand dans son bassin. Celui des Jeux de Paris au Centre Aquatique Olympique de Saint-Denis, Noureddine Zidane.
7: Si depuis plus d'un an, le grand public peut profiter des bassins du CAO, pendant 15 jours, il y flottera comme un air familier.
12: Deux ans après les Jeux, on est de retour ici au Centre Aquatique Olympique. Pour la métropole du Grand Paris, c'est une fierté.
7: Et pour son vice-président chargé des sports, Quentin Gézel, c'est une fierté car la France n'a pas accueilli de championnat d'Europe depuis 1987 à Strasbourg.
12: On a hâte de retrouver cette ferveur avec le public français. Donc on a dû démonter les terrains de paddle pour rajouter la tribune temporaire pour permettre le centre soit en configuration compétition.
7: Avec 5000 places contre 3000 en temps normal, et cela commence dès aujourd'hui avec la natation artistique, mais aussi le plongeon. Alexis Gendard a encore la nostalgie de Paris 2024.
13: C'est une ferveur qui commence à arriver, mais ce qui va primer, ce sera la concentration, parce qu'il y a beaucoup de distractions, tout en prenant du plaisir.
7: Et si la Seine sera le théâtre du plongeon de haut vol et de la nage en eau libre, le CAO accueillera aussi la natation de course en seconde semaine, avec en tête d'affiche Léon Marchand, Lazrek Benelhadj et le président délégué de la Fédération française de natation.
14: Des championnats d'Europe réussis, ça serait des championnats d'Europe qui suscitent des vocations pour aller vers l'apprentissage de la natation. Si les collectivités décident de réhabiliter leurs équipements ou d'en construire.
7: Avec des médailles, même s'ils refusent d'afficher publiquement un objectif précis.
2: Et pour voir Léon Marchand dans ces championnats, il faudra attendre le 10 août. La météo, Johan.
0: Beaucoup d'instabilité dans le ciel ce vendredi sur une grande partie sud du pays, des Pyrénées jusqu'au Massif central. Les orages ce matin qui seront possiblement violents par endroits. Des orages qui vont gagner l'Auvergne, Rhône-Alpes et la Franche-Comté en fin de matinée. Alors que sur le nord du pays ainsi que la Bretagne, les Côtes normandes, le Tarn restera lui sec et globalement ensoleillé. Un peu voilé le soleil, mais enfin quand même il sera là et bien présent. Les températures ce matin, 19 à Bourges en milieu matin. Il fera 21 à Paris, 23 à Marseille, 24 sur l'île de Beauté à Ajaccio. Et puis dans le courant de l'après-midi, les orages vont s'imposer sur la région centre, en Alsace et en Rhône-Alpes. La grêle sera de la partie également par endroit. On relèvera 32 à Toulouse, 26 à La Rochelle, 27 à Bourges et 32, 33 même à Strasbourg. La maximale ce vendredi après-midi. Et chez vous, comment ça se passe ce matin? Vous prenez votre clavier, votre smartphone. Dites-nous comment est le temps, le ciel, une température, le nom de votre commune. Tous les jours ici, on fait la météo ensemble.
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0: Et à 5h07, on se plonge au cœur des années 70. Le Loir-et-Cher, Michel Delpech sur les ondes d'ici, votre radio locale. Merci d'être là.

0: Comment ça va, vous, ce matin? 5h09, bon début de journée à l'écoute d'ici.
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0: Et si c'était lui, notre futur président?
2: Vous le connaissez déjà?
0: C'est vrai, peut-être, possiblement. C'est un garçon qui s'appelle Benoît, 27 ans. Depuis quelques temps, il fait le tour de France à la recherche des fameux parrainages, les 500 qu'il faut pour espérer devenir candidat pour la présidentielle. L'idée lui est venue il y a quelques années, à la réélection de notre président de la République. Un sentiment de frustration, dit-il, l'a poussé à prendre son destin à main et donc d'enfourcher son vélo à la rencontre des maires. Pour l'instant, il en a rencontré 160 et 125 lui ont promis de le parrainer. Actuellement, il traverse la Creuse, à savoir si en plein été, les maires sont tous dans leur mairie, ou à la plage, ou à la montagne, ou chez leurs amis, on ne sait pas. En tous les cas, ce jeune homme mouille le maillot pour tenter de diriger, peut-être, possiblement, un jour, ce pays. Rendez-vous compte, si pour se présenter à la présidentielle, la condition sine qua non, c'était de parcourir toute la France à vélo, il y aurait vachement moins de candidatures, possiblement, pour les présidentielles. En tous les cas, on souhaite bon courage à Julien, ce candidat en herbe à deux roues à la recherche.

0: arrive dans un instant. Pour l'heure, eh bien, on va faire quelques économies. 5h11, bon réveil. Bonjour Valère Coréard, chaque jour avec vous, un bon plan pour requinquer notre pouvoir d'achat. Ce matin, vous avez reçu une lettre dont vous vouliez absolument nous parler.
1: C'est Léon, 81 ans, qui a commencé par m'envoyer un mail sur parisideséconomies@radiofrance.com. Je vous en lis un petit passage. Bonjour, 6 juin, ma lettre sur le glanage de pommes de terre. Je l'ai remise avec mes salutations au producteur de pommes de terre. Celui-ci, un peu surpris, m'a encouragé à réaliser ce glanage. Pour moi, c'était un acte citoyen pour contribuer à ce que cette loi ne tombe pas en désuétude. C'est un peu notre patrimoine. Merci. Merci Léon d'abord pour ce rappel, parce que oui, le glanage est évidemment dans notre patrimoine français. C'est le fait de pouvoir passer, ramasser des fruits, des légumes, des céréales après récolte et sous certaines conditions dans un champ, gratuitement. Et Léon s'est renseigné, il a aussi voulu prévenir l'agriculteur, d'ailleurs avec quelques références juridiques. L'édit royal d'Henri II du 2 novembre 1554, la loi du 2 juillet 1888 et un peu de jurisprudence aussi. Rien d'agressif, une demande légitime et disons bien préparée.
0: Et tout le monde a le droit de glaner, sous certaines conditions quand même.
1: Exactement. Et il y a d'ailleurs 5 conditions. Et la plus importante, il faut que la récolte soit finie. Évidemment, pas question de passer avant, sinon c'est du vol. C'est là qu'il peut être intéressant de demander au professionnel si c'est le bon moment et s'il a terminé. Ensuite, deuxième condition, il faut glaner entre le lever et le coucher du soleil, pas la nuit. Il ne faut pas que le terrain soit clôturé. Il faut ramasser les légumes, les fruits ou les céréales sans outils. Et enfin, cela doit être effectué pour sa consommation personnelle uniquement. Alors, toutes ces règles, attention, ne sont pas applicables si la commune a pris un arrêté d'interdiction. Dans ces cas-là, pas possible de glaner ici. C'est bien là aussi donc de se renseigner auprès de votre commune. Mais voilà, vous savez désormais comment fonctionne le glanage. Merci à Léon pour ce partage. Si vous aussi, vous avez des bons plans budget, pouvoir d'achat, pensez à m'écrire. parisideséconomies@radiofrance.com.
0: Passez un bon week-end, Valère. Lundi, vous nous parlerez de la méthode du bol pour éviter les achats compulsifs. En attendant, vous écoutez ici. C'est vendredi, il est 5h13.
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0: 5h14, dans l'info d'ici ce vendredi, les risques de coupure d'eau du robinet.
6: Nous sommes en Saône-et-Loire, où tout le département a basculé hier en risque renforcé de pénurie en eau potable. Le prochain seuil, c'est la rupture, et la cause, c'est la sécheresse des sols. Les 550 000 habitants du département, Pauline Abel, sont donc contactés en urgence.
7: Hier soir, le téléphone de Chantal a sonné.
8: C'est un appel que nous avons eu sur notre fixe.
7: Au bout du fil, un message de la SOR, préenregistré.
9: Demandons à tous les usagers de réduire immédiatement leur consommation d'eau et de supprimer tous les usages non indispensables. Dès que le niveau d'eau sera revenu satisfaisant, cette limitation des usages de l'eau pourra prendre fin.
7: En plus de ça, les habitants de toute la région louhannaise, soit plus de 15 000 foyers, ont aussi reçu de la SOR un SMS et des mails.
8: Ça fait du bien d'entendre des messages comme ça. Ça nous ancre dans cette situation de sécheresse. Cet été est vraiment catastrophique.
7: Chacun est donc invité à raccourcir les douches, ne plus laver sa voiture, limiter l'arrosage, des habitudes que Jean-Paul avait déjà largement adoptées.
10: On récupère l'eau de lavage des légumes et on arrose les fleurs avec. Et j'ai récupéré l'eau des toits. J'ai 2 cuves de 1000 litres. Alors j'utilise pour arroser au minimum pour pas que les plantes meurent.
7: Ces messages ont aussi provoqué beaucoup d'inquiétudes parmi les habitants. En mairie, le téléphone n'a pas arrêté de sonner, selon Carole Deliot, première adjointe.
11: Jusqu'à plus de 22 heures par téléphone, il a fallu rassurer les personnes âgées. Parce que beaucoup ont reçu les appels, les SMS de la SOR, comme quoi il y aurait des coupures imminentes. Certaines personnes âgées ont pris peur Donc je leur dis à toutes, on fait attention à vous, on prend soin de vous.
7: Les élus assurent que si des coupures d'eau devaient intervenir, les personnes les plus vulnérables recevraient des bouteilles d'eau. Frédéric Chaloin, le maire de Cuiserie, insiste sur la nécessité d'un effort commun.
12: Aujourd'hui, on a une réelle surconsommation d'eau par rapport à nos capacités. Dans des situations critiques comme aujourd'hui, ça passe plus. On est en déficit des nappes phréatiques

0: sont basses, une sécheresse qui ne permet pas de réapprovisionner les nappes. On entend souvent au niveau de la population les gens dire oui, mais chaque année on nous dit ça, mais non, cette année c'est vraiment sérieux, il faut vraiment le prendre au sérieux. Chaque goutte d'eau compte, prend tout son sens.
1: La commune a d'ailleurs déjà arrêté d'arroser son stade et tous ses massifs fleuris pour montrer l'exemple.
2: Autre conséquence de la sécheresse, le niveau du Rhin est au plus bas, au point de ralentir le trafic fluvial. Les bateaux ne sont chargés qu'à moitié par peur de racler le fond.
3: Vous écoutez ici ce vendredi, il est 5h16. Ce soir à la télé, Les Crevettes Pailletées, le film qui créa la surprise lors de sa sortie en salle, s'invite sur M6. Son réalisateur est l'invité des coulisses télé. Pour l'heure, voici une petite parenthèse. Vous l'entendez marmonner. Lui, c'est Michael. Bienvenue. Vous êtes ici.

0: Merci. Dès 5h ce vendredi, on prépare déjà le week-end. C'est un 31 juillet qu'ils sont nés. Ce vendredi, on souhaite un bon anniversaire à Grand Corps Malade, la voix grave du slam. Jackie Quartz, elle, a fait un tube, un seul dans les années 80. Mais quel tube? Ça lui a permis de faire carrière. Bon anniversaire, Jackie. Et puisqu'on est dans la nostalgie, restons-y. Ce vendredi, c'est aussi l'anniversaire de Stone, du duo des années 70, Stone et Chardin. Plus proche de nous, il y a deux jours, le DJ de la French Touch, Kavinsky, était retrouvé mort chez lui, un artiste salué dans le monde entier pour avoir réinventé les codes de la musique électronique. Kavinsky aurait eu ce vendredi tout juste 51 ans. Et puis, il y a 33 ans, jour pour jour, débarqué à la télé le tout premier épisode de Buffy contre les vampires. L'héroïne, une lycéenne dessoudant les vampires, devenue rapidement la star des cours de récré. C'était donc il y a 33 ans, carnet noir, Antoine de Saint-Exupéry, un 31 juillet, périssait en plein vol. Il était aviateur dans l'aérospatiale, il a décollé pour ne jamais plus réatterrir. Et puis, il y a 9 ans, jour pour jour, cette voix-là nous quittait.
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0: Jeanne Moreau, 89 ans, tirez sa révérence. Et puis on vous souhaite un bel anniversaire si c'est aujourd'hui que vous êtes né. Il est 5h23 dans les coulisses télé ce vendredi. On vous emmène à la piscine nager dans le grand bassin. Ce soir, M6 diffuse la comédie sociétale et engagée Les Crevettes Pailletées. L'histoire d'une équipe de waterpolo gay qui s'entraîne pour les Gay Games. Alors, maillot, bonnet de bain, on plonge.
2: Excusez-moi, c'est ici l'association homosexuelle pour l'intégration, la tolérance et le respect dans le waterpolo.
3: On ressemble à une bande de PD ?
2: Je sais pas, non.
4: Et merci.
0: Ce film, c'est d'abord une histoire vraie, celle d'une déclaration d'amour du réalisateur Cédric Le Gallo à son équipe de water polo. Il s'est d'ailleurs beaucoup inspiré de son expérience pour écrire ce film qui, sous couvert d'humour et de comédie, aborde entre autres choses le problème toujours bien actuel de l'homophobie. Un premier film qui, techniquement, ne fut pas toujours une promenade de santé, comme me l'a expliqué son auteur.
5: C'est vrai que filmer du sport, c'est toujours un peu compliqué. Et dans l'eau, ça l'est encore plus. On n'a jamais pied hein, dans une piscine de waterpolo. Il faut chorégraphier, un peu comme une cascade, les mouvements. Donc on avait un peu de technique parfois. Ils jouaient un peu en mode impro. Et puis, quand on avait vraiment besoin scénaristiquement, qu'il y ait une passe à tel moment. Et d'ailleurs, il y a un plan que j'aime beaucoup dans le film, qui est un travelling qui suit absolument le ballon, passer de main en main, en main, en main, jusqu'à un but final. C'est-à-dire que c'est un enjeu de mise en scène, mais c'est aussi un enjeu physique pour les comédiens.
0: À sa sortie, Les Crevettes Pailletées créèrent la surprise tant auprès de la critique que du public qui lui réserva un bel accueil. Preuve en est, la première semaine d'exploitation en salle, les joueurs de waterpolo, munis de leur seul slip de bain, trouvèrent le moyen de voler la vedette à Batman. Alors, forcément, en rançon du succès, 3 ans plus tard, Les Crevettes retournèrent au Pédiluve pour un deuxième opus baptisé La Revanche des Crevettes Pailletées. Alors, pourquoi s'arrêter en si bon chemin? J'ai demandé au réalisateur si un numéro 3 était déjà en gestation.
5: Moi, je pense qu'il peut y avoir une série sur les crevettes parce que les films racontent des grandes épopées, des voyages, des road trips, mais on les voit jamais dans leur vie quotidienne. Et je pense qu'une série, ça ne doit pas être gratuit, ça doit apporter un autre acte que les films. Je trouve que les crevettes, elles ont encore des choses à raconter, de voir à quoi ressemble leur vie, à quoi ressemble leur boulot, quels sont leurs enjeux au sein de leur entreprise, de leur travail. Est-ce que c'est un prequel? Est-ce que c'est un sequel? Je ne sais pas encore. Ça, je pense que ça peut être super intéressant à raconter un jour.
0: Les Crevettes Pailletées, à voir ou revoir ce soir, 21h10 sur M6. Il est 5h25, vous écoutez ici. Et si vous veniez nous dire ce que vous comptez faire ce week-end, 0810 055 056. Ce vendredi, dans le paqueté, il y a un roman dont le récit se déroule à Saint-Malo, une paire de lunettes pour regarder l'éclipse et plein de surprises. 0810 055 056. Voici Manon Lisa, le petit pêcheur sur votre radio locale.

0: Merci. Avant 5h30, c'est le moment de faire un petit retour en arrière dans l'histoire avec notre guide maison, Stéphane Bern. Ce matin, Stéphane, on voyage au temps des Ford T et des Citroën C6.
1: En 1926, la ville de Bayonne a une idée simple mais révolutionnaire. Faire payer les automobilistes pour stationner. Le tout premier parking payant vient de naître. Dans les années 20, la voiture conquiert peu à peu les villes. À Bayonne, on se bouscule dans les rues comme des taureaux pendant une feria. On se gare n'importe où et le centre devient un garage. C'en est trop. La municipalité décide d'agir. En 1926, elle met en place une taxe de stationnement payant. 2 francs la journée, 36 francs pour l'abonnement annuel. Comparé au tarif actuel, ça fait rêver. Et pour ceux qui ne s'arrêtent que quelques instants et repartent aussitôt, les rues restent gratuites. Évidemment, les automobilistes crient au scandale.
2: Pas content.
1: Payer pour laisser sa voiture sur la voie publique, mais une hérésie. Le journal L'Auto qualifie Bayonne de ville mendiante et cite de multiples exemples d'honnêtes citoyens taxés indûment. Comme ce brave homme qui se promenait à Bayonne avec sa femme souffrante, qui a dû s'arrêter dans un commerce et à qui on a demandé 4 francs. Ou ces touristes qui déchargeaient leurs bagages pour s'installer dans un hôtel et croisent un agent de la ville réclamant 8 francs. Certains ont cru à une caméra cachée. Bon, sauf qu'en 1926, la télé n'existait même pas. La fronde des automobilistes n'aura pas suffi à arrêter cette révolution urbaine. Le premier parc-mètre voit le jour aux États-Unis en 1935. Des machines à sous façon bandit manchot, sauf qu'on perd à chaque fois, et le jackpot, ben c'est pour la mairie. Et un siècle plus tard, presque toutes les villes s'y sont mises. Bon, sur ce, je vous laisse, il faut que je remette des sous dans le parc-mètre.
0: Mais revenez-nous quand même, Stéphane Bern, dès lundi, même heure, même antenne, ici. Avant 6h, tout à l'heure, notre invité, journaliste dans un magazine scientifique, répondra à cette question, le cannabis médical est-il vraiment efficace? Ce sera à la une de la presse. Pour l'heure, il est 5h30, vous êtes ici, l'info en France et dans le reste du monde. C'est l'heure du 90 secondes, présenté par Valentine Letesse.
3: Le pire est-il vraiment derrière la Gironde? On peut le penser, selon le ministre de l'Intérieur. 2 points du méga-feu sont toujours actifs, mais ils ne progressent plus après 42 000 hectares détruits par les flammes. Un appel désormais, sauver nos forêts. La Fondation du patrimoine lance une collecte pour restaurer le massif des Landes de Gascogne. Celle ouverte pour la forêt de Fontainebleau a déjà récolté plus d'1 million d'euros. Une accalmie sur le front des incendies à la veille de l'un des pires week-end de l'été sur la route. C'est noir dès aujourd'hui dans le sens des départs dans un large quart sud-ouest où l'autoroute A63 est donc rouverte jusqu'à Bayonne. Grève surprise sur les rails. Mauvaise surprise pour les vacanciers de Normandie. Le trafic des trains sera perturbé jusqu'à dimanche inclus, indique la SNCF. À cause d'un mouvement local, des suppressions de trains sont donc à prévoir. Des avancées vers la paix à Gaza. Le président des États-Unis annonce un accord sur le désarmement du Hamas. Des responsables du mouvement palestinien le confirment en échange d'un retrait progressif d'Israël dans l'enclave. Pour un football éthique, l'UEFA menace de boycotter les prochaines Coupes du Monde de foot si la compétition est ouverte à des investisseurs privés, comme l'envisage le grand patron de la Fédération internationale de football.
0: 5h32, dans l'info d'ici, cette question, le pire est vraiment derrière la Gironde? Non, on va passer à une autre information.
3: Et l'info du jour, c'est le soulagement en Gironde. Sur les 220 000 évacués du département, les 2/3 sont désormais rentrés chez eux, dont ceux de Sestas hier, comme Laurent. Après 6 nuits passées chez son fils, vous avez suivi, Pascal Daniel, son retour à la maison.
4: D'abord, il y a le chat.
5: C'est Moumoun.
4: À sortir de la voiture.
5: Ouais, il a été perturbé pendant quelques jours.
4: Évidemment. Puis la porte de la maison que Laurent ouvre, le ventre noué. Il appréhendait le cambriolage.
5: Comme on a été cambriolé déjà 2 fois, on appréhendait un petit peu. Quoi.
4: Personne n'est venu visiter la maison de Laurent. Une odeur tenace de fumée d'incendie plane dans l'atmosphère. Mais il est enfin chez lui et souffle un
5: content,
4: peu.
5: Content d'être rentré, ouais. Et de tout cœur avec les pompiers qui continuent à être sur place. Et puis en espérant qu'il n'y ait pas de reprise à tel ou tel endroit.
4: Après plusieurs jours passés chez son fils en appartement dans la commune voisine de Canéjean, Laurent retrouve ses marques.
5: Décharger la voiture et puis remettre en ordre, quoi.
4: Tout comme son voisin, Jean-Paul, 85 ans.
6: Ah ben, écoutez, là, il faut que j'aille faire des courses parce que je rentre, il faut que j'aille chercher du pain pour manger ce soir. Et puis, passer à la pharmacie, me chercher des masques FFP2 au cas où ça recommencerait, voilà. Le train-train habituel après.
4: Ni Jean-Paul ni Laurent ne font part de détresse psychologique, mais au besoin, deux permanences sont ouvertes dans le bourg de Sestas ainsi qu'à Gazinet.
3: 84 000 habitants de Gironde, comme Laurent, ont donc pu regagner leur domicile hier dans 9 communes autour de Bordeaux, grâce à l'évolution favorable du méga-feu, toujours stable ce matin. Et c'est notamment dû, Johan, à une baisse très nette des températures à l'ouest de la France.
0: Et oui, puisque le ciel est mitigé en cette veille de week-end des Pyrénées jusqu'au Massif central, des orages localisés qui pourront être très violents, des orages qui vont gagner l'Auvergne-Rhône-Alpes ainsi que la Franche-Comté en fin de matinée, alors que sur le nord du pays, lui, et sur la Bretagne, les Côtes normandes également, le temps va rester sec et globalement ensoleillé. Quelques températures ce matin, 8 à 18 à Lille, 15 à Brest, 23 à Marseille, et puis dans le courant de l'après-midi, les orages vont se décaler et s'imposer progressivement sur la région centre, en Alsace et en Rhône-Alpes. La grêle qui sera également de la partie par endroit, on relèvera 32 à Toulouse, 29 à Nantes, 27 à Bourges et 32 degrés à Nice. Et chez vous, comment ça se passe? Vous nous l'écrivez sur la page Facebook d'ici, comme l'a fait Marie qui vit à Nîmes, chez qui il fait 22 degrés et qui a passé, nous écrit-elle, une nuit sous une ambiance tropicale. Courage Marie. Didier lui vit sur les hauts de Menat, en Puy-de-Dôme. Il fait 18 degrés. Enfin, Thierry, lui, est à 18 degrés à Limoges ce matin. Vous continuez, vous nous envoyez vos petits messages, vos températures et le nom de vos communes. Tous les matins, ici, on fait la météo ensemble. 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
0: 5h35 ce soir, c'est le week-end, peut-être même les vacances pour les plus chanceux d'entre vous. En attendant, cette chanson, on est allé la chercher au cœur des années 80. Voici Philippe Lafontaine, Cœur de loup, sur votre radio locale.

0: d'écouter ici la seule radio qui vous annonce à 5h38 le vendredi que c'est bientôt déjà le week-end. Je sais, c'est pas totalement vrai, mais bon, ça fait toujours du bien de se l'entendre dire.
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0: Et en attendant le week-end, donc ce matin, on fait tout comme tous les jours pour vous éviter de vous faire arnaquer. Et ce vendredi, gaffe à la pompe.
2: Oui, les arnaques à la station-service sont très courantes pendant les vacances et il y en a un paquet. Aude Razo nous met en garde dans quelques minutes.
0: Et puis dans la playlist de votre début de journée, on a choisi de vous faire plaisir avec Vanessa. Nouveauté. Vanessa Paradis, un titre incroyable, Les épines du cœur. Ça ouvre quelques perspectives et quelques désillusions. En attendant, on accueille notre auditrice du matin. Bonjour Florence.
2: Bonjour Florence.
3: Bonjour.
0: Vous nous appelez d'où ce vendredi ?
3: Eh bien, de Tavers. C'est une petite, un petit village près de Beaugency au bord de la Loire.
0: Dans le Loiret.
3: Dans le Loiret.
0: Vous êtes infirmière à domicile. Ça veut dire que vous êtes où là ce matin ? Chez vous encore ?
3: Oui, je suis encore chez moi. Je vais bientôt partir pour la tournée.
0: Bon, comment ça se passe cet été, justement, dans le Loiret et ces patients ou patientes que vous visitez ?
3: Les gens souffrent de la chaleur, donc il faut beaucoup les soutenir, leur rendre des petits services à côté.
0: Quel genre de petits services ? Des courses, des commissions, des choses comme ça ?
3: Oui, exactement. Oui, j'ai 60 ans. C'est un métier que je fais depuis des années qui me passionne toujours. C'est pour ça que j'ai choisi le domicile. Quand je peux rendre un petit service, eh bien, je m'arrête pour prendre du pain. Et puis, on a toujours ces petits services en retour, des tomates du jardin. Donc,
2: Vaut le coup, parfois, une baguette contre une courgette.
3: Oui, exactement.
0: C'est le troc, voilà, c'est on revient au troc. Et pour vous, Florence, pas de vacances cet été ?
3: Non, je ne prends pas de vacances. Je viens de déménager, j'ai quitté la ville de Orléans pour... une petite maison à la campagne, donc c'est le plus beau bonheur que je puisse avoir.
0: Eh bien, dans cette petite maison, on va vous envoyer le pack été. C'est un sac aux couleurs de votre radio locale avec plein de surprises. Le livre de la semaine, qui est un joli roman qui se passe en Bretagne, à Saint-Malo. Les lunettes pour regarder l'éclipse du soleil, le 12 août prochain, plein de choses.
2: Aurez un peu l'impression d'être en vacances quand même.
0: Oui.
3: Oui, exactement aussi.
0: Passez une belle journée. Bon courage à vous pour cette journée
3: Merci
0: de travail.
3: Merci, Johan. Merci à tous et à tous les pompiers et infirmières qui soignent ces personnes en difficulté. Voilà.
0: C'est toujours bien
3: Merci beaucoup de
0: le rappeler. Belle journée à vous. 5h41. Vous êtes ici dans un instant. Votre rendez-vous anti-arnaque.
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0: 5h42, chaque matin ici, vous retrouvez votre rendez-vous anti-arnaque. Aude Razo, aujourd'hui, vous nous parlez justement d'une arnaque à la station-service qui est monnaie courante en ce moment. Et un auditeur, d'ailleurs, vous a raconté sa mésaventure.
4: Oui, il s'appelle Zaïd et il a un point commun avec beaucoup de victimes qui me contactent. Zaïd a voulu rendre service, tout simplement. Je n'aime pas voir les gens en difficulté, c'est ce qu'il m'écrit. Et ce jour-là, à la pompe à essence, une dame est en difficulté. En tout cas, c'est ce qu'elle prétend. La caisse de nuit est fermée. La femme, visiblement, n'a pas de carte bleue, donc elle demande à notre auditeur si elle peut utiliser sa carte bleue à lui pour mettre 20 euros d'essence dans sa voiture à elle en échange d'un billet de 20 euros. Zaïd accepte. Il fait son code. Il se met un peu à l'écart. Je n'ai pas pensé un seul moment que cette femme puisse m'arnaquer de la sorte, me dit-il. En fait, elle a mis pour 64 euros d'essence, pas 20 euros, et elle est repartie. Zaïd s'en est rendu compte quand il a vu le montant qui était affiché sur la pompe quand il est arrivé derrière elle.
0: Aude, est-ce que cette arnaque arrive souvent ?
4: Oui, c'est même un grand classique. Et ce que j'ai dit à Zaïd, d'ailleurs, c'est de bien vérifier que le maigre billet de 20 euros que la dame lui a donné est un vrai billet, parce que souvent dans cette arnaque, c'est un faux. Autre version, tenez, encore plus sournoise. L'escroc, pareil, vous demande de payer quelques euros de carburant en carte bleue, toujours en échange d'un billet. Mais le voleur, très malin, ne raccroche pas complètement le pistolet. Et dès que vous avez le dos tourné, vous êtes reparti, il reprend le pistolet, il fait le plein et c'est toujours vous qui payez.
0: C'est bien entendu. À bon entendeur, puisque effectivement ce week-end sera le grand week-end de chassés-croisés, donc il y aura du monde dans les stations-service. Ce matin, dans le monde merveilleux du vivant, il va être question de paupières et de faucons pèlerins. Le rapport, bah, vous le saurez, après Vanessa Paradis, les épines du cœur. Bonne fin de semaine, votre radio ici, toujours à vos côtés, 5h44.

0: c'est vendredi matin. Il est tôt, mais vous êtes déjà présent de l'autre côté du poste. Et ça, ici, on aime beaucoup. À 5h48, Benoît Prospero nous a rejoint aujourd'hui. Trois choses à savoir sur un champion du monde, toutes catégories confondues, le faucon pèlerin. Bonjour Benoît.
1: Alors j'espère que vous vous êtes un petit peu échauffé parce qu'il va falloir le suivre. Bonjour à toutes et tous, on va parler vitesse, avion et vision. Et donc première chose à savoir, le faucon pèlerin est l'oiseau le plus rapide du monde. En piqué, il peut atteindre plus de 300 km/h. Je crois que le record absolu c'est 389 km/h, mais peu importe, quoi qu'il en soit, j'ai envie de dire attention radar.
0: Et de rajouter que c'est très utile quand on se nourrit essentiellement d'oiseaux.
1: Eh ben exactement, et ce n'est pas tout. À ce sujet, le faucon pèlerin, lui, voit le monde d'une manière assez vertigineuse. Il est capable de repérer une proie à plus de 3 km. Oui, 3 km. Autant dire qu'il anticipe absolument tout, très loin et à l'avance. Et à ce sujet, il y a un autre détail moins connu, mais tout aussi impressionnant. Deuxième chose à savoir, nom d'un scarabée en robe de chambre, le faucon pèlerin possède une troisième paupière. En fait, c'est une sorte de protection intégrée. Au moment du plongeon, quand il fond à grande vitesse sur sa cible, cette paupière vient recouvrir l'œil pour le protéger, ce qui lui permet à la fois de maintenir une bonne vision, mais aussi de répartir les larmes et d'évacuer les petits débris. Un système parfaitement adapté à un prédateur lancé à pleine vitesse.
0: Ce qui fait de lui un véritable avion.
1: Alors, je dirais plutôt que c'est l'avion qui est un véritable faucon pèlerin. Troisième chose à savoir, au début de l'aviation en réaction, les ingénieurs ont rencontré un problème inattendu. À grande vitesse, les moteurs fonctionnaient mal. En fait, l'air n'entrait plus correctement et au lieu de s'engouffrer dans l'entrée du moteur, il formait une sorte de mur invisible qui se déviait autour, ce qui étouffait le moteur purement et simplement. Et pour résoudre ce problème, ils ont fait comment ? Eh bien, ils se sont tournés vers le vivant et ils se sont posé la question suivante, comment ? Le faucon pèlerin, en plein vol rapide, continue à respirer. Et ils ont trouvé la réponse dans ses narines. En fait, elles sont dotées d'une petite structure conique qui canalise et régule le flux d'air. Et les ingénieurs s'en sont inspirés pour modifier l'entrée des réacteurs et depuis, l'air pénètre correctement, même à très haute vitesse. Un bel exemple de biomimétisme qui nous fait dire que le monde vivant est merveilleux. Et merci Charles Thévenin, chef de projet ornithologique.
0: Et on fait un petit clin d'œil à celui dont il y a une troisième paupière ce matin, le faucon pèlerin. À lundi, Benoît Prospero.
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0: 5h49, à la une de la presse ce matin, on parle science.
3: Le cannabis médical thérapeutique est-il efficace ? Notre invité ce matin est journaliste au magazine Epsilon, qui consacre un grand dossier à cette question.
0: Bonjour Loane Velten.
4: Bonjour.
0: Dans quel contexte doit-on parler de cannabis médical ?
4: Alors en France, pour le cannabis médical, on parle vraiment d'exception. Ça va être un médicament qui va être en théorie prescrit uniquement en dernière intention, c'est-à-dire pour des patients chez qui les autres médicaments n'ont pas fonctionné. La spasticité douloureuse, donc des raideurs qui sont liées notamment à la sclérose en plaques, pour certaines épilepsies pour lesquelles les médicaments ne fonctionnent plus, ou alors pour certains patients qui souffrent de cancer et qui ont encore des symptômes qu'on n'arrive pas à traiter.
0: Dans ce dossier que consacre Epsilon au cannabis médical, on peut lire que les Français sont favorables à 90% à ce cannabis thérapeutique, mais concrètement, après expérimentation, qu'est-ce que disent les scientifiques sur son efficacité réelle et avérée ?
4: Les études sont très mitigées. On a des résultats qui peuvent être très positifs, surtout dans les études qu'on dit observationnelles, qui sont basées sur le ressenti des patients. Donc là, le ressenti est souvent très positif. Les patients sont contents, ils trouvent un apaisement justement de la douleur, de leur anxiété. Mais par contre, une fois qu'on confronte le cannabis à d'autres médicaments qui sont censés avoir les mêmes effets, là, il n'y a pas beaucoup de différence. Donc les résultats sont assez contradictoires. Il y a beaucoup d'études qui ne sont pas très bien faites, avec peu de patients ou alors avec une méthodologie qui n'est pas parfaite. Et donc, du coup, c'est très difficile en fait, de se faire une idée. C'est une science qui est encore en train de se construire.
0: Et est-ce que ça veut dire, fort de ce que vous venez de dire, qu'il y aurait peut-être un effet placebo dans ce cannabis thérapeutique ?
4: Oui, complètement. Quand on le compare au placebo, le cannabis va avoir des effets très similaires, à savoir est-ce que la molécule en tant que telle, les cannabinoïdes, ont un effet sur la santé, sur la douleur, sur l'anxiété ? ça reste encore à prouver. Surtout qu'il y a aussi des effets négatifs.
0: À toutes fins utiles, c'est toujours important. Quels sont-ils ces effets négatifs sur la santé?
4: Le cannabis, c'est 100 molécules différentes. Il y a évidemment le THC qui va donner ses effets psychotiques, donc quand on a l'impression de, on est un peu
0: ensuqué.
4: Et à côté de ça, il y a le CBD qui va être plus, qui va être plus là pour apaiser les douleurs, l'anxiété, etc. Voilà, il y a forcément un risque d'addiction. C'est des choses à prendre en compte quand on prescrit du cannabis médical et des patients.
0: Qu'en est-il justement par chez nous en France de son utilisation légale?
4: Aujourd'hui, on ne peut pas encore la prescrire. C'est justement ce que les autorités de santé sont en train de mettre en place pour une autorisation d'ici 2027. Il y a eu une expérimentation en France qui a concerné plus de 3000 patients. Donc il y a des médecins qui ont prescrit ça, des pharmaciens qui l'ont dispensé. Normalement, d'ici 2027, on devrait avoir une autorisation globale et uniquement pour les patients dans les 5 indications que j'ai citées au début.
0: L'efficacité du cannabis médical, c'est une enquête à retrouver ce mois-ci dans le magazine scientifique Epsilon. Merci Louane d'avoir été des nôtres ce matin.
4: Merci à vous.
0: Vous écoutez ici, bon esprit, bonne humeur et bonne musique, évidemment. Avant de retrouver la dernière tendance de la semaine avec Muriel Jordan, parti en week-end, voici Michel Polnareff, Tam Tam. Merci d'avoir choisi ici, 5h52.

0: écoutez ici, avant de retrouver le journal de 6h et toute l'équipe d'ici matin, c'est Tendance, votre rendez-vous quotidien avec Muriel Jordan pour tout comprendre des phénomènes de société qui nous entourent. Muriel, aujourd'hui, on s'intéresse à un métier qui commence à émerger en France.
1: Oui, le métier de papouilleuse. J'ai lu ça dans le journal La Dépêche. Faire des papouilles, c'est une reconversion professionnelle qui commence gentiment à monter en France. Alors évidemment, prononcer le terme papouille risque d'éveiller certains esprits mal placés qui feraient mieux de se rendormir, parce qu'ici, la papouille, c'est un nouveau soin de bien-être qui plaît. Déjà parce qu'il nous rappelle l'enfance, vous savez, les gratouilles relaxantes de maman sur la tête, les petites caresses sur les bras. À Alençon, à Montauban, en Ile-de-France, à Rouen, on voit fleurir des bars à papouilles, des salons de bien-être qui proposent des papouilles sur leur carte. Il y a une vraie demande sur les réseaux sociaux.
2: Moi, il faut savoir que je suis une dingue, mais je raffole des papouilles dans le dos. Ça me détend, mais je crois que c'est la seule chose qui peut me détendre autant.
3: Pourquoi il n'existe pas des massages en mode papouille ? Moi, je suis plus sensible aux papouilles qu'au massage. Et franchement, je serais prête à payer.
1: Côté tarif, il faut compter entre 30 et 50 euros la séance de papouille dans les salons ou à domicile.
0: Muriel, c'est donc un secteur en pleine mutation qui casse les codes du bien-être traditionnel ?
1: Oui, et qui nous prouve que les gens ont besoin de reconnexion humaine. Ces reconversions concernent en majorité des femmes qui ont bossé, par exemple dans le social ou dans le domaine de la santé, et qui trouvent du sens dans cette nouvelle pratique. En revanche, et c'est très curieux, j'ai pas encore vu de rapporteur de la commission d'enquête parlementaire sur l'audiovisuel public se reconvertir dans la papouille. Peut-être un jour, hein, qui sait. En tout cas, certains se sont lancés par envie d'offrir un moment de détente et de relaxation, comme Ikram, devenue papouilleuse en Ile-de-France, dans le Val-d'Oise, que j'ai contacté.
4: La papouille, ça moment où on s'autorise à ne rien faire, à recevoir, à se laisser porter. Contrairement au massage ou au spa ou autres prestations, c'est vraiment voilà, un cadre beaucoup plus familier, beaucoup plus intimiste et qui nous rappelle un peu des souvenirs d'enfance. C'est vraiment une approche très sensorielle, très différente, très enveloppante. Il y a des sensations de chaud, de froid, on joue avec des huiles chaudes, des instruments froids. On ne vient pas juste pour se faire masser. En fait, on vient vraiment chercher une expérience, se poser, lâcher prise.
1: Mais comment en arrive-t-on, Ikram, à devenir papouilleuse ?
4: Je suis moi-même une grande fan, une grande consommatrice de papouilles de cheveux, de massages crâniens. Et je me suis rendu compte très vite qu'il y avait vraiment un vrai besoin et même une demande. Et surtout qu'il n'y avait pas vraiment de professionnel dédié à ça. J'ai décidé de faire une reconversion. Je travaillais en aéroportuaire, donc en tant qu'agent d'escale. J'ai décidé de me lancer dans quelque chose de plus adapté avec mon quotidien. Un métier plutôt qui me fait d'autant plus plaisir.
1: Bref, devenir papouilleuse, c'est tendance et c'est tant mieux. Au lieu de se prendre la tête, on peut se la faire gratter, la tête.
0: À lundi, Muriel Jordan, pour une nouvelle tendance. C'était un plaisir de passer cette semaine en votre compagnie. On vous retrouve lundi, ici, dès 5h. En attendant, toute l'équipe de votre radio locale à vos côtés pour cette dernière journée du mois de juillet. Excellent week-end.
5: Et bon week-end à vous aussi, Johan Rock. Merci beaucoup de nous avoir accompagnés tous les matins. On vous retrouve effectivement lundi à partir de 5h. C'est l'équipe d'ici matin qui reprend jusqu'à 9h aux côtés de Margot Croison ce matin. Bonjour.
6: Bonjour.
5: C'est Audrey qui décroche le téléphone à partir de 6h30 et Thierry qui réalise cette émission. Bienvenue. Bon réveil.
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5: Ah, il est tout juste 6h, vous écoutez Ici Périgord. Le journal de 6h, Margot Croison.
6: Les pompiers du Périgord combattent encore le feu dans la forêt de Gironde. Même si l'incendie semble se calmer, nos pompiers sont encore sur place avec leurs camions. Thibaut Delmarle, vous étiez avec eux dans la commune du Temple, en pleine forêt, lorsqu'ils sont partis en mission.
8: Les pompiers sont dos au gros camion feu de forêt, c'est l'heure du briefing.
9: Tout ce qui est dans le brûlé, on le laisse, mais le non-brûlé, on le traite. Allez, c'est parti, action, moteur.
10: Là, on va vraiment à la limite entre à la frontière en fait, entre ce qui a brûlé et ce qui n'est pas brûlé.
8: Chloé Terefemco, c'est la responsable de l'intervention des pompiers du Périgord.
10: On a des camions de déforestage qui sont passés pour nous créer des pistes. Et nous, là, on va juste vérifier qu'au niveau du brûlé, c'est pas en train de s'étendre sur le non-brûlé pour être sûr qu'il n'y ait pas de reprise de feu.
8: Cédric, de la caserne de Périgueux, et là, depuis 3 jours, dans cette forêt noircie par le feu.
11: Quand on arrive sur les premiers jours, ce qui est impressionnant, c'est vraiment de voir ce décor un peu lunaire, en fait, où vraiment on se rend compte de l'ampleur de ce que les gens ont pu vivre ici.
8: Ce pompier volontaire a suivi les premières heures de l'incendie à la télé.
11: Je suis assureur à côté. Mon chef a vu avec les hautes instances pour pouvoir me libérer sur ces 3 jours-là pour que je puisse venir donner un coup de main. Je pense qu'il a vu que je rangeais mon frein un petit peu au boulot par rapport à ce qui se passait ici, donc il a fait le nécessaire.
8: Anthony est informaticien volontaire à la caserne d'Issijac. il a réfléchi sur la route pour le feu.
12: On a une petite appréhension quand même, savoir sur quoi on va tomber. Et on se dit que on va essayer de s'avérer quelque chose.
8: C'est le sentiment que vous avez maintenant que c'est quasiment terminé?
12: On a l'impression aujourd'hui que les choses s'arrangent, et tant mieux. Et que les prochains auront sûrement la vie un peu plus facile que les premiers.
8: Des pompiers qui devraient retourner à Périgueux dans les prochaines heures si le feu reste calme.
6: Et en effet, en Gironde, les autorités se disent optimistes ce matin. Ça fait 4 jours que le feu n'a pas progressé. Toujours 42 000 hectares brûlés, même s'il est encore trop tôt pour savoir quand l'incendie sera fixé. 84 000 personnes évacuées vont pouvoir rentrer chez elles aujourd'hui dans 9 communes au nord-ouest de Bordeaux.
5: L'autre actualité ce matin, c'est Maxence Lacroix qui signe à Chelsea.
6: Le mythique club de football anglais l'a annoncé sur ses réseaux sociaux hier. Le footballeur originaire d'Aja, près de Thenon, va porter la tunique bleue du club de Chelsea. Nouvelle étape quelques semaines seulement après la Coupe du Monde où le Périgourdin avait joué 3 matchs avec l'équipe de France. Maxence Lacroix qui a fait ses débuts chez les jeunes de Trélissac. Son entraîneur à l'époque, Rachid Kerkri, est très heureux pour lui.
13: Chelsea, ça fait partie du top 4, top 5 des clubs anglais. Le champion anglais d'Angleterre, c'est l'un des meilleurs au monde. Ben, ils sont tout simplement vainqueurs de la Ligue des Champions, je sais pas si ça vous parle. Et au final, d'arriver dans un club comme celui-ci, c'est juste énorme. Forcément, c'est un club qui veut gagner les titres. Honnêtement, je suis pas du tout surpris. C'est la suite logique de sa carrière par rapport à sa saison, enfin ses saisons avec Crystal Palace, son évolution depuis qu'il était à Wolfsburg, Sochaux, avant ça à Trélissac avec nous en jeune. Il aura une très belle équipe autour de lui et donc pour sa progression, c'est une étape, on va dire, très très bien pour lui. Est normal. Moi, pour moi, c'est normal parce qu'il a largement le potentiel et que c'est largement mérité.
6: Maxence Lacroix a signé pour 6 ans avec Chelsea jusqu'en 2032 pour un montant d'environ 60 millions d'euros.
5: Un homme de 80 ans gravement blessé hier.
6: Après un accident de la route à Saint-Germain-des-Prés, il conduisait sa voiture sans permis électrique sur la départementale 76 près d'Exideuil. Quand il a fait une sortie de route et a percuté un arbre, il a été transporté à l'hôpital de Périgueux. 3 hectares ont brûlé hier après-midi après 2 départs de feu dans différents endroits de la commune de Lafarge près de Montignac-Lascaux. Le premier feu s'est déclenché dans un pré communal au bord de la route et au même moment, un deuxième feu a été repéré par des agriculteurs à la sortie du village. Ils sont venus avec leur tonne à eau pour aider les pompiers à éteindre le feu.
5: Un ancien enseignant de Bertrand Born placé en garde à vue avant-hier.
6: Il est soupçonné d'avoir agressé sexuellement 2 étudiantes majeures en classe préparatoire au lycée de Périgueux. Information révélée par le Journal Sud-Ouest confirmé à ICI Périgord par le procureur de Périgueux. Selon les étudiantes, les faits se seraient déroulés entre septembre 2016 et décembre 2017. Aujourd'hui, le professeur de 61 ans travaille dans un lycée à Bordeaux où une élève l'accuse aussi de l'avoir agressé. Il a été suspendu. Il sera jugé le 2 novembre au tribunal de Périgueux. L'hypermarché Auchan de Marsac-sur-l'Isle condamné à payer une amende de 8000 euros. Plusieurs fruits et légumes dans le magasin étaient référencés Origine France alors qu'ils provenaient d'Espagne ou du Kenya. Des faux affichages repérés lors d'un contrôle des agents de la concurrence, de la consommation et de la répression des fraudes en octobre dernier. Philippe Etchebest cherche des candidats en Dordogne pour son émission Cauchemar en cuisine diffusée sur M6. Il cherche des restaurateurs en difficulté dans notre département et qui veulent être aidés par le chef cuisinier. Pour candidater, il faut écrire à l'adresse mail castingcauchemar@m6.fr.
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5: Météo, qu'est-ce qui nous attend aujourd'hui, niveau météo? Apparemment, ce matin, on aurait, en tout cas, selon les prévisions de Météo France, un petit peu de pluie, voire même orage, hein, avec des températures autour de 22 degrés. On me dit dans l'oreille qu'il pleut déjà ce matin. Moi, je suis arrivé, il pleut pas encore. Là,
6: moi non plus,
5: il pleut. À 6h05 d'heure, apparemment, c'est de la pluie. Mais c'est ce que nous dit Météo France pour ce matin, avec parfois des orages un peu partout sur le département. Ce sera comme ça au moins jusqu'à midi. Et ensuite, dans l'après-midi, on devrait retrouver à nouveau du soleil, un peu comme la journée d'hier en fait, hein, plutôt gris en matinée et du soleil l'après-midi. En termes de température, on ira tout de même jusqu'à 30 degrés sur Périgueux cet après-midi, 30 à Brantôme, 30 degrés à Montignac, à Tourtoirac, 31 au Bugue, à Sarlat ou encore sur le secteur de la Linde.
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5: Allez, 6h06, on se réveille tout doucement ensemble. Vous êtes peut-être en vacances, c'est peut-être le dernier jour. D'ailleurs, si vos vacances sont prévues pour août, alors vous revenez tout doucement. On profite ensemble dans tous les cas avec Daniel Balavoine.

0: Vivre ou survivre avec Daniel Balavoine à 6h10, c'est un peu la règle de vos plantes dans le jardin. On en parlera justement aux côtés de Jean-Louis, notre expert jardin, qui viendra nous parler des papillons nuisibles, notamment pour les palmiers, si vous en avez dans le jardin, mais pas que. On en parle aux côtés de Julien Pellet, ça arrive dans 5 petites minutes.
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0: Avant ça, on a quelques anniversaires à fêter pour ce dernier jour de juillet, le 31. Des anniversaires à fêter, notamment celui de Jackie Quartz, qui fête ses 71 ans. La chanteuse révélée dans les années 80, qui reste indissociable de son immense tube, Mise au point.

0: 71 ans pour Jackie Quartz aujourd'hui. Un autre anniversaire, celui de Grand Corps Malade, de son vrai nom Fabien Marceau. 49 ans pour lui. Il est l'un des plus grands artistes du slam en France. Après un grave accident qui a bouleversé sa vie, il a transformé son histoire en œuvre de poésie, de musique et de cinéma.
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6: Comment protéger ces palmiers des papillons nuisibles? On retrouve Jean-Louis, c'est notre expert jardin, tous les matins à 6h12 au micro de Julien Pelé.
7: On va évoquer un nouveau prédateur aujourd'hui à vos côtés, Jean-Louis. Cet automne, pour celles et ceux qui suivent l'émission Jardin du dimanche, plusieurs auditeurs vous ont appelé pour des problèmes sur leurs palmiers. Est-ce que vous pouvez nous rappeler ce qui s'est passé?
8: Oh là là, oui, alors là, voilà encore une nouvelle prédation, on n'en avait pas besoin. Ce papillon palmivore... Il arrive en plein été, il a un cycle particulier, il est diurne, on peut le repérer dans la journée, c'est un beau papillon, hein, 10-12 cm, orange, blanc, un petit peu de brun. Alors il nous vient d'Argentine, et il est certainement pas venu en volant, hein, encore des lots de plantes ou aller savoir de différents produits. Il s'est installé en France, à l'origine dans le Grand Sud-Est, et puis le voilà chez nous, et vraiment bien installé. Le cycle est très simple, évidemment un vol nuptial, comme tous les insectes. Le mâle meurt après, la femelle, avant de mourir, va pondre dans les sommités des palmiers. Et tous les palmiers que l'on cultive dans la région, grosso modo, il y a 2-3 espèces, eh bien les 2-3 espèces peuvent être atteintes. La femelle pose ses chenilles dans le cœur du palmier, sur la sommité, là où les feuilles sont bien tendres, de façon à ce que ses chenilles aient vraiment un stock de nourriture bien tendre à manger. Le cœur du palmier, tout le monde le connaît, et ben ça marche aussi pour les chenilles. La chenille va ronger la feuille, la palme va dessécher, s'inverse, chute, le palmier est mort.
7: Et ce papillon, il ne s'attaque qu'au palmier, Jean-Louis?
8: Oui, oui, les 3 variétés de notre département sont touchées.
7: Alors, est-ce qu'il existe un traitement?
8: Oui, oui, oui. Là, urgence, magasin spécialisé, vous rencontrez un vendeur ou une vendeuse qui sait de quoi il parle, vous achetez des nématodes, vous les commanderez, vous achetez juste un droit au produit, ou vous utiliserez le BTK, la bactérie qui nous détruit les chenilles du buis, des poireaux et des processionnaires. Faut vraiment être préventif pour être sûr d'avoir le produit sous la main et faire face à ce nouvel envahisseur.
7: Qui s'appelle le papillon palmivore. Merci, Jean-Louis.
6: Merci beaucoup, Julien Pelé également. Vous retrouvez cette chronique sur ici.fr et sur l'application Ici. Dans quelques minutes, on sera aux côtés de Bernard. Il a 45 ans de Culture au Cœur. Vous allez pouvoir découvrir justement sa passion de ce festival Culture au Cœur. C'est à Montignac, hein, vous connaissez sans doute. Et vous allez pouvoir en profiter d'ailleurs prochainement. On en parle après Chicago, If You Leave Me Now.

0: Le groupe Chicago avec If You Leave Me Now. Il est 6h19, le moment de retrouver l'histoire de Bernard Kriener. Vous connaissez forcément si vous habitez à Montignac-Lascaux.
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0: Et partons à la rencontre de cet homme engagé, résolument tourné vers les autres. Bernard, c'est une figure de la commune de Montignac qui préside pour la dernière année l'Amicale Laïque. Bernard qui fait partie des Périgourdins qui ont imaginé et monté le festival Culture au Cœur. Julien Pelé est parti à sa rencontre.
2: Bonjour, je m'appelle Bernard Kriener. Je suis président de l'Amicale Laïque de Montignac. J'ai été enseignant dans cette belle ville de Montignac.
3: Bonjour Bernard.
2: Bonjour.
3: Instituteur, représentant syndical et puis après...
2: Et militant de la Ligue de l'Enseignement.
3: Exactement. Et à quel moment dans cette fresque arrive l'idée du festival Culture au Cœur, qui, je le disais, est un marqueur fort des festivals de l'été en Dordogne?
2: Alors, ça arrive au tout début. La commune de Montignac venait de s'être dotée d'une municipalité de gauche, avec Jacques Cabanel, jeune instituteur qui a été élu maire et qui a fait 30 ans de mandat. Nous avons commencé par recevoir des groupes folkloriques sur une journée. On faisait ça trois fois dans l'été. Christian Granger, qui était un collègue enseignant également, avait monté le festival de Montguyon en Charente-Maritime. Et puis un jour, Christian Granger nous dit, mais écoutez, vous vous mobilisez trois fois de suite dans l'été, faites comme moi, lancez un petit festival et puis vous verrez bien. C'est ainsi que nous avons démarré un festival en 1981, qui s'est appelé JIFAM, Journée Internationale de Folklore et d'Amitié de Montignac.
3: C'était son premier nom?
2: C'était son premier nom.
3: Quel est l'artiste qui vous a, Bernard, peut-être le plus touché, le plus marqué?
2: Alors, nous avons chaque année 300 artistes. Donc, si vous multipliez par 45, parce que ce sera la 45e édition,
3: ça
2: vous voyez
3: beaucoup.
2: Combien d'artistes nous avons reçus. Il y en a beaucoup qui m'ont touché. J'ai en mémoire et au fond du cœur Zoltán Verech. C'est un musicien extraordinaire qui est venu lors de notre deuxième festival. Il venait de Roumanie. Donc, à cette période-là, le mur de Berlin n'est pas tombé. La Roumanie est encore sous le joug de Ceausescu. Et Zoltán Verech, une vingtaine d'années à l'époque, d'une intelligence rare, d'une capacité musicale extraordinaire. Enfin, voilà, un soir, je ne sais pas comment ça s'est fait, les bénévoles se sont mis à chanter le turlututu. Le trésorio, me permena, vito lo londo, turlututu. Et mon Zoltán, il écrivait sur sa nappe en papier. Et le lendemain, l'orchestre roumain a joué. Je vous dis pas la surprise du public. Zoltán était un musicien exceptionnel. Il est monté dans l'autobus quand ils ont eu fini leur séjour à Montignac. Et avant de passer la frontière franco-italienne, il a sauté du bus et il est resté en France. Voilà, il a fait une carrière musicale. Si vous allez sur Zoltán Verech sur Internet, vous trouverez des pièces musicales pour le violon. Et j'aurais bien aimé qu'il soit présent cette année. Et malheureusement, lorsque nous l'avons sollicité, la mairie de Bobigny nous a fait savoir qu'il était décédé quelques semaines avant.
3: D'où l'hommage que vous allez lui rendre.
2: D'où l'hommage qu'on va lui rendre. Nous avons une jeune violoniste, cette jeune femme, qui va jouer au violon une pièce écrite par Zoltán Verech à cette occasion.
3: Merci beaucoup Bernard Kriener.
0: À 45e festival de culture au cœur qui vous attend jusqu'à dimanche à Montignac en partenariat avec Ici Périgord. Il est 6h22, d'ici quelques minutes c'est Catherine Viguier qui sera avec nous pour nous donner les informations qu'il faut retenir pour les 12 signes aujourd'hui, dernier jour du mois de juillet. Le temps d'écouter Céline Dion avec son titre Bonjour, pardon, merci.

0: Le nom de son dernier album, Bonjour, pardon, merci, une chanson de Céline Dion dans la playlist Ici Périgord. Il est pratiquement 6h26, dans 3 minutes on fait le point sur l'actualité avec le 90 secondes, hein, les infos en français et partout dans le monde. Et puis Margot, on reviendra sur bien cette solution pour certains vacanciers qui est en fait de venir ici chez nous.
1: Oui exactement, on entendra Zoé et ses filles, elles devaient passer leurs vacances dans un camping au Porge, mais la commune a été évacuée avec l'incendie. Alors elles se retrouvent dans un camping en Dordogne à Charvet-Cuba, ça change un peu les plans.
0: On fait le point ensemble dans moins de 4 minutes sur Ici Périgord.
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0: Allez, on profite de l'été tous ensemble en ce 31 juillet. C'est le moment quand même de retrouver Catherine Viguier pour savoir si ça va être une bonne ou une mauvaise journée pour vous. Bonjour Catherine.
8: Bonjour, bonjour à tous.
0: Alors que retenir justement pour nos 12 signes aujourd'hui ?
8: Chacun aura sa chance, certains le jour, certains en soirée. Bélier, vous rayonnez où que vous soyez et en soirée, place au repos à davantage d'introversion. Taureau, vous ferez quelque chose de votre grande réceptivité, de votre belle sensibilité. Gémeaux, une journée intéressante pour vous changer les idées, pour voir ailleurs que votre quotidien. Cancer, ce sera une belle journée faite d'évasion, surtout dès l'après-midi venu. Lion, finalisez un rendez-vous amoureux, professionnel, en soirée, vous serez très inspiré. Vierge, ce vendredi est marquant, une relation liée au long terme est en vue, mais qu'en pensez-vous ? Balance, les tâches quotidiennes vous éprouvent, il faudra pourtant vous y atteler, faites des pauses. Scorpion, eh bien, vous faites partie des signes super impliqués. Essayez de ne pas vous faire trop de mal à la tête. Sagittaire, à vous la famille, vous lui serez attentionné et vous ferez aussi des efforts pour être compréhensif. Capricorne, un livre, un film vous passionne, à moins que ce soit un voyage ou un échange dont vous vous souviendrez. Verseau, vous êtes sur le devant de la scène, sollicité, puis les finances seront d'actualité. Poisson, suite à vos démarches, vous obtenez de bons résultats sur le plan relationnel, bravo. Et pour nous tous, qui fait le chemin à nos côtés ? On choisit bien.
0: Merci beaucoup Catherine Viguier, on vous réécoute en podcast si vous avez manqué votre signe, si vous venez d'arriver là. Pas grave, vous pouvez retrouver tout ça justement sur notre application ici et sur ici.fr.
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0: 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Dans quelques instants, on vous parle de vacanciers qui viennent chez nous en Dordogne en solution de repli suite à des incendies. Pour le moment, le 90 secondes avec Valentine Lottès.
9: Retour à la maison pour les deux tiers des évacués de Gironde, à savoir 144 000 habitants sur les 224 000 forcés de fuir. L'accalmie sur le front de ce mégafeu se confirme, les flammes contenues dans leur périmètre mètres, confirme la préfecture ce matin. Mais à ce stade, deux points sont encore actifs et la presqu'île du Cap Ferret est toujours inaccessible. Feu maîtrisé, en revanche, dans les Landes, près de Biscarros, où tous les quartiers de la ville sont rouverts à la circulation. C'est également le cas de l'autoroute A63 jusqu'à Bayonne. À la veille de ce chassé-croisé entre juilletistes et haussiens, c'est noir partout, demain en France, dans le sens des départs, et dès aujourd'hui dans le sud-ouest. Bison Futé conseille, dans la mesure du possible, de décaler son voyage. Sur les rails, les départs en direction de la Normandie sont compromis. Une grève surprise dans la région entraîne la suppression de trains jusqu'à la fin du week-end sur les lignes entre Paris, Le Havre, Rouen, Deauville ou encore Cherbourg, précise la SNCF. Un accord historique annoncé à Gaza par le président des États-Unis. Selon Donald Trump, en échange des armes détenues par le Hamas, Israël consent au retrait de ses troupes dans l'enclave palestinienne. Si le mouvement islamiste confirme, Israël n'a pas encore commenté. 2 ans après les Jeux de Paris, Léon Marchand retrouve le bassin où il a tout gagné. Les championnats d'Europe de natation commencent aujourd'hui à Saint-Denis, au Centre Aquatique Olympique. Première tenue de la compétition en France depuis près de 40 ans.
1: Merci Valentine. Et dans l'info d'ici à 6h30, la Dordogne en solution de repli pour ses vacanciers. Zoé et ses filles devaient passer leurs vacances dans un camping du Porge en Gironde, mais avec l'incendie, c'est impossible. Alors elles se sont rabattues sur la Dordogne, au camping Le Clupeau à Chervé-Cuba. La rivière à la place de l'océan, c'est pas vraiment ce qu'elles avaient prévu au départ, Alexandre Alves.
10: Zoé et ses deux filles sont en train de manger le petit déjeuner devant leur tente au bord de l'Auvézère. Normalement, ça depuis plus de 10 ans, elles le font au camping du Porge et jusqu'au bout, elles pensaient pouvoir y aller.
11: J'ai quand même appelé le camping, j'ai attendu un peu et parce que j'aimais aller là-bas et si même si ça avait été un peu brûlé autour, si on avait pu y accéder, j'aurais aimé pour soutenir y aller quand même.
10: Sur son téléphone, sa fille Nina regarde des vidéos et des photos du Porge.
12: On y va tous les étés depuis longtemps, dans la fin, même la forêt des Landes, les Landes de la Gironde et tout, donc c'est dur de voir que la forêt elle brûle. Que du coup, là où on va en vacances depuis qu'on est petite, ça disparaisse.
10: Dans leur Citroën C3 beige, elles ont emmené tout ce qu'elles pouvaient pour faire pareil que d'habitude. Il manque juste les planches de surf.
12: C'est océan, vague. Moi, je suis quand même mieux à l'océan qu'en Dordogne, mais après, c'est cool aussi. Enfin, on a des rivières, on va se baigner, se poser, faire des jeux de société. Bon, c'est pas grave, c'est cool aussi.
10: Sa mère Zoé raconte qu'elle culpabilise quand même d'être partie en vacances.
11: C'est difficile d'être dégoûtée alors qu'il y a des gens qui ont perdu leur maison. Je me dis, c'est déjà bien assez égoïste de me faire quand même une semaine de vacances.
10: Elle reste une semaine à Chervé-Cuba. Après, si c'est possible, elles espèrent pouvoir aller au Porche pour aider les sinistrés.
1: Un incendie en Gironde qui semble se calmer pour de bon. Le feu n'a pas progressé en 4 jours. Toujours 42 000 hectares brûlés.
0: Dans le reste de l'actualité, Margot.
1: Une trentaine de pompiers de Dordogne sont rentrés à Périgueux hier soir. Eux, ils étaient sur le front dans les Landes. Un sapeur-pompier volontaire nous racontera les scènes de chaos qu'il a vues dans le journal de 7 heures. Et Maxence Lacroix, footballeur périgourdin formé à Trélissac. Il a joué plusieurs matchs avec l'équipe de France pendant la Coupe du Monde il y a quelques semaines. Eh bien, il vient tout juste de signer à Chelsea, l'un des clubs anglais les plus titrés. Et Théo, il a plu ce matin.
0: Ouais, un petit peu de pluie, c'est encore un peu le cas sur le département, c'est encore gris, on nous annonce des averses orageuses sur une bonne partie de la matinée avec des températures de 22 degrés en moyenne sur le département. Ça ira mieux cet après-midi avec le retour du soleil, très peu de nuages à l'horizon et des températures de 30 degrés attendues sur Périgueux, 29 à Brantôme, 30 à Tourtoirac, Thiviers, Montignac ou encore à Sarlat et au Bugue. J'ai regardé également pour ce week-end, je sais que ça peut intéresser aussi, samedi et dimanche. Dimanche, on est plutôt sur du soleil et des températures de 30 degrés en moyenne, toujours selon les prévisions de Météo France. Ça circule bien sur l'ensemble du département. Vous nous appelez à tout moment au 05 53 53 82 82 si vous avez des infos.
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0: Avec Étienne Dao, le grand sommeil à 6h35.

0: Le grand sommeil d'Étienne Dao à 6h38. Vous êtes peut-être fatigué ce matin en se réveillant ensemble, tout doucement, et on profite de vos petits plaisirs de l'été.
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0: Vos plaisirs de l'été, vous nous les partagez tous les matins à 6h38 au micro d'Ici Périgord. Nous sommes ce matin aux côtés de Charles.
3: Quand il y a du soleil, c'est quand même plus chouette de le faire en terrasse. Je suis plus bière, moi, donc pinte de blonde. Bonjour, je m'appelle Charles et moi, mon petit plaisir de l'été, c'est boire des verres sur le Vieux-Port, généralement. Ou bien sur le bassin des Chalutiers aussi, également. Je suis plus bière, moi, donc pinte de blonde. En groupe, tout seul aussi, voilà. Ouais, généralement, quand il y a du soleil, c'est quand même plus chouette de le faire en terrasse.
4: Est-ce que vous partez en vacances ?
3: Pas prévu, là, cet été. Pas encore prévu.
4: Parce que vous travaillez, peut-être ?
3: Parce que je travaille.
4: Vous travaillez dans quoi ?
3: Je travaille dans le nautisme. Mais au moins, il y a le beau temps avec nous. Je travaille sur les bateaux depuis peu. Et du coup, ça dépend. C'est poser des choses sur les bateaux, mais ça diffère.
4: La manutention, presque.
3: On peut dire ça, ouais. Là, je suis en reconversion et donc je vais être en formation.
4: Ok, mais toujours dans l'univers du port, que ça soit au niveau des pintes de bière ou même du travail.
3: Exactement, c'est ça, oui.
0: Pintes de bière à consommer avec modération. Charles, qui passe son été donc dans les ports de La Rochelle, vous pouvez découvrir tous les plaisirs de l'été. C'est tous les matins sur votre antenne d'Ici Périgord à 6h38. Voilà, pour profiter par procuration, si ça fait du bien d'entendre vos plaisirs à vous.
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0: Vous avez peut-être un chien chez vous qui vous fait souvent des câlins et au moment où il bâille, là c'est l'attaque surprise, votre chien a une haleine de chacal. Alors que faire ? On en parle tout de suite avec notre vétérinaire, le docteur Pierre Fabin.
10: Alors déjà, on va casser un mythe. Non, ce n'est pas normal un chien qui a une mauvaise haleine. Ce n'est pas l'odeur du chien ou l'âge, comme on l'entend souvent. C'est un signe d'alerte. Il faut savoir que 4 chiens sur 5 de plus de 3 ans ont des problèmes bucco-dentaires. Dans la majorité des cas, ça revient à un problème de tartre qui est un vrai nid à bactéries. Résultat, mauvaise haleine, gencives rouges, douleurs, parfois dents qui bougent. En gros, c'est comme si votre chien vivait avec une rage de dents en permanence, mais sans jamais se plaindre.
0: Mais alors, est-ce qu'on peut justement trouver une solution ? Qu'est-ce qu'on fait quand l'haleine devient vraiment insupportable ?
10: Alors, la première chose, c'est de faire un petit tour chez votre vétérinaire. On va regarder si c'est bien un souci de tartre, si les dents sont encore récupérables ou s'il faut en enlever. Souvent, un bon détartrage sous anesthésie générale règle le problème. Ensuite, il va falloir passer à la prévention. Brosser les dents de son chien, oui, ça se fait. Il existe des brosses et des dentifrices spécialement conçus pour eux et bien sûr qui ont un goût viande. Si ce n'est pas vraiment possible, il y a des alternatives, des lamelles à mâcher, des croquettes spécifiques, des poudres à mettre dans l'eau ou sur la nourriture. Tout ça, ça aide à limiter le tartre et donc l'odeur.
0: Alors si ça ne vient pas des dents, est-ce qu'il peut y avoir d'autres causes pour une haleine assez compliquée ?
10: Oui, et c'est hyper important d'y penser. Parfois, une mauvaise haleine peut venir de plus loin dans le système digestif. Des problèmes gastriques, une insuffisance rénale, voire du diabète, ça peut donner une haleine anormale. Par exemple, une odeur sucrée peut faire penser à un diabète. Une odeur d'ammoniac, c'est probablement un souci de rein. Bref, l'haleine, c'est un indice. Si elle change, surtout brutalement, ou si elle est très forte ou accompagnée d'autres symptômes, il faut consulter votre vétérinaire. Parce qu'on peut passer à côté d'une maladie beaucoup plus sérieuse. Et entre nous, un chien avec une haleine fraîche, c'est quand même beaucoup plus agréable pour tout le monde.
0: Voilà, quelques astuces santé pour une haleine fraîche pour vos animaux de compagnie. Hein. Ça marche pas pour votre collègue ou votre voisin. Là, pour le coup, il faudra peut-être attendre les conseils du docteur Kierzek. Ça, c'est tous les jours à 8h50. 6h43, on continue en musique. Julien Clerc, Lily voulait aller danser.

0: Lily voulait aller danser, c'est signé Julien Clerc à 6h47. On va sur la page Facebook d'ici Périgord, où vous nous laissez les températures proches de chez vous, avec déjà 19 degrés en moyenne sur le département. Jacques qui nous dit justement 19 degrés à Coulounier-Chamiers, avec un petit peu de pluie de son côté. On a 19 degrés à Saint-André-d'Alas, de la part de Daniel. Des températures à peu près identiques partout sur le département. Et c'est vrai qu'il y a eu quelques averses là sur le secteur de Périgueux également. Ça devrait aller mieux normalement cet après-midi. Du soleil de prévu par Météo France et 30 degrés en moyenne. À 6h48, le moment de retrouver Marie-Dominique Privé pour des infos pratiques et solidaire pour vous accompagner au quotidien. Bonjour Marie-Dominique.
1: Bonjour Théo, bonjour à vous tous.
0: On va faire un point sur les offres d'emploi du côté de Terrasson, un coup de projecteur sur une association bergeracoise qui mérite d'être mieux connue, et puis une initiative estivale qui va faire plaisir aux amateurs de shopping au centre-ville de Périgueux.
1: Et oui, faire ses achats en centre-ville sans avoir à porter ses sacs, c'est désormais possible à Périgueux. Jusqu'au 15 août, la ville de Périgueux propose donc un service gratuit de portage de marchandises pour soutenir les commerces de proximité et faciliter le quotidien des habitants. Les achats jusqu'à 20 kilos peuvent être livrés à domicile, sur le lieu de stationnement ou depuis les parkings de la ville. Le service fonctionne du mardi au samedi, de 10h à midi et de 14h à 19h. Et pour en profiter, vous contactez directement la mairie de Périgueux.
0: Vous vouliez nous parler également d'une envie de vous engager pour un territoire plus solidaire et plus durable.
1: En effet, Question de Culture est un acteur des transitions sociales, écologiques et économiques dans le Grand Bergeracois. Et pour nous en parler, Richard Cholon, directeur de cette association.
2: Donc Question de Culture, c'est un atelier et chantier d'insertion qui existe depuis 25 ans cette année. Il y a deux supports qui existent dans cette association. La recyclerie, basée à Bergerac, réemploi 3500 m² de boutique. Et le jardin qui existe depuis 25 ans, du maraîchage en bio pour les adhérents, des paniers solidaires pour la banque alimentaire et d'autres structures, et une grosse activité d'espace vert, de travaux extérieurs pour les collectivités principalement. Et une troisième activité de transformation de légumes, donc on fait des soupes, on fait des coulis, on fait des légumes propres, prêts à l'emploi. Et une nouveauté cette année, c'est la boutique à la gare qui vient d'ouvrir, qui présente les produits de la recyclerie et les produits du jardin.
1: Et pour en savoir plus, direction leur site internet, question-de-culture.fr.
0: Et puis si vous cherchez un emploi à temps partiel utile et au contact des enfants, cette opportunité pourrait bien vous convenir.
1: À Terrasson, une collectivité recrute un agent polyvalent de restauration scolaire et d'entretien. Au quotidien, vous aiderez à la préparation des repas, à l'entretien de la cuisine et des bâtiments communaux, tout en accompagnant les enfants pendant la cantine. Les débutants sont acceptés, le permis B est requis, le poste est proposé en CDD de 12 mois à raison de 17h30 par semaine, avec possibilité de réaliser une immersion avant l'embauche. Vous aimez prendre soin des autres et de créer du lien au quotidien. AGV, une structure innovante dédiée aux seniors, recherche un accompagnateur de vie en CDD pour sa colocation senior de Rofignac. Votre mission, accompagner les habitants dans leur quotidien, préparer de bons repas, animer des activités et favoriser l'autonomie dans une ambiance chaleureuse et familiale. Vous êtes diplômé ou expérimenté auprès des personnes âgées, bienveillant et doté d'un vrai esprit d'équipe. Ce poste est fait pour vous.
0: Merci beaucoup Marie-Dominique Privé pour ces trois infos pratiques, les 3 plus d'ici Périgord, tous les matins à 6h50. Encore merci d'écouter la première radio de proximité, c'est grâce à vous, vous êtes 61 800 auditeurs à nous écouter chaque jour pour tout savoir de la Dordogne, actu, météo, circulation, jeux, divertissement, ou justement infos pratiques. Encore merci à tous.

0: Last Train to London, Electric Light Orchestra pour se réveiller tout doucement à 6h55. Dans 5 minutes, on fait le point sur l'actualité, c'est le journal de 7h avec vous Margot Croison. Et on reviendra sur Maxence Lacroix qui signe à Chelsea.
1: Oui, ça a une sacrée année hein, pour notre footballeur périgourdin, originaire d'Aja, près de Thonon. Il y a quelques semaines, il a joué avec l'équipe de France pendant la Coupe du Monde. Et hier, il vient de signer à Chelsea, club de football anglais mythique. On l'entendra dans quelques minutes. Et on entendra aussi un pompier périgourdin. Gourdin qui revient du feu dans les Landes. Il est rentré hier soir et il nous racontera ces scènes de chaos dont il a été témoin.
0: C'est dans le journal de 7h.
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0: Et tous les matins, on retrouve Fred Ballard pour nous parler du quotidien. En ce moment, l'été, on voit des couples qui se forment et qui peuvent se déformer aussi. Hein. C'est souvent le cas l'été. Fred Ballard a décidé de vous proposer un petit dîner en amoureux à sa version, aux côtés de Fernandel pardon, et de Samuel Bombi, pour savoir si oui ou non c'est vrai, est-ce que les couples se défont à l'été ? Eh bien, on écoute.
7: Oui, un homard sauce tomate, il avait du poil aux pattes, et ici, aussi.
8: Ah bah oui, mais ça c'est ce qui fait tout le charme des dîners d'été, hein. Coquillages et crustacés au menu avec option effleurage de gambette et les surprises qui vont avec, hein. Mais Fernandel le sait, l'appétit vient en mangeant et quand arrive le plat de résistance, l'excitation est au summum. Ou presque.
7: Une sorte de plat aux nouilles, on aurait dit une andouille, félicite. Je m'offris une giblotte et l'empaumée l'échalote. Félicite. Aussi. Une poire et des gaufrettes, selon la poire et des blettes. Félicite. Aussi.
8: Oui, alors c'est vrai que c'est souvent au dessert hein, que ça passe ou ça casse. On a eu le temps de sonder ça ou son partenaire, mais pas toujours de digérer ses travers. Donc, même si Félicine ne conclut pas ce soir, d'après Samuel Bambi, il y a quand même de l'espoir.
9: Les hommes et les femmes, en couple, on est différents. Tu vois, nous les hommes, quand on sort avec une meuf, belle ou moche, on sort avec une meuf, c'est tout. Vous, mesdames, quand vous sortez avec un mec, vous sortez pas juste avec un mec. Vous sortez avec tout un projet derrière. Il y a un business plan qui se met en place. Il y a une équipe digitale derrière. Et quand je dis équipe digitale, je parle de toutes vos copines qui nous espionnent sur les réseaux sociaux.
8: Ah, c'est sûr que du temps de Félicie, les amours d'été s'étaient vite emballés. Aujourd'hui, avant d'emmener sa dulcinée manger un homard avec du poil aux pattes, il faut être webmaster ou humoriste. Ah oui, parce que ça n'a pas changé. Séduire par le rire, ça marche à tous les coups.
0: Fred Ballard, que vous retrouvez tous les matins à travers l'humour en tube, c'est en podcast également. Vous pouvez le télécharger sur votre smartphone directement. C'est gratuit. D'ailleurs, en parlant de l'application également ici, vous êtes près de 2,8 millions de visiteurs mensuels hein, sur le site ici.fr et sur l'application. Encore une fois, merci tout le monde.
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0: Il est 7h, bon réveil à l'écoute d'Ici Périgord. Le journal de 7h avec Margot Croison.
1: Le footballeur Maxence Lacroix signe à Chelsea. Le mythique club anglais a officialisé hier le recrutement du joueur originaire d'Aja, près de Thonon. Maxence Lacroix quitte donc son club de Crystal Palace où il a joué 2 ans. Une annonce 2 semaines à peine après la fin de la Coupe du Monde où le Périgourdin a joué 3 matchs avec les Bleus. Là, Jeanne de Butler, c'est encore un autre rêve qui se réalise.
10: Après le maillot des Bleus de l'équipe de France, Maxence Lacroix apparaît avec la tunique Blue de Chelsea. Un grand sourire sur le visage, sur les réseaux sociaux du club.
11: Welcome to Chelsea, Maxence.
10: Welcome, bienvenue au défenseur central de 26 ans dans un autre club de Londres, toujours en première ligue, la première division anglaise, mais bien plus mythique.
11: I'm just really proud, like a dream I want to say.
12: Je suis très fier, c'est comme un rêve, parce que la légende de Chelsea, tout le monde la connaît. J'ai toujours travaillé pour que ce genre de moment arrive. Et pour passer une grosse étape pour jouer dans le plus grand club du monde, c'est ça dont je suis fier.
10: Chelsea, c'est dans le top 5 des clubs anglais les plus titrés. Deux Ligues des Champions remportées en 2011 et 2021. Un nouvel entraîneur prestigieux, Maxence Lacroix, a gagné la troisième Coupe d'Europe avec Crystal Palace il y a deux mois. Là, il va viser plus haut.
12: Je veux que les gens retiennent mon nom à Chelsea, à Londres. Ici, je veux encore gagner à nouveau, soulever des trophées. Tous les joueurs veulent gagner, mais là, quand tu vois la qualité des joueurs, tout ce qu'on a autour, c'est pas juste un rêve, c'est quelque chose qu'on peut réussir.
10: Maxence Lacroix, le petit gamin d'Aja, qui suit donc des grands joueurs français passés par Chelsea, Marcel Desailly, N'Golo Kanté, Olivier Giroud. Selon les médias britanniques, son transfert s'est conclu à près de 60 millions d'euros.
1: Maxence Lacroix, qui signe à Chelsea donc jusqu'en 2032. Un nouveau bleu chez les Blues, a réagi l'équipe de France sur ses réseaux sociaux.
0: Dans l'actualité aussi, ce sont ces pompiers de retour à Périgueux.
1: Ils sont rentrés hier soir, 30 sapeurs-pompiers de Dordogne qui ont lutté contre l'incendie des Landes pendant deux jours. Des maisons effondrées, des voitures complètement brûlées. L'adjudant-chef Alexandre Terre a pris quelques minutes à son retour pour nous parler. Il est sapeur-pompier volontaire au Lardin-Salazar. Il raconte ces scènes de chaos.
13: Quand vous arrivez dans des endroits où vous avez des maisons qui sont complètement détruites, on perd toute notre vie. En fin de compte, vous avez des tiges noires et tout est brûlé à côté. Des maisons où, au lieu qu'elles soient debout, tout est effondré par terre. Vous voyez les jouets encore des gosses qui sont cramés. Les piscines où il restera que la piscine sur le terrain. Les clôtures, les voitures qui sont mortes. Alors voilà, c'est le désarroi quand même. On ne le souhaite à personne. Quand vous voyez les gens, des enfants, plus hors de maison, on se dit, demain, ça pourrait être nous. Et c'est pour ça qu'on le fait. Après, moi, je suis rentré volontaire. C'est pour rendre un peu aussi ce service aux gens. Il y avait des gens qui étaient là pour la première fois, qui sont montés dans un CCF, qui ont vu une colonne pour la première fois. Et voilà, ça s'est super bien passé. On a dit qu'on rentrerait tous. On est tous rentrés et voilà. Mais on repartira avec la capitaine, il n'y a pas de souci. Si elle nous veut, elle nous prend dans son groupe, on vient.
1: L'incendie des Landes près de Biscarrosse qui est désormais maîtrisé. Il a brûlé 3600 hectares au total. En Gironde, le feu semble se calmer pour de bon. L'incendie est toujours stabilisé autour de 42 000 hectares de forêts ravagées. 84 000 habitants de communes au nord-ouest de Bordeaux sont autorisés à rentrer chez eux aujourd'hui. Il est encore trop tôt cependant pour savoir quand le feu sera fixé.
0: Un octogénaire gravement blessé, transporté à l'hôpital de Périgueux.
1: Il conduisait sa voiture électrique sans permis hier en début d'après-midi entre Saint-Germain-les-Prés et Exideuil. Quand il fait une sortie de route et vient percuter un arbre, il est coincé dans sa voiture quand les secours arrivent sur place. Le conducteur indique avoir été ébloui par le soleil. Deux départs de feu dans la commune des Farges, près de Montignac-Lascaux, ont brûlé 3 hectares au total. Hier, dans l'après-midi, un premier feu se déclare dans le pré communal au bord de la route. Puis au même moment, un deuxième feu est repéré par des agriculteurs à la sortie du village. Les agriculteurs qui sont venus avec leur tonne à eau pour aider les pompiers à maîtriser le feu. Un ancien enseignant du lycée Bertrand de Born à Périgueux soupçonné d'agression sexuelle sur deux étudiantes majeures. Il a été placé en garde à vue avant-hier. Selon les victimes, les faits se seraient déroulés entre 2016 et 2017 quand elles étaient en classe préparatoire. Aujourd'hui, le professeur de 61 ans travaille dans un lycée à Bordeaux où il est aussi accusé par une élève des mêmes faits. Il a été suspendu. Il sera jugé le 2 novembre au tribunal de Périgueux.
0: Quoi de mieux que d'aller dans une grotte quand il fait 40 degrés dehors?
1: Eh oui, parce qu'on est le dernier jour de juillet aujourd'hui. Il a fait très chaud ce mois-ci. À la grotte de Villard, dans le Périgord vert, il y a eu 30% de visites en plus par rapport au mois de juillet l'année dernière. Marie-Astrid Guégan, des vacanciers venus chercher la fraîcheur pour quelques heures.
14: Brenda et Frédéric, des Belges, boivent un pastis en attendant le début de la visite. À leurs pieds, cracote leur chien saucisse.
15: She's 9 years old and she's...
16: Elle a 9 ans, elle est
10: très lente quand il fait chaud. On est obligé de prévoir des serviettes mouillées pour elle quand on se promène. Donc il a fallu qu'on trouve une activité adaptée à elle. On va la mettre dans notre sac à dos pour la visite de la grotte.
14: En bas du grand escalier qui s'enfonce dans la grotte, il fait 13 degrés.
15: Ça fait du bien parce qu'il fait frais.
14: Zoé vient souvent avec une amie de ses parents, Fabienne.
16: La climaturelle, là, c'est agréable. Hein, ouais, c'est bien. D'ailleurs, il y a un gros groupe. Et toute la journée, avec des gros groupes. Hein. On a choisi celui-là. J'ai fait hier soir. On a pris celui-là parce qu'en fait, tous les autres, ils étaient complets. À 14h, je crois, ou 13h, il y avait 6 places. Le temps de faire la réservation, il n'y avait plus.
14: Certains visiteurs mettent un gilet, pas Marie-Paul.
17: Ben non, je n'en ai pas besoin. Franchement, moi, j'apprécie la fraîcheur. Donc,
14: Elle fait découvrir la grotte à ses petits-enfants.
17: On ne peut pas sortir les enfants de ce temps-là. C'est dangereux et on ne peut pas les laisser à l'intérieur non plus toute la journée. Pour des vacances, ce ne serait pas l'idéal. Donc, comme ça, ils peuvent profiter de l'extérieur et au frais en même temps.
14: À défaut de pouvoir rester tout l'après-midi dans la grotte, ses petits-fils ont le droit à une glace à la sortie.
1: Et si vous aussi, vous voulez vous rafraîchir dans la grotte de Villars, il est conseillé de réserver. Comptez une dizaine d'euros par personne. C'est gratuit pour les enfants de moins de 5 ans. Le Cap entame sa pré-saison en rugby avec son premier match amical ce soir. Après 3 semaines de préparation, les capistes affrontent Orléans à 19h à Saint-Junien, c'est en Haute-Vienne. Le second match amical, ce sera chez nous, au Rongieras, le 7 août, contre le Sporting Club albigeois. Et Philippe Etchebest cherche des restaurateurs en difficulté en Dordogne qui veulent se faire aider. C'est pour son émission Cauchemar en cuisine diffusée sur M6. Vous pouvez envoyer vos candidatures à l'adresse mail castingcauchemar@m6.fr.
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1: Et Théo, il a bien plus ce matin.
0: Ouais, c'est encore un peu gris là sur le département, sur le ciel de Périgueux. Ce sera comme ça encore pour les prochaines heures. Météo France qui nous annonçait de toute façon ce matin des averses orageuses hein, partout sur la Dordogne. En termes de température, on est quand même déjà autour des 20 degrés sur Périgueux, 22 à Ribérac, Brantôme, Montignac ou encore à Tourtoirac. Pour cet après-midi, c'est du soleil qu'on devrait retrouver sur le département avec des températures de 30 degrés hein, en moyenne. Les maximales autour des 31 voire 32 degrés, notamment sur le Bugue, à la Linde ou encore sur le secteur de Montignac et de Sarlat. Des températures plutôt chaudes avec du soleil et ce sera comme ça ensuite pour ce week-end, samedi et dimanche, pour le coup toute la journée selon les prévisions de Météo France.
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0: avec Alain Souchon, Bidon à 7h08.

0: Alain Souchon, avec son titre Bidon, un vrai classique, à 7h11. Vous écoutez Ici Périgord, c'est le moment, dans quelques instants, de retrouver Mon œil dans le rétro, avec Gérald Roux.
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0: Oui, tous les matins, à travers cette chronique, Gérald Roux revient sur ce qui nous a marqué depuis le début de l'année. Et ce matin, on revient sur le nouveau plan d'électrification de la France. Ça arrive dans un instant.
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4: 7h13, Zéran Roux qui est avec nous comme tous les matins. On revient sur ce qui nous a marqué depuis le début de l'année et on met les doigts dans la prise avec ce nouveau plan d'électrification de la France.
5: Et oui, c'est l'une des conséquences de la guerre en Iran. Pour sortir de notre dépendance au pétrole, au gaz, le gouvernement a annoncé au printemps un grand plan d'électrification. Il demande aux Français de consommer plus de courant pour se déplacer, avec plus de voitures électriques grâce au leasing social. Et pour se chauffer, on met une croix sur le gaz et on aide à l'installation de pompes à chaleur avec MaPrimeRénov'. L'argument du gouvernement, grâce à notre plan électrique, moins d'importations d'hydrocarbures, moins de dépenses, plus de sous dans vos poches, parce que bien plus que le climat, ce sont souvent les histoires d'argent qui motivent. Tout cela est très bien, mais c'est quand même en contradiction avec les décisions et prises de position depuis grosso modo la guerre en Ukraine. D'abord sur les voitures électriques, depuis 2 ans, les gouvernements successifs avaient nettement réduit le bonus écologique. Pour les pompes à chaleur, elles ont été victimes il y a quelques mois de la suspension de MaPrimeRénov'. Dans les deux cas, il s'agissait de faire des économies. Oui, mais ces décisions erratiques ont plongé dans le flou, dans l'incertitude, les Français qui tentaient d'électrifier leurs usages. C'est pas logique. Et puis, pour que la population consomme plus de courant à l'avenir, il faut de l'électricité à disposition. Or, il y a encore quelques mois, de nombreux articles, certains hommes politiques aussi, racontaient que la France produisait trop d'électricité, qu'il fallait donc se calmer sur les énergies renouvelables, on n'en avait pas besoin. Donc, en février, avant la guerre, le gouvernement voulait moins de solaire, moins d'éoliennes, parce qu'il n'y avait, selon lui, pas assez de demandes. Oui, mais la demande, on pouvait s'en douter, elle va décoller dans le futur, avec ou sans guerre en Iran. Quand on installe non-stop des data centers très énergivores, quand les voitures électriques colonisent nos routes, malgré les bâtons qu'on leur a mis dans les roues, et quand, chaque année, on pousse un peu plus la clim, car on crève de chaud. Alors au printemps, finalement, le gouvernement a annoncé de nouveaux appels d'offres pour les éoliennes, sur terre et sur mer, pareil pour le photovoltaïque. Et là, on peut dire avec ironie que nos dirigeants produisent du courant alternatif.
4: 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Je vous propose de retrouver un des fondateurs du groupe Les Eagles, avec Glenn Frey et sa chanson pour les films Le Flic de Beverly Hills, évidemment, The Hat Is On, à 7h15. 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

0: Citizen, Glenn Frey dans votre playlist ici Périgord à 7h19. Vous êtes nombreux, comme tous les matins, à nous écrire sur la page Facebook. On a les températures du côté de Saint-Astier où il fait 16 degrés actuellement avec quelques coups de tonnerre. C'est Marie-France qui nous écrit. À Coulounier-Chamiers, 18 degrés de la part de Martine, ou encore 20 degrés avec un petit orage à Daglan. Ça, c'est Rosie qui nous écrit également sur Facebook. Les températures qui vont encore augmenter pour cet après-midi, on nous annonce quand même 30 degrés avec du soleil partout sur le département à partir de midi. Et ce sera comme ça ensuite tout le week-end, samedi et dimanche.
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0: À l'occasion des 20 ans de la série Camping Paradis, la Dordogne s'apprête à vivre un été festif. Le Camping Paradis, le Rocher de la Granelle au Bug, accueillera 6 soirées événements dans le cadre de cette tournée des 20 ans, déployée cet été dans plus de 60 campings à estampiller Camping Paradis partout en France. Jusqu'au 25 août, on va pouvoir profiter justement de ces événements. On en parle avec la gérante Céline Masse qui est avec nous. Bonjour.
3: Bonjour Théo, ça va ?
0: Oui, très bien, heureux de vous avoir ce matin pour présenter justement ces différents événements qu'on va retrouver durant tout l'été. Spectacle live, rencontres privilégiées avec les artistes, on a des séances photos, des dédicaces de prévues. Bref, pas mal de choses à faire pour ces 20 ans. Comment ça va se passer justement ?
3: Eh bien, en fait, donc on organise des soirées donc tous les lundis soirs depuis déjà le 20 juillet et ça ira jusqu'au 25 août. On accueille une tournée qui est déjà organisée par justement Camping Paradis. Donc on a déjà eu Nuno Rezende, ça s'est super bien passé. On a passé une excellente soirée, les clients étaient contents. Puis ensuite Didier Gustin et donc ce lundi qui arrive, on aura Amen Moussi qui est le chanteur du groupe Povo. On a déjà accueilli chez nous il y a 5 ans, au début de la tournée Camping Paradis. Et franchement, on avait passé une super soirée. Donc bien entendu, on invite tous les gens du Bug, des alentours ou des autres campings à venir passer cette soirée avec nous. Donc ils font un show en général d'une heure, une heure et quart. Et après, ils proposent des dédicaces, des photos. Enfin, on passe un très bon moment tous ensemble. Et donc, on est ouvert à toutes ces soirées. À chaque fois, sont vraiment ouvertes à tout le monde.
0: Est-ce que le fait d'être un camping camping paradis, justement, ça vous aide par rapport aux touristes, par rapport à la série ?
3: Ah les gens aiment bien, ils cherchent toujours Tom. On désespère pas, pardon, d'avoir Tom Delorme un jour sur le camping. Il y a deux campings qui ont eu la chance de l'accueillir cette année. Malheureusement, on n'a pas fait partie de ces deux campings, mais on désespère pas un jour de voir Laurent Ournac débarquer pour le bonheur des campeurs, quoi.
0: Parce qu'ils s'amusent justement à faire un peu le tour, en tout cas ils essaient le plus possible de rencontrer un petit peu les campings paradis en France.
3: Oui, c'est ça. Alors cette année, Laurent Ournac, c'était le parrain de la tournée des 20 ans. Ouais. Et donc à cette occasion, il a fait deux campings, donc un dans le sud de la France et un en Ardèche.
0: Bon, ça viendra, hein. Il y en a 60 encore de campings paradis, il faut que ça tombe sur le Bug.
3: Peut-être qu'un jour, on aura Laurent Ournac au Bug, quoi.
0: On croise les doigts, en tout cas. Je pensais aussi, avec les fortes chaleurs, en ce moment, c'est pas trop compliqué, vous ? Alors, ne serait-ce qu'au niveau du travail, mais aussi pour les touristes qui viennent chez vous ?
3: Alors, on a la chance d'avoir une très grande piscine, et donc les gens passent leur temps dans la piscine à fond, à fond, à fond. Et il y a une autre particularité qu'on a en Dordogne, c'est que les nuits sont quand même un peu plus fraîches, donc les gens arrivent quand même à se reposer la nuit. Et puis, ils visitent les grottes. Les grottes, c'est 12-13 degrés. Donc ils ont des occupations. Ils organisent leur temps différemment. C'est-à-dire que le matin, ils vont plus rester sur le camping et l'après-midi, ils vont faire une visite de type grotte. Ils rentrent et ils plongent dans la piscine. Et après, c'est vrai que nous, les soirées démarrent un petit peu plus tard parce que le temps que les gens mangent tardivement et du coup viennent aux soirées vers 21h30.
0: 6 soirées événements dans le cadre de ces 20 ans de la série Camping Paradis, c'est jusqu'au 25 août si vous voulez en profiter. Alors pareil, ça c'est une question qu'on nous pose souvent quand on parle du camping au Bug. Est-ce qu'il y a la musique Fiesta Boom Boom un peu partout ou pas ? Vous savez, c'est la musique de la série.
3: Eh oui, toutes nos soirées se terminent par une Fiesta Boom Boom.
0: Rendez-vous tous les lundis jusqu'au 25 août si vous voulez profiter de ces soirées événements. Ça se passe au Camping Paradis du Bug si vous voulez en profiter, le Rocher de la Granelle. Merci beaucoup Céline.
3: Merci Théo. Allez, à bientôt.
0: À bientôt.
3: Au revoir.
0: Et on vous met toutes les infos hein, sur notre site internet ici.fr et l'application ici. Ouais, on a 3 minutes de musique, je peux vous laisser 3 minutes comme ça si vous voulez.
4: Ouais.
0: Allez, on va s'arrêter là, 7h24. On continue en musique pour le coup, mais une vraie Patrick Fiori et Florent Panis avec leur titre J'y vais.

0: Fiori et Florent Pagny avec leur titre J'y vais à 7h27. 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
0: Aux côtés de Laurent Labadie, notamment, notre expert en occitan. Bonjour Laurent.
8: Adi ou Théo.
0: Comme tous les matins, vous nous parlez d'un mot en occitan. Quand les poules pisseront, ça c'est l'expression.
9: Dans la langue française, bon nombre utilisent la poule dans les expressions. En occitan, c'est pareil. Je vous en propose un florilège. Oh, je ferai quand la poule pichera. Il le fera quand les poules pisseront. Exactement comme quand elles auront des dents, hein, c'est-à-dire jamais. Une autre expression, quand on veut traiter quelqu'un d'ignare, on va dire, dans le même ordre, « Chapa donte la poule au piche ». On ne sait pas par où les poules font pipi. J'avoue, je suis un ignare, mais peut-être que vous aussi, comme moi, vous ne vous étiez jamais posé la question. Les poules évacuent le pipi avec le caca en fait par le cloaque. On les appelle les fientes. Ah, d'accord, dans la fenche des poules, il y a le caga et le picha, comme un vaille. Je ne mourrai pas idiot, il y a tout dedans. Je savais juste que la poule pondait par le bec. C'était pas si mal, hein? Pas du tout. Oh, ok. Allez, adieu.
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0: Et dans quelques instants, Margot, on part en Gironde.
10: Oui, on sera avec les pompiers de Dordogne qui sont encore en Gironde à lutter contre notamment les reprises de feu.
0: On vous en parle dans quelques minutes. Pour le moment, il est tout juste 7h30. C'est le moment de retrouver le 90 secondes, les infos en France et partout dans le monde, à présenter ce matin par Valentine Letesse.
11: Le méga-feu de Gironde, toujours stable et contenu dans son périmètre, indique ce matin la préfecture. 84 000 évacués de plus sont donc reçu l'autorisation de rentrer chez eux. Mais la mobilisation des pompiers reste totale. À quelques kilomètres dans les Landes, l'incendie est lui maîtrisé. Pour un total de 45 000 hectares de forêt brûlée, pour les sauver, la Fondation du patrimoine lance une collecte de fonds avec comme premier objectif 2 millions d'euros pour financer leur reboisement. Un chiffre dans ce contexte, près d'un fumeur sur cinq reconnaît jeter son mégot de cigarette par la fenêtre de sa voiture. C'est le résultat d'un sondage Ipsos BVA pour la Fondation Vinci Autoroute. Pour rappel, 9 feux de forêt sur 10 sont d'origine humaine. La route, justement, noire de monde demain dans toute la France pour le traditionnel chassé-croisé des vacances entre juilletistes et haussiens. La circulation sera déjà extrêmement difficile ce vendredi. Le sud-ouest est déjà en noir dans le sens des départs sur la carte de Bison Futé. Une nouvelle nuit tropicale et des températures encore très élevées aujourd'hui du territoire de Belfort à la Corse, en passant par l'Auvergne. 21 départements sont maintenus en vigilance orange canicule, où la chaleur s'intensifie encore. Météo France annonce jusqu'à 40 degrés dans le Var. Des milliers de cigognes dans le ciel de la vallée du Rhône, c'est à voir en images sur ici.fr. Conséquence, selon la Ligue de la protection des oiseaux, de la sécheresse et de ses températures, la migration des emblématiques cigognes d'Alsace commence avec une semaine d'avance.
10: Merci Valentine. Dans l'info d'ici, à 7h30 en Dordogne, les pompiers du Périgord combattent encore le feu dans la forêt de Gironde. Même si l'incendie semble se calmer, nos pompiers sont encore sur place avec leurs camions pour lutter notamment contre les reprises de feu. Thibaut Delmarle, vous étiez avec eux hier dans la commune du Temple, en pleine forêt, lorsqu'ils sont partis en mission.
2: Les pompiers sont dos au gros camion feu de forêt, c'est l'heure du briefing.
3: Tout ce qui est dans le brûlé, on le laisse, mais le non-brûlé, on le traite. Allez, c'est parti, action, moteur.
8: Bah là, on va vraiment à la limite entre à la frontière en fait, entre ce qui a brûlé et ce qui n'est pas brûlé.
2: Chloé Terefenko, c'est la responsable de l'intervention des pompiers du Périgord.
8: On a des camions de déforestage qui sont passés pour nous créer des pistes. Et nous, là, on va juste vérifier qu'au niveau du brûlé, ce n'est pas en train de s'étendre sur le non-brûlé pour être sûr qu'il n'y ait pas de reprise de feu.
2: Cédric, de la caserne de Périgueux, est là depuis 3 jours dans cette forêt noircie par le feu.
12: Quand on arrive sur les premiers jours, ce qui est impressionnant, c'est vraiment de voir ce décor un peu lunaire, en fait, où vraiment on se rend compte de l'ampleur de ce que les gens ont pu vivre ici.
2: Ce pompier volontaire a suivi les premières heures de l'incendie à la télé.
12: Je suis assureur à côté. Mon chef a vu avec les hautes instances pour pouvoir me libérer sur ces 3 jours-là pour que je puisse venir donner un coup de main. Je pense qu'il a vu que je rangeais mon frein un petit peu au boulot par rapport à ce qui se passait ici, donc il a fait le nécessaire.
2: Anthony est informaticien volontaire à la caserne d'Issijac. Il a réfléchi sur la route pour le feu.
13: On a une petite appréhension quand même, savoir sur quoi on va tomber. Et on se dit que on va essayer de servir à quelque chose.
14: C'est le sentiment que vous avez maintenant que c'est quasiment terminé?
13: On a l'impression aujourd'hui que les choses s'arrangent, et tant mieux. Et que les prochains auront sûrement la vie un peu plus facile que les premiers.
2: Des pompiers qui devraient retourner à Périgueux dans les prochaines heures si le feu reste calme.
10: En Gironde, effectivement, les autorités se disent optimistes. Ça fait 4 jours maintenant que le feu n'a pas progressé, toujours 42 000 hectares brûlés, même s'il est encore trop tôt pour savoir quand l'incendie sera fixé.
15: Dans le journal de 8h, Margot.
10: Un ancien enseignant du lycée Bertrand de Born à Périgueux, placé en garde à vue, il est soupçonné d'avoir agressé 2 étudiantes majeures en classe préparatoire entre 2016 et 2017. Et aussi les grottes du Périgord qui explosent leur nombre de visites en juillet, grâce notamment aux fortes chaleurs de ce mois. Et Théo, il ne fait pas très beau là ce matin, si j'en crois ce que je vois.
15: Ouais, non, c'est plutôt gris. Alors le ciel va quand même se dégager petit à petit, mais on a eu pas mal d'averses pour le département ce matin, des averses orageuses. Hein. C'est encore le cas partiellement sur la Dordogne. Ça ira mieux, je vous le disais, cet après-midi, avec des températures de 30 degrés de prévu en moyenne sur Périgueux, 30 attendus à Brantôme, à Tourtoirac, Montignac, Aubugue, encore à Nontron et Mareuil. Du soleil partout sur le département cet après-midi, et ce sera le cas également pour ce week-end, hein, samedi et dimanche, que vous soyez en vacances ou justement au travail pour ce week-end, vous allez pouvoir profiter du soleil, avec des températures donc de 30 degrés et du soleil matin et après-midi.
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15: Indochine pour vous accompagner ce matin avec Canary Bay.

0: Indochine, Canary Bay à 7h38. Dans quelques minutes, notre invité, Margot Croison.
1: Oui, ce sera Bruno Rossignol. C'est le président de la Fédération départementale des chorales qui vient juste d'être créée. Ça faisait 30 ans que l'idée circulait, mais ça s'était jamais fait. Et on verra ce que ça change pour les chorales de Dordogne.
0: L'invité d'ici Périgord à 7h45.
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0: Pour le moment, on entre dans la grotte d'Issy Périgord aux côtés de Jérémy qui nous appelle de Lannouaille. Bonjour Jérémy.
4: Bonjour.
0: Vous allez bien ?
4: Ça va bien, merci, vous aussi ?
0: Bah, très bien, avec Margot ce matin pour,
1: bonjour.
0: Pour vous offrir ce couteau de Nontron d'une valeur de 60 euros ainsi que ces deux invitations pour la fête du couteau qui va avec, forcément, 30e édition, fête du couteau à Nontron qui se déroule demain, samedi et dimanche. Tout ça, ça peut être pour vous, Jérémy, si vous affrontez la grotte d'Issy Périgord. On va jouer au vrai ou faux, d'accord ?
4: D'accord.
0: Trois affirmations, je vais vous les donner. Et il faudra simplement me dire si elles sont vraies ou si elles sont fausses. Il n'y a pas vraiment de temps sur cette épreuve-là. Il me faut simplement deux bonnes réponses sur trois. D'accord ?
4: D'accord.
0: Est-ce que vous savez ce qui va se passer là prochainement dans le ciel, le 12 août ?
4: L'éclipse solaire, oui.
0: Exactement. Et c'est pourquoi je suis parti sur une thématique sur l'espace. Vous y connaissez un petit peu ou pas ?
4: Alors, il faut... Pas plus que... que le commun du mortel, Diane.
0: Bon, écoutez, on va vérifier. De toute façon, j'ai envie de vous dire, vrai ou faux, c'est une chance sur deux. Si vous n'y connaissez rien, la chance pourra peut-être vous aider. Vous êtes prêt ou pas, Jérémy ?
4: Allez, allons-y.
0: Allez, c'est parti. Première question, on peut mettre le tapis quand même. La Lune possède une atmosphère semblable à celle de la Terre. Est-ce que c'est vrai ou est-ce que c'est faux ?
4: Faux.
0: C'est faux, c'est une bonne réponse. Déjà, un point. Le Soleil représente plus de 99% de la masse du système solaire.
4: J'irais vrai.
0: C'est vrai, une bonne réponse. Voilà, c'est déjà gagné. Voilà. Hop, on se fait la troisième quand même, histoire de... Une journée sur Vénus, hein, est plus longue qu'une année sur Vénus. C'est-à-dire que la journée serait plus longue qu'une année. Déjà, la question est compliquée. Hein.
4: Comme c'est alambiqué, je vais dire oui.
0: C'est une vraie
4: non, il ne poserait pas cette question.
0: Ah, il est malin. Ouais, c'est compliqué parce qu'en fait, une journée, c'est le temps que la planète tourne sur elle-même. Donc là, on est sur 243 jours terrestres. Et l'année, c'est le temps qu'elle fait pour tourner autour du Soleil. Et là, c'est 225. Voilà. Je vous donne l'info, Jérémy. On s'en fout hein, ce matin, mais ça, vous l'avez.
4: Non, je prends, c'est intéressant.
0: Dans tous les cas, c'est gagné. Trois bonnes réponses en plus. Hein, vous m'avez fait la totale. Trois bonnes réponses, ce qui fait que vous repartez avec ce couteau donc de Nontron d'une valeur de 60 euros et ces deux invitations pour ce week-end, un samedi et dimanche, à l'occasion de cette 30e édition. Je ne sais pas si vous y êtes déjà allé ou pas à la fête du
4: Non, justement, ce sera l'occasion.
0: Eh bien, une première pour vous. Profitez bien, 30e édition en plus, c'est pas n'importe laquelle. Vous allez pouvoir découvrir plein de choses sur place directement. En plus, avec ce cadeau donc d'une valeur de 60 euros, ce couteau de Nontron. Félicitations, Jérémy.
4: Merci beaucoup.
0: Vous êtes en vacances, vous profitez
4: Non, pas encore, malheureusement. Ça va pas tarder.
0: Ça, d'accord, ça arrive bientôt. Bon, bah, profitez-en, tenez bon. Et puis bonnes vacances par avance. Jérémy, avant de vous laisser, quelle est la première radio de proximité de Dordogne ?
4: Ici Périgord.
0: Belle journée.
4: Merci beaucoup, pareillement.
0: 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Et puis également ce soir à partir de 17h50 dans le jeu de la reprise.
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0: Les chorales de Dordogne ont une fédération départementale. En quoi ça consiste? Qu'est-ce que ça va changer pour les chanteurs? On en parle ce matin avec votre invité Margot, le nouveau président de cette fédération.
1: Oui, bonjour Bruno Rossignol.
9: Bonjour Margot.
1: Vous êtes le chef des chœurs de Parade et des Dames de Chœur, ancien président du conservatoire à rayonnement départemental de la Dordogne. Vous vous dites enfin une fédération départementale, il y en avait besoin en Dordogne?
9: Oui, il y en avait vraiment besoin. Je corrige juste, j'étais directeur du conservatoire départemental.
1: D'accord,
9: président.
1: Directeur.
9: Voilà. Oui, il y avait vraiment besoin d'une fédération. Ça fait 20 ans à peu près que l'idée circule. On l'a mise en place avec un certain nombre de chefs de chœur qui s'étaient vraiment convaincus de cette nécessité. Alors, particulièrement après l'épisode Covid qui a beaucoup marqué le fonctionnement des chorales, en particulier celles qui sont constituées de personnes les plus âgées. Alors les chorales, vous le savez, ça touche les plus jeunes comme les moins jeunes. C'est vraiment une activité transgénérationnelle. Et après le Covid, beaucoup de chorales se sont vues soit amputées d'une partie de leurs effectifs, soit même de leurs chefs de chœur. Et ça, c'est un véritable problème que le recrutement des chefs. Et donc on s'est convaincu à quelques-uns, pour être précis, à 17 chefs de chœur et responsables associatifs le 22 avril dernier pour créer cette fédération qui va, je l'espère, aider à promouvoir et développer la pratique chorale dans notre département.
1: Et donc oui, voilà, concrètement cette fédération, vous espérez créer quoi avec ? Ça va créer de la coopération, c'est ça ?
9: Alors, ça va à la fois permettre aux chorales de se fédérer et d'être représentées auprès des institutions publiques et privées. Ça va nous permettre aussi d'organiser des événements communs, concerts, festivals, rencontres, stages pour les chorales membres. Alors, certaines le font évidemment depuis très longtemps, mais de manière tout à fait individuelle et avec des moyens qui leur sont propres, c'est-à-dire généralement pas grand-chose. Ça va nous permettre surtout, et ça, moi j'y tiens particulièrement, de soutenir la formation des chefs, la formation des choristes et des bénévoles, parce que si la pratique chorale est assez développée dans notre département, elle l'est de manière quantitative. Or, notre souhait, c'est non seulement de continuer de la développer, donc qu'elle se répande davantage, mais aussi que la qualité des ensembles s'améliore. Et ça passe à la fois par la formation des choristes, mais aussi par la formation des chefs. Et là, je veux dire que c'est pas seulement en Dordogne, mais sur le plan national, on manque cruellement de chefs de chœur professionnels, voire même de chefs de chœur amateurs qui se sont formés à cette discipline parce que c'est un vrai métier que le métier de chef.
1: Donc, voilà. Ça servira à la formation donc des chefs de chœur. C'est aussi pour les moyens techniques aussi.
9: Voilà, absolument. Ça va nous permettre également de faciliter les échanges entre chorales, prêt de partition, mutualisation de moyens, voire mutualisation de personnel spécialiste, hein, parce que quand un chef est malade, qu'une chorale ne peut plus répéter pendant des semaines, c'est bien de passer par une entité comme la fédération pour dire, ah ben voilà, on recherche un chef, est-ce que un tel ou une telle ne pourrait pas remplacer notre chef pendant une, deux, trois semaines. Et donc ça, c'est assez important. Et ce qui nous touche aussi aujourd'hui, c'est qu'on a le souhait, beaucoup de chorales ont le souhait d'organiser des événements communs, et c'est ce qu'on va essayer de faire, nous, par le canal de la fédération, avec deux projets qui sont déjà engrangés, là, enclenchés. Il y a un projet de concert à la cathédrale de Périgueux au mois d'octobre, ça c'est le plus proche, où on va donner le Requiem per l'Humanita, et on sait que l'humanité en a bien besoin en ce moment d'être soutenue, avec trois chœurs qui sont membres de la fédération, donc le chœur Parade que je dirige, mais aussi l'ensemble vocal de Périgueux et les dames de chœur. Donc ça, ce sera un gros concert à la cathédrale le 11 octobre, mais on a aussi une rencontre de l'ensemble des chœurs membres de la fédération qui est prévu pour le 13 mars 2027. Alors ça, c'est un petit peu plus lointain, je pense qu'on en reparlera là. Mais ce sera la première manifestation d'ampleur que la fédération organisera.
1: Voilà, bah, des projets réalisables grâce à la création de cette fédération. Merci beaucoup, Bruno Rossignol, d'avoir été notre invité sur Ici Périgord. Je le rappelle, vous êtes le président de la Fédération départementale des chorales de Dordogne.
0: Merci beaucoup Margot Croison, on recoute cette interview en podcast sur ici.fr et l'application ici. 7h48, ça c'est Amir avec son titre à l'imparfait.
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1: À l'imparfaite, c'est Amir. 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On vous le dit hein, depuis ce matin, un temps plutôt gris prévu par Météo France au moins jusqu'à midi. On a eu des averses orageuses tôt ce matin. Ça continue encore un petit peu de temps en temps sur le département. C'est mieux cet après-midi avec 30 degrés de prévu par Météo France partout en Dordogne et du soleil qui restera au moins jusqu'à dimanche après-midi. Depuis lundi, on vous présente cette nouvelle chronique. Retenez bien son nom, Olivia Leray, met en lumière les sportifs et sportives qui compteront dans les années à venir nos champions de demain. Et Olivia, ce matin, vous nous parlez d'un champion du trail.
2: Théo Détienne. Alors lui, c'est le plus vieux de tous ceux que je vous présente cet été. Et quand je dis vieux, on s'entend, hein. Il n'a que 27 ans. Mais il est officiellement de cette nouvelle génération qui, avec tout son charisme et sa lumière, engloutissent toutes les certitudes qu'on avait sur le sport. Vous voyez Violette d'Orange avec la voile ? Bah lui, c'est pareil. Théo, c'est pas l'idée qu'on se fait, à tort, du trail. Une discipline intouchable où on n'est pas vraiment invité. Il prouve que ce n'est pas qu'un sac à dos d'hydratation, des nuits à pas dormir dans des sentiers pleins de cailloux, des collations prises à la hâte, 30 secondes et ça repart. Non, lui, depuis le début de l'année, il enchaîne les grands rendez-vous, mais il a surtout créé un lien particulier avec son public sur les réseaux sociaux. Description de son profil Instagram, je vous le donne. Beau, intelligent, fort et humble. Il le faut dans un sport où la nature gagne toujours. Théo, il blague, il chambre, il est spontané, il partage tout. En mars dernier, il court un petit trail en Savoie, en costume vert, incognito. Sur son dossard, il n'y a même pas son nom. Il gagne et il repart en voiture, sans dire qui il est. Il est aussi capable de se faire tatouer le prénom d'un de ses fans qui a trouvé son temps exact au semi-marathon d'Annecy. Il est sensible aussi, Théo, beaucoup. Il court parce qu'il aime se sentir tout petit dans des espaces immenses. La vie est dure, mais pas la mienne. C'est ce qu'il se tue à nous dire, parce qu'à la fin, c'est pas que du sport, c'est du partage. Rien que du partage. Avant Théo, il était gendarme. Quand je dis avant, c'était il y a un an et demi. Il a tout quitté pour vivre son aventure, sans sponsor, hein, sans rien. Aujourd'hui, il arrive parmi les favoris pour l'UTMB, l'Ultra Trail de 170 km et 10 000 mètres de dénivelé positif pour faire le tour du Mont Blanc. Ce sera à la fin du mois d'août et il a un sponsor. S'il gagne, il y aura un avant et un après pour le trail français. Plus que jamais, Théo pourra crier haut et fort un de ses mantras, faire les choses sérieusement sans se prendre au sérieux. À

0: Et depuis lundi, on a, grâce à Olivia Leray, pu découvrir les futurs sportifs et sportives de demain. À partir de demain, pour le coup, c'est le retour de votre chronique autour du Tour de France avec l'équipe féminine qui reprend les étapes du Tour à vivre et à découvrir sur votre radio ici Périgord à la même heure, 7h50.
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0: Et à 7h56, le moment de voyager dans le temps, aux côtés de Stéphane Bern. Ce matin, retour au temps des Ford T et des Citroën C6.
6: En 1926, la ville de Bayonne a une idée simple mais révolutionnaire. Faire payer les automobilistes pour stationner. Le tout premier parking payant vient de naître. Dans les années 20, la voiture conquiert peu à peu les villes. À Bayonne, on se bouscule dans les rues comme des taureaux pendant une feria. On se gare n'importe où et le centre devient un garage. C'en est trop. La municipalité décide d'agir. En 1926, elle met en place une taxe de stationnement payant. 2 francs la journée, 36 francs pour l'abonnement annuel. Comparé au tarif actuel, ça fait rêver. Et pour ceux qui ne s'arrêtent que quelques instants et repartent aussitôt, les rues restent gratuites. Évidemment, les automobilistes crient au scandale.
7: Pas content, pas content.
6: Payer pour laisser sa voiture sur la voie publique, une hérésie. Le journal L'Auto qualifie Bayonne de ville mendiante et cite de multiples exemples d'honnêtes citoyens taxés indûment. Comme ce brave homme qui se promenait à Bayonne avec sa femme souffrante, qui a dû s'arrêter dans un commerce et à qui on a demandé 4 francs. Ou ces touristes qui déchargeaient leurs bagages pour s'installer dans un hôtel et croisent un agent de la ville réclamant 8 francs. Certains ont cru à une caméra cachée. Bon, sauf qu'en 1926, la télé n'existait même pas. La fronde des automobilistes n'aura pas suffi à arrêter cette révolution urbaine. Le premier parc-mètre voit le jour aux États-Unis en 1935. Des machines à sous façon bandit manchot, sauf qu'on perd à chaque fois, et le jackpot, c'est pour la mairie. Et un siècle plus tard, presque toutes les villes s'y sont mises. Bon, sur ce, je vous laisse. Il faut que je remette des sous dans le parc-mètre.
0: Stéphane Bern a retrouvé, évidemment, lundi à 7h50 pour d'autres voyages dans le temps, s'il ne s'est pas fait amender pour ne pas avoir payé sa place de parking au parc-mètre, évidemment.
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0: Homemade Crumble est un duo périgourdin né en 2020 de la rencontre entre Dylan, au chant et à la guitare, et Carl, multi-instrumentiste. Amis d'enfance réunis par hasard, ils fusionnent leurs influences rock, funk et soul pour créer un univers dynamique, à la fois drôle, mélodramatique et singulier. A noter que Carl s'est fait repérer par Mathieu Chédid lors du concours Nombril dans le cadre de sa tournée.
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0: Avec toi.
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3: Et vous écoutez Ici Périgord, il est déjà 8h. Le journal, Margot Croison.
4: Un ancien enseignant du lycée Bertrand de Born à Périgueux est poursuivi pour avoir agressé sexuellement des étudiantes en classe préparatoire. L'homme a été placé en garde à vue avant-hier, Marie-Astrid Guégan.
5: L'homme de 61 ans est soupçonné d'avoir agressé trois jeunes filles majeures qui étaient, au moment des faits, ses étudiantes en classe prépa, deux au lycée Bertrand de Born à Périgueux. Elle dénonce des abus commis il y a 10 ans, en 2016 et 2017. L'enseignant a ensuite travaillé dans un lycée à Bordeaux. Là, une autre de ses élèves l'accuse des mêmes faits, fin 2024. Le parquet de Périgueux précise que le professeur est actuellement suspendu administrativement. Il sera jugé dans 3 mois, début novembre, à Périgueux. Pour agression sexuelle par personne ayant autorité. D'ici à ce procès, il est placé sous contrôle judiciaire.
4: Et l'enseignant a également l'interdiction de se rendre dans un établissement scolaire. Il n'a pas non plus le droit de contacter les victimes.
3: À l'autre actualité ce matin, c'est Maxence Lacroix qui signe à Chelsea.
4: Le mythique club de football anglais l'a annoncé sur ses réseaux sociaux hier. Le footballeur originaire d'Aja, près de Thonon, va porter la tunique bleue du club de Chelsea. Nouvelle étape, quelques semaines seulement après la Coupe du Monde où le Périgourdin avait joué 3 matchs avec l'équipe de France. Maxence Lacroix qui a fait ses débuts chez les jeunes de Trélissac. Son entraîneur à l'époque, Rachid Kerkri, est très heureux pour lui.
6: Chelsea, ça fait partie du top 4, top 5 des clubs anglais. Le champion anglais d'Angleterre, c'est l'un des meilleurs au monde. Ben, ils sont tout simplement vainqueurs de la Ligue des Champions, je ne sais pas si ça vous parle. Et au final, d'arriver dans un club comme celui-ci, c'est juste énorme. Forcément, c'est un club qui veut gagner des titres. Honnêtement, je ne suis pas du tout surpris. C'est la suite logique de sa carrière par rapport à sa saison, enfin ses saisons avec Crystal Palace, son évolution depuis qu'il était à Wolfsburg, Sochaux, avant ça, à Trélissac avec nous en jeune. Il aura une très belle équipe autour de lui et donc pour sa progression, c'est une étape, on va dire, très très bien pour lui. Est normal. Moi, pour moi, c'est normal parce qu'il a largement le potentiel et que c'est largement mérité.
4: Mais Maxence Lacroix a signé pour 6 ans avec Chelsea jusqu'en 2032 pour un montant d'environ 60 millions d'euros. En Gironde, les autorités se disent optimistes ce matin. Ça fait 4 jours maintenant que le feu n'a pas progressé. Toujours 42 000 hectares brûlés. 84 000 personnes évacuées vont pouvoir rentrer chez elles aujourd'hui dans 9 communes au nord-ouest de Bordeaux. Des habitants donc qui peuvent rentrer chez eux. Par contre, pour les vacanciers qui avaient réservé en Gironde, il faut revoir ses plans. Zoé et ses filles devaient aller dans un camping au Porge, comme elles le font depuis des années. Mais avec l'incendie, elles se sont rabattues sur la Dordogne, au camping Le Clupeau à Chervé-Cuba. La rivière, à la place de l'océan, c'était pas vraiment ce qu'elles avaient prévu au départ, Alexandre Alves.
7: Zoé et ses deux filles sont en train de manger le petit déjeuner devant leur tente au bord de l'Auvézère. Normalement, ça depuis plus de 10 ans, elles le font au camping du Porge et jusqu'au bout, elles pensaient pouvoir y aller.
8: J'ai quand même appelé le camping, j'ai attendu un peu et parce que j'aimais aller là-bas et si même si ça avait été un peu brûlé autour, si on avait pu y accéder, j'aurais aimé pour soutenir y aller quand même.
7: Sur son téléphone, sa fille Nina regarde des vidéos et des photos du Porge.
9: On y va tous les étés depuis longtemps, même la forêt des Landes, les Landes de la Gironde et tout, donc c'est dur de voir que la forêt elle brûle. Que du coup, là où on va en vacances depuis qu'on est petite, ça disparaît.
7: Dans leur Citroën C3 beige, elles ont emmené tout ce qu'elles pouvaient pour faire pareil que d'habitude. Il manque juste les planches de surf.
9: C'est l'océan, vague. Moi, je suis quand même mieux à l'océan qu'en Dordogne, mais après, c'est cool aussi. Enfin, on a des rivières, on va se baigner, se poser, faire des jeux de société. Bon, c'est pas grave, c'est cool aussi.
7: Sa mère, Zoé, raconte qu'elle culpabilise quand même d'être partie en vacances.
8: C'est difficile d'être dégoûtée alors qu'il y a des gens qui ont perdu leur maison. Je me dis, c'est déjà bien assez égoïste de me faire quand même une semaine de vacances.
7: Elle reste une semaine à Chervé-Cuba. Après, si c'est possible, elles espèrent pouvoir aller au Porche pour aider les sinistrés.
4: Même si le feu en Gironde semble se calmer pour de bon, il est encore trop tôt pour savoir quand l'incendie sera fixé. Plus de 3000 pompiers sont encore sur place, dont des périgourdins. Notre reporter Thibaut Delmar les a suivis hier pendant une mission dans la forêt. Le reportage est à retrouver sur notre application ici. Un homme de 80 ans gravement blessé hier après un accident de la route à Saint-Germain-des-Prés, près d'Exideuil. Il conduisait sa voiture sans permis électrique sur la départementale 76 quand il a fait une sortie de route et a percuté un arbre. Il a été transporté à l'hôpital de Périgueux.
10: Deux départs de feu et 3 hectares brûlés dans la commune des Farges hier après-midi.
4: Le premier feu s'est déclenché dans un pré communal au bord de la route en direction de Montignac-Lascaux. Et au même moment, un deuxième feu a été repéré par des agriculteurs à la sortie du village. Ils sont venus avec leur tonne à eau pour aider les pompiers à éteindre le feu. L'hypermarché Auchan de Marsac-sur-l'Isle condamné à payer une amende de 8000 euros. Plusieurs fruits et légumes dans le magasin étaient référencés Origine France alors qu'ils provenaient d'Espagne ou du Kenya. Des faux affichages repérés lors d'un contrôle des agents de la concurrence, de la consommation et de la répression des fraudes.
10: Ça grouille de visiteurs à la grotte de Villars.
4: Avec la canicule, on a dépassé plusieurs fois les 40 degrés ce mois-ci. Alors les vacanciers cherchent le frais sous terre, 13 degrés quand il fait 40 degrés dehors. Le site le plus visité du Périgord vert a vu sa fréquentation exploser ce mois de juillet. La directrice de la grotte de Villars, Catherine Birkel-Versavo, enchaîne les grosses journées depuis un mois.
11: On est à plus de 30% de fréquentation en plus cette année par rapport à l'année dernière, ce qui est vraiment bien pour un mois de juillet. On a eu des grosses journées déjà, entre 900 et 1000 personnes. Mais oui, c'est beaucoup, d'autant plus qu'il est tôt dans la saison et que c'est des chiffres qu'on souvent on ne fait pas au mois de juillet, ce sont plutôt des chiffres du mois d'août. Clairement, on voit que la fréquentation suit la courbe des températures. Les gens nous appelaient pour prendre des renseignements, pour voir pour les réservations, en nous disant on a vu qu'il allait faire très chaud. Donc on se réserve la visite de la grotte pour ce moment-là. Et oui, c'est forcément un réflexe, parce que c'est vrai que c'est l'assurance de passer presque une heure à 13 degrés quand il fait plus de 40 à l'extérieur, c'est un délice, non ?
4: Mais comptez une dizaine d'euros par personne, la directrice conseille de réserver avant de venir. C'est le début de la pré-saison pour les rugbymen du Cap. Leur premier match amical, c'est ce soir. Après 3 semaines de préparation, les capistes affrontent Orléans à 19h à Saint-Junien, c'est en Haute-Vienne. Le second match amical, ce sera chez nous, Orangiras, le 7 août, contre Albi. Philippe Etchebest cherche des candidats en Dordogne pour son émission Cauchemar en cuisine, diffusée sur M6. Il cherche des restaurateurs en difficulté dans notre département et qui veulent être aidés par le chef cuisinier. Pour candidater, il faut écrire à l'adresse mail castingcauchemar@m6.fr.
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13: Pleuvait en cuisine, ouais.
4: Voilà, c'est exactement ça. Et Théo, là, en plus, il pleut en Dordogne.
10: Ouais, là, on a pas mal de pluie sur le département avec des températures de 22 degrés. Alors, c'est quand même agréable, 22 degrés, hein, c'est plutôt cool, mais on est avec un temps gris, un peu pluvieux. Ça va aller un peu mieux à l'approche de midi. Météo France nous annonce quand même pour cet après-midi un grand soleil, 30 degrés partout sur le département. Et ensuite, ça va continuer comme ça, samedi et dimanche. Hein, la pluie donc, qui est quand même présente pour ce matin, on va pas s'en plaindre. Pour cet après-midi, donc du soleil. Et ça durera quelques jours. 30 degrés, pas plus hein, pour ce week-end également. 30-31 degrés attendus à Périgueux, Bergerac, à Sarlat également, ou encore au Bugue et à Nantron.
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0: 1, 2, 3, Frédéric Goldman Jones à 8h12 dans votre playlist, ici Périgord. Bon réveil, bienvenue.
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0: 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Il a été dressé pour essayer de dégager justement les animaux qui pourraient s'approcher trop proche des cours. Si vous avez la bonne réponse, vous repartez avec ces quatre invitations pour aller profiter justement de ce spectacle immersif au château de Fayol. Spectacle qu'on va pouvoir découvrir d'ailleurs dans les prochaines demi-heures, l'ombre de la marquise, puisque Sébastien Miro est allé pour vous découvrir ce spectacle. C'était la dernière représentation, le dernier entraînement, il y a un nom, j'ai oublié son nom.
1: Oui, répétition.
0: Oui, mais c'est répétition, mais il y a un nom. Quand c'est la dernière, il y a un nom, ça va me revenir, je vais chercher. Mais en gros, c'était la dernière répète, effectivement. Il est allé la redécouvrir hier soir. Et on fait le récap justement de cette répétition aux alentours de 8h48 sur votre radio, ici Périgord.
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0: On vous parlait du spectacle immersif au château de Fayol, l'ombre de la marquise, la dernière répétition, on cherchait le nom, c'est la générale, voilà, c'est tout. Sans transition, c'est bon de retrouver Aude Raso tous les matins à 8h15, elle est avec nous pour nous parler d'arnaques et surtout pour essayer de nous les faire éviter. Aude Raso, ce matin, vous nous parlez d'arnaques à la station-service qui sont monnaie courante et justement un auditeur vous a raconté sa mésaventure.
10: Oui, il s'appelle Zaïd et il a un point commun avec beaucoup de victimes qui me contactent. Zaïd a voulu rendre service, tout simplement. Je n'aime pas voir les gens en difficulté, c'est ce qu'il m'écrit. Et ce jour-là, à la pompe à essence, une dame est en difficulté. En tout cas, c'est ce qu'elle prétend. La caisse de nuit est fermée. La femme, visiblement, n'a pas de carte bleue, donc elle demande à notre auditeur si elle peut utiliser sa carte bleue à lui pour mettre 20 euros d'essence dans sa voiture à elle en échange d'un billet de 20 euros. Zaïd accepte. Il fait son code, il se met un peu à l'écart. Je n'ai pas pensé un seul moment que cette femme puisse m'arnaquer de la sorte, me dit-il. En fait, elle a mis pour 64 euros d'essence, pas 20 euros, et elle est repartie. Zaïd s'en est rendu compte quand il a vu le montant qui était affiché sur la pompe quand il est arrivé derrière elle.
0: Mais cette arnaque, elle arrive souvent, Aude ?
10: Oui, c'est même un grand classique. Et ce que j'ai dit à Zaïd, d'ailleurs, c'est de bien vérifier que le maigre billet de 20 euros que la dame lui a donné est un vrai billet, parce que souvent dans cette arnaque, c'est un faux. Autre version, tenez, encore plus sournoise. L'escroc, pareil, vous demande de payer quelques euros de carburant en carte bleue, toujours en échange d'un billet. Mais le voleur, très malin, ne raccroche pas complètement le pistolet. Et dès que vous avez le dos tourné, vous êtes reparti, il reprend le pistolet, il fait le plein et c'est toujours vous qui payez.
0: Voilà, soyez prudents, surtout avec ces départs en vacances, ça peut vous arriver. Merci beaucoup, Aude Raso, c'est pas vrai, on retrouve ça en podcast hein, sur l'application ICI et sur ICI.fr. On continue avec Via Con Mi, Paulo Conte.

0: Locante, Viaconmi à 8h20. Le festival Culture au cœur de Montignac vous attend jusqu'au 2 août ce dimanche avec ses artistes et groupes folkloriques venus des quatre coins du monde. On explore les souvenirs et les confidences de Bernard Kriener, actuel président de l'Amicale Laïque.
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0: Un homme engagé, résolument tourné vers les autres, Bernard Kriener, c'est une figure de la commune de Montignac qui préside pour la dernière année l'Amicale Laïque. Bernard fait partie des Périgourdins qui ont imaginé et monté le festival Culture au cœur. Julien Pelé est parti à sa rencontre.
2: Bonjour, je m'appelle Bernard Kriener, je suis président de l'Amicale Laïque de Montignac. J'ai été enseignant dans cette belle ville de Montignac.
3: Bonjour Bernard.
2: Bonjour.
3: Instituteur, représentant syndical et puis après...
2: Et militant de la Ligue de l'Enseignement.
3: Exactement. Et à quel moment dans cette fresque arrive l'idée du festival Culture au cœur, qui, je le disais, est un marqueur fort des festivals de l'été en Dordogne?
2: Alors, ça arrive au tout début. La commune de Montignac venait de s'être dotée d'une municipalité de gauche, avec Jacques Cabanel, jeune instituteur qui a été élu maire et qui a fait 30 ans de mandat. Nous avons commencé par recevoir des groupes folkloriques sur une journée. On faisait ça trois fois dans l'été. Christian Granger, qui était un collègue enseignant également, avait monté le festival de Montguyon en Charente-Maritime. Et puis un jour, Christian Granger nous dit, mais écoutez, vous vous mobilisez trois fois de suite dans l'été, faites comme moi, lancez un petit festival et puis vous verrez bien. C'est ainsi que nous avons démarré un festival en 1981, qui s'est appelé JIFAM, Journée internationale de folklore et d'amitié de Montignac.
3: C'était son premier nom?
2: C'était son premier nom.
3: Quel est l'artiste qui vous a, Bernard, peut-être le plus touché, le plus marqué?
2: Alors, nous avons chaque année 300 artistes. Donc, si vous multipliez cas par 45, parce que ça sera la 45e édition,
3: ça
2: vous voyez
3: beaucoup.
2: Combien d'artistes nous avons reçus. Il y en a beaucoup qui m'ont touché. J'ai en mémoire et au fond du cœur Zoltán Veresh. C'est un musicien extraordinaire qui est venu lors de notre deuxième festival. Il venait de Roumanie. Donc, à cette période-là, le mur de Berlin n'est pas tombé. La Roumanie est encore sous le joug de Ceausescu. Et Zoltán Veresh, une vingtaine d'années à l'époque, d'une intelligence rare, d'une capacité musicale extraordinaire. Enfin, voilà, un soir, je ne sais pas comment ça s'est fait, les bénévoles se sont mis à chanter le turlututu. La trésorio, me permena, veto lo londo, turlututu. Et mon Zoltán, il écrivait sur sa nappe en papier. Et le lendemain, l'orchestre roumain a joué. Je vous dis pas la surprise du public. Zoltán était un musicien exceptionnel. Il est monté dans l'autobus quand ils ont eu fini leur séjour à Montignac. Et avant de passer la frontière franco-italienne, il a sauté du bus. Et il est resté en France. Voilà, il a fait une carrière musicale. Si vous allez sur Zoltán Veresh sur Internet, vous trouverez des pièces musicales pour le violon. Et j'aurais bien aimé qu'il soit présent cette année. Et malheureusement, lorsque nous l'avons sollicité, la mairie de Bobigny nous a fait savoir qu'il était décédé quelques semaines avant.
3: D'où l'hommage que vous allez lui rendre.
2: D'où l'hommage qu'on va lui rendre. Nous avons une jeune violoniste, cette jeune femme, qui va jouer au violon une pièce écrite par Zoltán Veresh à cette occasion.
3: Merci beaucoup Bernard Kriener.
0: Le 45e Festival Culture au cœur vous attend jusqu'à dimanche à Montignac en partenariat avec Ici Périgord. Téléphone et leur titre Cendrillon. Avant de jouer au jeu de l'actu insolite, on vous offre ce matin votre passe pour 4 personnes pour le château de Fayolle et pour le spectacle immersif à découvrir sur place.

0: téléphone avec Cendrillon à 8h27.
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0: Et ici Périgord, partenaire des plus beaux sites de Dordogne, vous offre ce passe-famille, 4 invitations pour aller profiter de cet événement, ce spectacle immersif du château de Fayolle, hein, c'est à Tocane-Saint-Apre. 2 invitations adultes et 2 invitations enfants pour ce spectacle, L'ombre de la marquise. Ça se déroule dès demain jusqu'au 9 août. On est avec David qui nous appelle de Dussac. Bonjour David.
6: Bonjour.
0: Vous allez bien ?
6: Ben, ça va bien et vous ?
0: Oui, très bien, avec Margot ce matin pour,
7: bonjour, David.
0: Pour vous offrir ces 4 invitations. Ça nous emmène à Wimbledon, hein, cette actu insolite. Un employé assez particulier est utilisé pour empêcher les perturbateurs de gâcher les matchs. Pour vous, David, est-ce que c'est un faucon, un python ou un berger allemand ?
6: Alors, c'est un faucon.
0: Vous avez le nom du faucon ou pas ?
6: Non, malheureusement. Par contre, j'étais tombé sur ce reportage qui parlait de ça il y a quelque temps et c'est pour ça que ça m'a paru facile la réponse, mais j'ai pas son nom.
0: C'est Rufus, un faucon qui patrouille tous les matins sur ses cours pour faire fuir les pigeons. C'est une bonne réponse, David. Félicitations.
6: Merci.
0: Et vous repartez avec ces 4 invitations, 2 adultes, 2 enfants pour découvrir ce spectacle immersif au château de Fayolle. Bravo.
6: Eh ben, c'est super, merci beaucoup.
0: On vous les laisse, on vous les met de côté. Écoutez bien l'antenne d'ici Périgord, puisque dans un petit quart d'heure, on vous fait un premier aperçu de L'ombre de la marquise, le spectacle immersif du château de Fayolle. Sébastien Miro est allé sur place pour découvrir tout ça. Félicitations.
6: Eh ben, encore merci beaucoup.
0: À bientôt, belle journée.
6: À bientôt, vous aussi, au revoir.
0: Allez, il est tout juste 8h30, et avant d'aller encore en Angleterre, mais pas à Wimbledon, à Chelsea, on fait le point sur l'actualité à 8h30, c'est le 90 secondes, aux côtés de Valentine Lettès.
8: L'impression d'un presque retour à la vie normale en Gironde. Le méga-feu est stable, toujours contenu dans son périmètre, et les évacués rentrent chez eux. 84 000 de plus depuis hier. Malgré tout, la mobilisation des pompiers reste totale, et la presqu'île du Cap Ferret est toujours inaccessible. Ailleurs, le feu est maîtrisé dans les Landes, fixé en Bourgogne près de Dijon. C'est quasiment fait en Haute-Corse. À la faveur d'une météo plus favorable, les températures sont en nette baisse à l'ouest ce vendredi, malgré le maintien de 21 départements du sud-est en vigilance orange canicule. Le grand chassé croisé de l'été commence sur la route. Circulation extrêmement difficile dès aujourd'hui sur le sud-ouest, avant un samedi noir partout en France, demain dans le sens des départs. Et le voyage coûtera cher. Plus de 2 euros le litre de sans-plomb 95 E10 en moyenne. Pas de baisse de prix de l'essence depuis le dépassement de ce seuil symbolique il y a 10 jours à cause de la situation au Moyen-Orient. Le prix moyen du gazole est lui à 2,22 euros le litre. Des avancées vers la paix à Gaza. Le président des États-Unis annonce un accord historique sur le désarmement du Hamas. Des responsables du mouvement palestinien le confirment en échange d'un retrait progressif d'Israël dans l'enclave. On apprend ce matin la disparition d'une légende du football, l'Italien Franco Baresi, capitaine emblématique du grand AC Milan des années 80 à 90. L'ancien défenseur est mort à l'âge de 66 ans.
7: Merci Valentine. Et dans l'info d'ici, à 8h30 en Dordogne, le footballeur Maxence Lacroix signe à Chelsea. Le mythique club anglais a officialisé hier le recrutement du joueur originaire d'Aja près de Thonon. Maxence Lacroix quitte donc son club de Crystal Palace où il a joué 2 ans. Une nouvelle étape pour le footballeur, 2 semaines à peine après la fin de la Coupe du Monde où le Périgourdin a joué 3 matchs avec les Bleus. La jeune de Butler, c'est encore un autre rêve qui se réalise.
9: Après le maillot des Bleus de l'équipe de France, Maxence Lacroix apparaît avec la tunique blue de Chelsea. Un grand sourire sur le visage sur les réseaux sociaux du club.
10: Welcome to Chelsea, Maxence.
9: Welcome, bienvenue au défenseur central de 26 ans dans un autre club de Londres, toujours en première ligue, la première division anglaise, mais bien plus mythique.
10: I'm just really proud, like a dream I want to say.
11: Je suis très fier, c'est comme un rêve, parce que la légende de Chelsea, tout le monde la connaît. J'ai toujours travaillé pour que ce genre de moment arrive et pour passer une grosse étape pour jouer dans le plus grand club du monde, c'est ça dont je suis fier.
9: Chelsea, c'est dans le top 5 des clubs anglais les plus titrés. Deux Ligues des Champions remportées en 2011 et 2021. Un nouvel entraîneur prestigieux, Maxence Lacroix, a gagné la troisième Coupe d'Europe avec Crystal Palace il y a deux mois. Là, il va viser plus haut.
11: Je veux que les gens retiennent mon nom à Chelsea, à Londres. Ici, je veux encore gagner à nouveau, soulever des trophées. Tous les joueurs veulent gagner, mais là, quand tu vois la qualité des joueurs, tout ce qu'on a autour, c'est pas juste un rêve, c'est quelque chose qu'on peut réussir.
9: Maxence Lacroix, le petit gamin d'Ajax, qui suit donc des grands joueurs français passés par Chelsea, Marcel Desailly, N'Golo Kanté, Olivier Giroud. Selon les médias britanniques, son transfert s'est conclu à près de 60 millions d'euros.
7: Et Maxence Lacroix qui signe à Chelsea jusqu'en 2032. Un nouveau bleu chez les Blues, a réagi l'équipe de France sur ses réseaux sociaux.
0: Et dans le reste de l'actualité, Margot?
7: Les pompiers de Dordogne mobilisés sur l'incendie des Landes sont rentrés hier à Périgueux, épuisés après deux jours de lutte contre le feu. On entendra le témoignage d'un de ces pompiers dans une demi-heure. Et il a fait très chaud au mois de juillet et les gens sont allés se rafraîchir dans les grottes du Périgord qui ont vu leur fréquentation exploser. Théo, on a entendu que ça a tonné là, il y a pas longtemps à Périgueux.
0: Ouais, des gros coups, je pensais que c'était quelqu'un qui frappait la porte, j'ai un peu peur.
7: C'était l'orage.
0: Avec le casque, oui, on n'entend pas tout en dehors du studio, je vois qu'on me juge, mais bah, ça arrive. J'ai pas reconnu l'éclair. On fait le point sur le temps pour ce matin. Avec donc des orages, vous l'entendez, vous, de votre côté, de la pluie un peu partout sur le département, mais ça devrait aller un petit peu mieux cet après-midi, si vous préférez le soleil, puisque Météo France nous annonce quand même 30 degrés cet après-midi, un beau ciel bleu, du soleil partout en Dordogne, et ensuite ça va continuer comme ça samedi et dimanche, donc profitez de la pluie encore pour ce matin, ça risque donc de changer pas mal pour cet après-midi, du soleil prévu au moins jusqu'à lundi et des températures de 30 degrés en moyenne.
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0: Joe Dassin à 8h35, un classique dans les yeux des musiques.
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0: Fait du bien un petit jour d'assin à 8h38 dans les yeux d'Émilie. Vous écoutez ici Périgord.
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0: Ce qui fait du bien aussi, c'est de profiter de l'été, chacun à sa manière. Et on découvre justement vos petits plaisirs de l'été tous les matins sur l'antenne d'ICI Périgord. Et on est cette fois-ci avec Charles qui lui passe son été dans les ports de La Rochelle.
3: Quand il y a du soleil, c'est quand même plus chouette de le faire en terrasse. Je suis plus bière, moi, donc pinte de blonde. Bonjour, je m'appelle Charles et moi mon petit plaisir de l'été c'est boire des verres sur le vieux port généralement ou bien sur le bassin des chalutiers aussi également. Je suis plus bière moi donc pinte de blonde en groupe tout seul aussi voilà. Ouais, généralement quand il y a du soleil c'est quand même plus chouette de le faire en terrasse.
4: Est-ce que vous partez en vacances ?
3: Pas prévu là cet été, pas encore prévu.
4: Parce que vous travaillez peut-être ?
3: Parce que je travaille.
4: Vous travaillez dans quoi ?
3: Je travaille dans le nautisme. Mais au moins, il y a le beau temps avec nous. Je travaille sur les bateaux depuis peu. Et du coup, ça dépend. C'est poser des choses sur les bateaux, mais ça diffère.
4: La manutention, presque.
3: On peut dire ça, ouais. Là, je suis en reconversion et donc je vais être en formation.
4: Ok, mais toujours dans l'univers du port, que ce soit au niveau des pintes de bière ou même du travail.
3: Exactement, c'est ça, oui.
0: On va consommer évidemment avec modération. Charles, qui passe son été dans les ports de La Rochelle. Tout l'été, on découvre vos petits plaisirs à vous pour profiter par procuration.
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0: À 8h41, tous les matins, on retrouve notre expert jardin, Jean-Louis, que vous connaissez bien, au micro de Julien Pellet pour nous parler d'un papillon nuisible. Lui aussi, vous le connaissez bien, notamment si vous êtes propriétaire d'un palmier dans votre jardin.
8: On va évoquer un nouveau prédateur aujourd'hui à vos côtés, Jean-Louis. Cet automne, pour celles et ceux qui suivent l'émission Jardin du dimanche, plusieurs auditeurs vous ont appelé pour des problèmes sur leur palmier. Est-ce que vous pouvez nous rappeler ce qui s'est passé ?
9: Oh là là, oui, alors là, voilà encore une nouvelle prédation, on n'en avait pas besoin. Ce papillon palmivore, il arrive en plein été, il a un cycle particulier, il est diurne, on peut le repérer dans la journée, c'est un beau papillon, hein, 10-12 cm, orange, blanc, un petit peu de brun. Alors, il nous vient d'Argentine, et il est certainement pas venu en volant, hein. Encore des lots de plantes ou aller savoir de différents produits. Il s'est installé en France, à l'origine dans le Grand Sud-Est, et puis le voilà chez nous, est vraiment bien installé. Le cycle est très simple. Évidemment, un vol nuptial, comme tous les insectes. Le mâle meurt après, la femelle, avant de mourir, va pondre dans les sommités des palmiers. Et tous les palmiers que l'on cultive dans la région, grosso modo, il y a 2-3 espèces, eh bien les 2-3 espèces peuvent être atteintes. La femelle pose ses chenilles dans le cœur du palmier, sur la sommité, là où les feuilles sont bien tendres, de façon à ce que ces chenilles aient vraiment un stock de nourriture bien tendre à manger. Le cœur du palmier, tout le monde le connaît, et ben ça marche aussi pour les chenilles. La chenille va ronger la feuille, la palme va dessécher, s'inverse, chute, le palmier est mort.
8: Et ce papillon, il ne s'attaque qu'aux palmiers, Jean-Louis.
9: Oui, oui, les trois variétés de notre département sont touchées.
8: Alors, est-ce qu'il existe un traitement ?
9: Oui, oui, oui. Là, urgence, magasin spécialisé, vous rencontrez un vendeur ou une vendeuse qui sait de quoi il parle, vous achetez des nématodes, vous les commanderez, vous achetez juste un droit au produit, ou vous utiliserez le BTK, la bactérie qui nous détruit les chenilles du buis, des poireaux et des processionnaires. Il faut vraiment être préventif pour être sûr d'avoir le produit sous la main et faire face à ce nouvel envahisseur.
8: Qui s'appelle le papillon palmivore. Merci Jean-Louis.
0: Jean-Louis, notre jardinier au micro de Julien Pellet. Vous le réécoutez en podcast sur ici.fr et vous le retrouvez tous les matins à 8h40. On continue aux côtés d'Oria et sa chanson Soirée mondaine avant de vous emmener découvrir L'ombre de la marquise, un spectacle immersif au château de Fayol à Tocane de Saint-Apre. On sera aux côtés de Sébastien Miro qui était sur place pour nous présenter justement ce spectacle qui démarre demain.

0: Gloria, soirée mondaine dans votre playlist ici Périgord à 8h47. On fait le point rapide sur la météo avec un temps assez couvert pour ce matin. On a eu des averses, des orages également sur le côté de Périgueux, mais un peu partout sur le département. C'est ce que nous annonçait Météo France ce matin. Ça devrait aller mieux cet après-midi avec quand même 30 degrés attendus sur le secteur de Bergerac à Sarlat. 30 degrés de prévu par Météo France à Ribérac, Mareuil ou encore à Brantôme pour cet après-midi, mais également pour demain samedi, premier jour du mois d'août, et dimanche également 30 degrés, voire même 32 degrés à Périgueux, à Tourtoirac, Montignac ou encore au Bugue. 8h48, ce matin, on vous emmène au château de Fayolle, à Tocane-Saint-Apre, où toute une troupe répète le grand spectacle immersif, l'ombre de la marquise qui se déroule à la belle époque. Ce sont les toutes dernières représentations, ça commence demain jusqu'au 9 août. Sébastien Miro, vous êtes sur place et vous nous plongez dans les coulisses.
1: Ah oui, je me fais tout petit pour ne pas déranger tout ce beau monde qui court dans tous les sens. On répète, on ajuste, on recommence. Du stress, mais surtout beaucoup, beaucoup d'excitation et de concentration pour que le public ait l'impression de remonter le temps. Il faut que chaque détail soit parfaitement maîtrisé. Et pour chapeauter toutes ces troupes au travail, il y a Delphine Wilbert qui est la directrice des événements.
2: L'aventure du château de Fayolle à Tocane-Saint-Apre, elle est unique. Depuis 2 ans, on a monsieur et madame Mangeret qui s'investissent corps et âme pour faire vivre ce château. Et on a réussi à mobiliser le territoire, donc avec plus de 300 bénévoles qui répondent présents à l'appel depuis plus d'un an maintenant. Ce spectacle, il a 1 an déjà, et c'est vrai que l'ambition, ça a été de mêler l'histoire à la fiction et de mêler le territoire à cet emblème un peu du patrimoine. Donc c'est vrai qu'on est très fiers de défendre ce projet.
1: Donc la répétition continue, et pendant que la directrice veille à ce que tout soit prêt, d'autres sont en première ligne.
3: Pierre-Étienne Wilbert et Pascal Seguin, les metteurs en scène de ce grand spectacle immersif.
4: Donc en résumé, tout est prêt, mais en fait rien n'est prêt. C'est ça à peu près.
5: Alors disons qu'on connaît la partition et ils la connaissent, mais à chaque reprise, il y a des nouveautés, il y a des nouveaux acteurs, il y a des changements de rôle, il y a des améliorations, donc il y a toujours des inconnus. Le pitch en une phrase, c'est que la marquise a perdu son sourire et tout est mis en œuvre par sa famille et ses proches pour tenter de lui rendre. Et on va se rendre compte en tant que spectateur, en tant qu'invité privilégié au château de Fayolle, de ce qui se trame derrière tout ça à la belle époque et qu'est-ce qui lui a fait perdre son sourire, quoi.
1: Dans cette fourmilière de talents, je demande les petits bouts de chou qui, eux, participent également à ce spectacle. Bonjour, Nathéo.
6: Bonjour.
1: Tu as 10 ans.
6: Oui.
1: Et ta petite voisine, alors, elle s'appelle Théa et elle a 10 ans aussi. Bonjour. Alors, dites-moi, déjà, vous suivez papa et maman, c'est ça? Et puis, on vous a embarqué dans l'aventure?
6: Oui.
1: Qu'est-ce que vous faites exactement? Toi, Nathéo, raconte-moi, quel est ton personnage et l'histoire que tu racontes?
6: En fait, dans le château, j'ai 2 rôles aujourd'hui. L'enfant qui se chamaille avec un autre enfant et je fais le cache-cache avec un autre enfant aussi dans le château.
1: Théa, qu'est-ce que tu fais dans cette histoire-là?
7: Je me bagarre dehors aussi. Et après, je dois trouver Nathéo.
1: C'est la première année?
7: Ouais.
1: Et il y en aura plusieurs si on te le propose?
7: Moi, je voudrais bien.
1: Et là, le silence, les comédiens se mettent en place. Mais je vois une des comédiennes qui vient de terminer sa partition. Alors, allons la voir. Elle s'appelle Florence et c'est une fidèle depuis les débuts.
8: Alors, mon rôle va être principalement d'accueillir les gens et de les emmener dans le parc. Un côté un peu original, sympathique, marrant.
1: C'est quoi le déclic en fait pour faire ça? Ça a été un hasard? Ou vraiment au fond de vous, vous avez toujours rêvé de faire du théâtre?
8: Ah non, alors au début moi j'ai demandé à être une figurante, tout discrète. Et c'est Pascal qui avait besoin de quelqu'un, qui m'a demandé de faire ce rôle en attendant de trouver la personne. Et au final il m'a demandé de toujours le faire.
1: Qu'est-ce que vous faites dans la vie sinon?
8: Je suis à ESH. J'accompagne des élèves en collège-lycée.
1: Eh bien voilà, l'ombre de la marquise s'apprête donc à tirer sa révérence. Et si vous voulez découvrir l'histoire de la marquise, dépêchez-vous. Et en plus, ça a du sens. Vous faites une bonne action, vous sauvez le château de Fayolle.
0: Merci beaucoup Sébastien Miro, on a hâte de découvrir ce grand spectacle, le château de Fayolle. Dernière représentation à partir de demain et jusqu'au 9 août, tous les jours, avec différents horaires. La réservation, elle est obligatoire. Et comme ici Périgord est partenaire de tous les grands événements de l'été, on vous offre évidemment des invitations pour ce spectacle. Toute cette semaine, 8h51, Queen, I Want to Break Free, avant de retrouver notre très cher docteur Kierzek pour des conseils santé ce matin. On va parler santé.

0: Freddie Mercury avec le groupe Queen, évidemment, c'était I Want to Break Free à 8h55. Le moment de retrouver Dr Kierzek tous les matins cet été. On le passe en pleine forme avec vous et vos conseils santé. Et ce matin, enfin plutôt ce midi, on parle salade composée.
1: Bonjour à toutes et à tous. On a souvent tendance à les réduire à une entrée légère, mais une salade composée, c'est un vrai repas complet, rassasiant et savoureux. Encore faut-il respecter deux règles. Des protéines en quantité suffisante et du croquant. Je m'explique. La salade composée, c'est bien plus qu'un peu de laitue et deux rondelles de tomates. Bien pensée, elle peut tout à fait remplacer un plat chaud, que ce soit le midi ou le soir. Les protéines, c'est vraiment la clé de la satiété. Pour qu'une salade soit consistante et éviter le fameux creux juste après le repas, il faut viser entre 20 à 30 grammes de protéines par portion. Concrètement, c'est une petite poitrine de poulet, c'est 150 grammes de poisson ou une boîte de thon. Et pour les végétariens, on peut opter pour du tofu ou du tempeh ou une belle portion de légumineuses comme les pois chiches ou les lentilles. Ça va apporter des fibres en plus. Les œufs durs sont aussi une excellente option. L'important, c'est de ne pas lésiner sur la quantité. Et la deuxième règle d'or, je disais, c'est le croquant. C'est une question de texture et sans lui, même une belle salade de pâtes va rester un peu fade, vite pâteuse et ne cale pas longtemps. Avec le croquant, en revanche, le plaisir en bouche, la satiété augmente nettement. On peut ajouter du croquant facilement. C'est des graines de tournesol, des graines de courge, des noix, des amandes ou alors des légumes crus comme du poivron, du céleri, des radis et même une pomme coupée en dés ou des grains de grenade apportent cette texture agréable. L'idéal, c'est de combiner plusieurs éléments. Un légume croquant, un fruit sec ou une graine et un féculent qui reste al dente.
0: Alors, ça fait beaucoup d'informations. En résumé, pour avoir une bonne salade composée et que ce soit bonne pour la santé et le poids, est-ce qu'on peut avoir, trois points à retenir ?
1: Premier pilier, une base généreuse de légumes variés, feuilles, crudités pour les fibres et les vitamines. Une portion conséquente de protéines. Ensuite, comme deuxième pilier, des protéines animales ou végétales pour la satiété. Et troisième pilier, un élément croquant, des graines, des fruits secs, des légumes crus. Ça, c'est pour la texture et le plaisir. Et on n'oublie pas non plus une source de féculents, du quinoa, des lentilles, si on veut vraiment un plat unique et éviter les fringales. Et pour l'assaisonnement, allez, un peu d'huile d'olive, de colza, de noix pour les oméga 3. Et on pense aux herbes aromatiques pour relever le tout sans excès de sel. Voilà, j'espère que je vous ai mis en appétit et ça sera excellent pour votre santé en plus. Alors, bon été, bonne santé à l'écoute d'ici, bien sûr.
0: Et portez-vous bien, Dr Kierzek. On vous retrouve tous les matins à 8h55 pour des conseils santé. 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
3: Bonjour, bonjour. Ce samedi, nous allons parler de Château du Blois à Vélines avec Maxime Fleury. Sa propriété est certifiée biologique depuis 2014 car ses vins sont le reflet d'un engagement pour une viticulture respectueuse de l'environnement. Il nous fera comprendre comment il travaille le sol et on ira dans le chai de vinification pour connaître sa méthode de travail. 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Château du Blois à Vélines, on en parle ce samedi.
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0: À 8h59, on accueille Sophie Vasseur. Bonjour Sophie.
9: Bonjour Théo, bonjour à toutes et à tous.
0: Vous allez bien ?
9: Oui, bien. Je suis ravie de vous emmener à Sarlat, où il y a toujours mille choses à voir, à découvrir, même quand on a profité des visites plusieurs fois. Cette semaine, évidemment, le Festival des Jeux du Théâtre bat son plein. Et Katia Véret, la directrice adjointe, nous fera découvrir d'autres trésors. Puis ensuite, nous irons au château de Bridoire. Alors moi, j'adore ce château parce qu'on peut y jouer à des jeux de société très anciens, à des jeux à partager avec des enfants, des adultes, des jeux géants. Et en ce moment, on peut croiser une princesse sur son cheval.
0: La classe. Bonne journée.
9: À bientôt et bonnes vacances. Merci.
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9: Merci d'écouter la première radio de proximité de la Dordogne, il est 9h. Les infos, Margot Croison.
10: Les pompiers de retour à Périgueux, ils sont rentrés hier soir. 30 sapeurs-pompiers de Dordogne qui ont lutté contre l'incendie des Landes pendant 2 jours. Des maisons effondrées, des voitures complètement brûlées. L'adjudant-chef Alexandre Terre a pris quelques minutes à son retour pour nous parler. Il est sapeur-pompier volontaire au Lardin-Saint-Lazare. Il raconte ces scènes de chaos.
11: Quand vous arrivez dans des endroits où vous avez des maisons qui sont complètement détruites, on perd toute notre vie. En fin de compte, vous avez des tiges noires et tout est brûlé à côté. Des maisons où, au lieu qu'elles soient debout, tout est effondré par terre. Vous voyez les jouets, encore des gosses qui sont cramés. Les piscines où il ne restera que la piscine sur le terrain. Les clôtures, les voitures qui sont mortes. Alors voilà, c'est le désarroi quand même. On le souhaite à personne. Quand vous voyez les gens, des enfants, plus hors de maison, on se dit demain ça pourrait être nous. Et c'est pour ça qu'on le fait. Après, moi je suis rentré volontaire, c'est pour rendre un peu aussi ce service aux gens. Il y avait des gens qui étaient là pour la première fois, qui sont montés dans un CCF, qui ont vu une colonne pour la première fois. Et voilà, ça s'est super bien passé. On a dit qu'on rentrerait tous, on est tous rentrés et voilà. Mais on repartira avec la capitaine, il n'y a pas de souci. Si elle nous veut, elle nous prend dans son groupe, on vient.
10: L'incendie des Landes près de Biscarrosse qui est désormais maîtrisé, il a brûlé 3600 hectares au total. En Gironde, le feu semble se calmer pour de bon. L'incendie est toujours stabilisé autour de 42 000 hectares de forêts ravagées. 84 000 habitants de 9 communes au nord-ouest de Bordeaux sont autorisés à rentrer chez eux aujourd'hui. Mais il est encore trop tôt cependant pour savoir quand le feu sera fixé.
9: L'autre actualité du jour, c'est Maxence Lacroix qui rejoint le club de football de Chelsea.
10: Et le club anglais a annoncé sa signature hier jusqu'en 2032. Une nouvelle étape pour le footballeur originaire d'Aja près de Thonon qui avait joué 3 matchs pendant la Coupe du Monde avec l'équipe de France il y a quelques semaines. Maxence Lacroix quitte donc son club de Crystal Palace et rejoint l'un des clubs anglais les plus titrés avec notamment 2 Ligues des Champions remportées en 2011 et 2021. Montant du transfert en environ 60 millions d'euros. Un ancien enseignant du lycée Bertrand de Born à Périgueux soupçonné d'agression sexuelle sur 2 étudiantes majeures. Il a été placé en garde à vue avant-hier. Selon les victimes, les faits se seraient déroulés entre 2016 et 2017 quand elles étaient en classe préparatoire. Aujourd'hui, le professeur de 61 ans travaille dans un lycée à Bordeaux où il est aussi accusé par une élève des mêmes faits. Il a été suspendu. Il sera jugé le 2 novembre au tribunal de Périgueux.
9: Un octogénaire gravement blessé, transporté à l'hôpital de Périgueux.
10: Il conduisait sa voiture électrique sans permis hier en début d'après-midi entre Saint-Germain-les-Prés et Exideuil. Quand il fait une sortie de route et vient percuter un arbre, il est coincé dans sa voiture. Quand les secours arrivent sur place, le conducteur indique avoir été ébloui par le soleil. Quoi de mieux que d'aller dans une grotte quand il fait 40 degrés dehors? On est le dernier jour de juillet aujourd'hui, il a fait très chaud ce mois-ci à la grotte de Villard dans le Périgord vert. Il y a eu 30% de visites en plus par rapport au mois de juillet l'année dernière. Et Marie-Astrid Guégande, ce sont des vacanciers venus chercher la fraîcheur pour quelques heures.
12: Brenda et Frédéric, des Belges, boivent un pastis en attendant le début de la visite. À leurs pieds, cracote leur chien saucisse.
13: She's 9 years old and she's very slow.
14: Elle a 9 ans, elle est très lente quand il fait chaud. On est obligé de prévoir des serviettes mouillées pour elle quand on se promène. Donc il a fallu qu'on trouve une activité adaptée à elle. On va la mettre dans notre sac à dos pour la visite de la grotte.
12: En bas du grand escalier qui s'enfonce dans la grotte, il fait 13 degrés.
15: Ça fait du bien parce qu'il fait frais.
12: Zoé vient souvent avec une amie de ses parents, Fabienne.
16: La clim naturelle, là, c'est agréable. Hein, ouais, c'est bien d'ailleurs, il y a un gros groupe. Et toute la journée, avec des gros groupes. Hein. On a choisi celui-là, j'ai fait hier soir, on a pris celui-là parce qu'en fait, tous les autres, ils étaient complets. À 14h, je crois, ou 13h, il y avait 6 places. Le temps de faire la réservation, il n'y avait plus.
12: Certains visiteurs mettent un gilet, pas Marie-Paul.
17: Ben non, je n'en ai pas besoin. Franchement, moi, j'apprécie la fraîcheur. Donc,
12: Elle fait découvrir la grotte à ses petits-enfants.
17: On ne peut pas sortir les enfants de ce temps-là, c'est dangereux et on ne peut pas les laisser à l'intérieur non plus toute la journée. Pour des vacances, ce ne serait pas l'idéal. Donc, comme ça, ils peuvent profiter de l'extérieur et au frais. en même temps.
12: À défaut de pouvoir rester tout l'après-midi dans la grotte, ses petits-fils ont le droit à une glace à la sortie.
10: Mais si vous aussi vous voulez vous rafraîchir dans la grotte de Villars, il est conseillé de réserver. Comptez une dizaine d'euros par personne. C'est gratuit pour les enfants de moins de 5 ans. Philippe Etchebest cherche des restaurateurs en difficulté en Dordogne qui veulent se faire aider. C'est pour son émission Cauchemar en cuisine diffusée sur M6. Vous pouvez envoyer vos candidatures à l'adresse mail castingcauchemar@m6.fr.
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10: Et Sophie, ça a tonné ce matin, mais là ça semble de s'arranger, je sais pas trop.
9: Ah oui, c'était un, comment dire, un coup de bluff.
10: Oui, c'est ça.
9: On s'est demandé ce qui se passait, puis ça s'est arrêté immédiatement, en tout cas à Périgueux. Mais je rappelle tout de même que le département de la Dordogne est en vigilance jaune pour le phénomène orage. Demain, ce sera vert. Les températures annoncées, on les attend tous les jours, les mains jointes, en espérant que ce ne soit pas catastrophique. Température maximale, bien sûr, varieront de 29 à 32 degrés. Il y aura quelques petites averses, peut-être en Périgord vert, ainsi qu'entre Lille et la Vézère ce matin. Puis le soleil va dominer absolument. Pour le moment, vous pouvez profiter d'encore un peu de fraîcheur. Il faut saisir sa chance, si on peut. 23 degrés, si vous êtes à Nontron, voilà quelques exemples, ou encore à Neuvic. 23 degrés au Bug, 22 degrés à Hautefort. Merci, ma chère Margot. On vous retrouve dans une heure pour d'autres informations. Et puis alors d'ici là, si vous êtes sur la route et que vous constatez une difficulté, vous connaissez la règle sans prendre de risque. 05 53 53 82 82. À tout à l'heure, Margot.
10: À tout à l'heure.
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9: C'est une chanson en forme de révision que cette Rock Collection en 1977, signée évidemment par le duo d'amour et d'amitié Laurent Voulzy et Alain Souchon, découplée en français, découplée en anglais, des reprises de chansons anglo-saxonnes.

0: Bull Rock dans la peau, puisque vous écoutez votre radio, la première radio de proximité de la Dordogne, ici Périgord. Et maintenant, nous partons tous à Sarlat.
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0: Tous les jours, nous sortons avec les offices de tourisme et aujourd'hui, c'est à Sarlat que nous nous rendons en Périgord noir. Katia Veyré, la directrice adjointe, nous accueille en ouvrant grand sa porte et je fais un petit clin d'œil que vous allez expliquer. Katia, bonjour.
3: Oui, bonjour Sophie, on a eu quelques soucis de porte à l'office du tourisme hier, mais ça y est, vous pouvez venir nous voir, c'est super. Tout va très bien.
0: Alors à Sarlat, on ne s'est plus donné de la tête parce que la ville est classée en grande partie, tout est beau, merveilleux et propose une histoire exceptionnelle. Commençons par une visite apéritif.
3: Exactement, puisqu'effectivement nous sommes la première ville d'Europe à avoir autant de bâtiments classés ou inscrits au mètre carré. Donc en fait, quand on rentre à Sarlat, on rentre dans un livre d'histoire et en fait vous avez toute l'histoire de la partie médiévale et renaissance qui vous est ouverte. Et pour prolonger cette visite guidée, on vous propose une visite guidée un peu originale qui s'appelle la visite apéro. C'est-à-dire que vous faites une visite guidée avec la guide pendant une heure qui vous explique toute la ville, enfin les parties monuments de Sarlat avec la maison de la Boétie, la cathédrale Saint-Sacerdoce, la place des Oies, l'hôtel Flamont. Et puis à la fin de la visite, on vous emmène avec cette guide qui s'appelle Justine et vous allez faire un petit apéritif autour des produits locaux. Alors, c'est pour goûter les produits locaux, ça n'a pas de prix et c'est super. Mais c'est aussi pour tout simplement discuter avec la guide autour de cette ville, de pourquoi elle est aussi dynamique, pourquoi cette ville, elle vit à l'année, pourquoi cette ville, elle a autant de bâtiments, l'histoire de Malraux, de Jacques Chaban-Delmas, de tout ça, de cette guerre, la Seconde Guerre mondiale qui a fait que cette ville est devenue aujourd'hui le joyau médiéval que l'on peut découvrir. Tout ça, on ne peut pas l'aborder en visite guidée parce que effectivement, on fait la visite, on vous montre les monuments. Et ce côté visite apéro, de prendre une heure avec la guide de manière différente pour tout simplement expliquer, montrer et parler d'autres choses de manière beaucoup plus décontractée, permet de faire une visite différente, plus conviviale, avec une accroche qui est, à mon sens, beaucoup plus... Peut-être humaine, dans le côté, les clients posent des questions qui les intéressent, autres que patrimoniales sur la ville.
0: À Sarlat, Katia Veyré, une certaine dame blanche peut nous effrayer.
3: Vous n'êtes pas sans savoir qu'à quelques kilomètres de Sarlat, nous avons un château qui s'appelle le château de Puy-Martin, dans ce château, a une petite fantôme très sympa, qui est une dame blanche, qui apparemment est très gentille. Alors, moi, je ne l'ai jamais vue, il y a plein de gens qui l'ont vue, Et elle se promène dans le château. Et en fait, les propriétaires du château, et je trouve ça super,

0: en avant ce château qui est habité depuis 600 ans par la même famille. Et c'est quand même à souligner parce que c'est un des rares châteaux qui est toujours habité et qui plus est depuis la même famille depuis 1453 et puis qui est vraiment en accord avec le temps actuel, c'est-à-dire avec les animations actuelles. On a vraiment ce décalage entre ce château qui est habité depuis 600 ans et les animations qu'il propose qui sont ultra modernes et ultra jolies à visiter.
1: La nuit à Sarlat est très vivante.
0: Alors, venir à Sarlat et pas faire les animations de nuit, ça c'est juste pas possible par contre. Puisque Sarlat, la nuit, vous savez, vous avez tous les saltimbanques qui sont là, qui sont présents, qui animent la ville. Ils sont très nombreux à l'heure actuelle et ils proposent des animations vraiment très sympas. C'est très animé, la ville de Sarlat. Le soir, c'est gratuit et on peut découvrir la ville sans aucun problème. Alors, c'est vraiment à faire, hein. Et puis surtout, le jeudi soir, vous avez tous les commerçants qui organisent la nocturne. C'est la soirée un peu, je dirais, la plus animée de Sarlat, c'est le jeudi soir, puisque vous avez le jeudi soir tout un marché nocturne qui reprend toute la ville, qui est sur les 11 hectares, avec plein d'animations côté médiéval. La rue principale, c'est un marché avec tous les commerçants. C'est super sympa, en fait. Hier soir, il y avait plein de monde, une ambiance super. Des bars qui sont ouverts, des animations, c'est jusqu'à minuit. Et on peut se promener et découvrir Sarlat autrement. Venez voir cette ville qui est incroyable.
1: Merci beaucoup. N'oublions pas le Festival des Jeux du Théâtre. Aujourd'hui à 21h... Demain, je crois que c'est le dernier spectacle, le Jardin des Enfeux, c'est ça ?
0: Exactement.
1: Alors, notons que c'est un magnifique spectacle, hein, la disparition de Joseph Mengele, d'Olivier Guèze, mise en scène par Benoît Giros avec Michael Chirignan. Merci beaucoup Katia Veyré, directrice adjointe de l'Office de Tourisme à Sarlat. Vous nous avez mis des paillettes dans les yeux. On vous souhaite une très jolie journée et encore plein de touristes au mois d'août, évidemment. Merci Katia, au plaisir de vous retrouver sur cette antenne. Lundi, c'est l'Office de Tourisme du pays de Fénelon qui nous ouvrira ses portes. Jérémy Frérot a joué avec son nom de famille. Son nouveau titre s'appelle Frérot. Comme toi, je suis

0: Jérémy Frérot. Vous avez envie de découvrir le château de Bridoire en vous amusant? Eh bien, c'est maintenant qu'Alice Guyot nous invite à profiter de cet endroit tout à fait exceptionnel.
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0: Bonjour Alice.
3: Parce que là, il va y avoir les trucs.
4: Bonjour.
0: J'entends des voix derrière vous. Vous êtes déjà assaillie par les visiteurs.
4: On se prépare, on se prépare.
0: Alice Guyot, vous êtes au château de Bridoire, ce que la princesse qui nous surprend à cheval est, c'est-à-dire essentiel. Ce château de Bridoire compte tellement pour vous. Racontez-nous un peu votre histoire avec la sienne, en quelques mots, pour le présenter à ceux qui nous écoutent.
4: C'est un château qui a beaucoup fait parler de lui. Alors c'est déjà dans un cadre de conte de fées, c'est un vrai château médiéval avec ses belles tours, ses douves. Et c'est un château qui a été abandonné pendant plus de 30 ans, donc il a eu un passé vraiment triste. Mais maintenant il revit complètement. Depuis 2012, c'est un château qui est ouvert au public avec plein d'animations. Et surtout dans le Périgord, il est connu pour être le château des jeux. Donc voilà, c'est vraiment un château vivant que j'ai eu la chance de racheter en 2021 à la suite de mes parents.
0: Vous avez repris la gestion de ce château alors que vous étiez très jeune et vous l'êtes encore d'ailleurs, parce qu'il a été racheté en ruine par vos parents et vous passez vos jours et vos nuits à le faire vivre à Ribagnac et c'est une réussite. Alors il y a des soirées guinguettes, des animations estivales. On va commencer par une certaine princesse qu'on peut voir sur son cheval.
4: Oui, alors ça c'est vraiment la nouveauté de cette année. On a une formidable cavalière qui vient jouer les princesses pour faire rêver les petits et les grands, et avec son magnifique cheval qui est parfaitement dressé pour faire des figures de spectacle devant le public. Donc c'est vraiment une belle animation qui dure une vingtaine de minutes, et surtout après une belle séance photo aussi avec le cadre du château en toile de fond.
0: Ce château nous accueille avec ses spectacles qui sortent du lot, il faut bien le dire, mais également ces jeux dont vous parliez qui ont fait sa réputation.
4: Oui, depuis plus de 10 ans maintenant, Bridoire est connu pour être le château des jeux, donc on a une soixantaine de jeux géants, ça va du tir à l'arc, de la course de ski sur herbe, des jeux de réflexe, des jeux de duel, et vraiment du coup c'est très très convivial puisque les adultes comme les enfants peuvent profiter des jeux.
0: On peut assister à l'entraînement des chevaux à 11h30. On peut également, on l'a dit, rencontrer la princesse sur son cheval tout au long de la journée entre 11h et 17h30. Mmh. Et puis s'initier au combat d'épée.
4: Exactement, on a un maître d'armes, un chevalier passionné qui vient apprendre aux enfants et aux adultes à tenir une épée, et surtout il y a l'adoubement final s'ils ont réussi tous les tests d'admission pour être un véritable chevalier.
0: Si vous voulez vous-même devenir un chevalier de Bridoire, c'est possible, c'est à 13h30, 15h ou 16h30. N'oublions pas les plaisirs de la bouche avec les madeleines.
4: Exactement, puisque c'est un château qui vit, donc les cuisines historiques sont aussi animées. Et on a une cuisinière qui viendra vous faire déguster des petites madeleines au miel sorties du four dans les cuisines du château, en tenue d'époque. Donc c'est aussi une façon de profiter du château et de profiter un peu de ce côté gourmand des cuisines.
0: Le château est ouvert tous les jours ?
4: Tous les jours, non-stop, 10h, 19h en juillet et août, et puis nos soirées guinguettes les mardis soirs sur réservation.
0: Merci beaucoup Alice Guyot, je rappelle que vous êtes à la tête de ce beau château de Bridoire, on pourra vous croiser puisque vous courez partout pendant tout l'été. Ce château est ouvert pour réserver sa place en téléphone ou on le fait sur le site internet ?
4: Sur le site internet directement, la billetterie est disponible.
0: Merci beaucoup ma chère Alice, on vous souhaite un bel été et de belles promenades à cheval. J'imagine que maintenant le maniement des armes et rien d'autre ne vous échappe. Quarterflash, c'est le titre que vous allez écouter maintenant. Harden My Heart, Axel Bauer vous emmènera ensuite dans son cargo. Et puis nous profiterons des offres d'emploi. Et oui, vous allez peut-être trouver le travail de votre vie en écoutant Ici Périgord.

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2: 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On en parle dans un instant avec Frédéric Grosjean, responsable du service des legs.
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0: Axel Bauer et son cargo. Il est 9h32, vous écoutez Ici Périgord et vous allez peut-être maintenant trouver le travail que vous cherchez.
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0: À Terrasson, une collectivité recrute un agent polyvalent de restauration scolaire et d'entretien. Au quotidien, vous aiderez à la préparation des repas, à l'entretien de la cuisine et des bâtiments communaux, tout en accompagnant les enfants pendant la cantine. Les débutants sont acceptés, le permis est requis. Le poste est proposé en CDD de 12 mois, à raison de 17h30 par semaine, avec la possibilité de réaliser une immersion avant l'embauche. Et si vous aimez prendre soin des autres et créer du lien au quotidien, Âge et Vie, une structure innovante dédiée aux seniors, cherche un accompagnateur de vie en CDD pour sa colocation senior de Rouffignac. Votre mission, c'est d'accompagner les habitants dans leur quotidien, préparer de bons repas, animer des activités et favoriser l'autonomie dans une ambiance chaleureuse et familiale. Vous êtes diplômé ou expérimenté auprès des personnes âgées, bienveillants et dotés d'un vrai esprit d'équipe. Ce poste est fait pour vous. Vous êtes intéressé? Retrouvez toutes les infos, tous les détails de ces offres d'emploi sur ici.fr ou appelez Audrey au 05 53 53 82 82.
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0: Dans quelques instants, nous allons nous installer ensemble tranquillement aux côtés de Christophe Tasté qui va nous faire découvrir le Moyen-Âge autrement, à la rencontre des troubadours périgourdins, ces poètes et musiciens qui ont sillonné l'Europe et même l'Orient latin pour faire entendre leur voix et leurs poèmes, grâce à un très beau livre que vous pourrez gagner, celui de Gérard Gonfroy, Les troubadours périgourdins.

0: il y a 40 ans. Maintenant, il nous laisse ces titres qui sont tous des standards. Sauver l'amour, c'était Daniel Balavoine.
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0: On s'installe au son des chansons, des troubadours et des histoires qui sont restées dans les recherches qu'ont faites les historiens. Et oui, l'oralité, pas de traces écrites, mais aujourd'hui un très beau livre, celui de Gérard Gonfroy, que Christophe Tasté a reçu. Il nous parle des troubadours périgourdins.
3: Gérard Gonfroy, bonjour.
4: Bonjour Christophe.
3: Vous êtes spécialiste de l'histoire et de la littérature médiévale et vous publiez Les troubadours périgourdins aux éditions La Geste, un ouvrage qui retrace leur vie, leur voyage et leur héritage culturel. Alors, qu'est-ce qui vous séduit le plus chez eux, leur poésie, leur histoire ou les deux ?
4: Eh bien, l'ensemble. Je crois que ce qui est remarquable chez ces troubadours périgourdins, c'est le fait qu'ils ont échappé au code et aux normes. À la place de la chanson d'amour traditionnelle, eh bien, ils ont inventé d'autres choses. Et en particulier, ils ont inventé un type de poème qui s'appelle le Sirventes, qui ressemble à la chanson, mais dont le contenu est très différent, puisqu'il parle de politique, il parle de satire, il parle de la société. Il raconte, par exemple, que tout était mieux avant. Vous voyez, ça, on n'invente rien aujourd'hui. Hein. La laudatio temporis acti, l'éloge du temps passé. Et puis surtout, il nous raconte les guerres. À l'intérieur de l'Aquitaine, où entre Richard Cœur de Lion, le vicomte de Limoges, Bertrand de Born, les querelles ont été incessantes. Il nous raconte les croisades, il nous raconte ce qui se passait dans l'Orient latin. Donc ils ont eu un rôle, ou plus exactement, ils ont décrit l'histoire avec leurs yeux, et ça c'est très intéressant. Mais ils n'ont pas fait que cela.
3: Alors, vos recherches montrent qu'ils ont voyagé loin, vous venez de parler de l'Orient latin, mais il y a eu aussi la Provence, l'Aragon, la Catalogne, l'Italie du Nord. Que nous apprennent ces déplacements sur leur rôle, sur leur influence ?
4: Bien écoutez, donc, par exemple, les troubadours limousins avaient la chance d'avoir donc un ensemble de vicomtés, en gros, où ils pouvaient chanter leurs chansons pour le plus grand plaisir des seigneurs du coin. Ça n'a pas été le cas du tout en Dordogne, donc ils ont été amenés à s'expatrier. Alors, en Provence, oui, et surtout en Espagne et encore plus en Italie. On les retrouve en Italie du Nord. Et c'est là où, manifestement, dans les cours de l'Italie du Nord, ils ont séduit et ils ont conquis de nouveaux, véritablement de nouveaux auditeurs qui ont tellement été séduits que cela va se traduire plus tard chez Dante et Pétrarque qui le reconnaissent, que ce soit Guiraud de Borneil, que ce soit Arnaud Daniel, un rôle éminent dans la création de la poésie.
3: Alors, c'est une poésie à la fois engagée et créative, peut-être même subversive. Est-ce que vous pouvez nous donner peut-être un exemple de la manière dont ils ont mêlé art et réflexion sur les enjeux politiques de leur époque ?
4: Alors, si on prend le cas le plus emblématique, celui de Bertrand de Born, il est certain que, par ses Sirventes, il a accompagné les grandes querelles de 1180-1183, entre le roi d'Angleterre et son fils, Henri Courmantel. Et donc, il a accompagné cette guerre jusqu'à, hélas pour lui, le fait que le jeune roi, qui était sans couronne, disparaisse d'une maladie foudroyante. Et à partir de ce moment-là, Bertrand de Born s'est retrouvé dans une situation extraordinairement difficile, puisque son château, cette place forte de Ventadour, s'est trouvé assiégé et par Richard Cœur de Lion et par le roi d'Aragon, ce qui faisait beaucoup pour lui. Et il a donc été obligé de rendre son château. Et puis, dans des conditions un peu mystérieuses, il a réussi à le récupérer.
3: Voilà, un livre fascinant pour les amateurs de poésie, d'histoire et de culture occitane. Les troubadours périgourdins est à lire aux éditions La Geste. Merci Gérard Gonfroy et belle journée.
4: Merci. Merci à vous.
0: Et vous allez pouvoir gagner ce magnifique livre, Les Troubadours. Selon Gérard Gonfroy, Les Troubadours Périgourdin, l'édition est magnifique, le livre, les histoires racontées par Gérard. Franchement, c'est un livre dont vous allez vous souvenir et que vous pourrez prêter à ceux que vous aimez. Mais pour le gagner, il faut répondre à cette question. L'auteur vient d'en parler. Les Troubadours, selon cet auteur, qui est Gérard Gonfroy, ont décrit l'histoire avec quoi ? Eh oui, avec leur bouche, avec leurs oreilles ou avec leurs yeux. Il l'a dit texto, si je puis me permettre. Réponse au 05 53 53 82 82. Audrey accueille votre réponse.
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0: 1980, Sailing, Christopher Cross qui a remporté plusieurs Grammy Awards en suivant l'année 1980, chanson de l'année, enregistrement de l'année, meilleurs arrangements, et j'en passe.
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0: Nous sommes en compagnie de Gérard de Grand-Brassac. Bonjour Gérard.
3: Bonjour Sophie.
0: Gérard, mais oui, les troubadours, selon l'auteur qui a décrit leur histoire dans les troubadours périgourdins, Gérard Gonfroy, racontait cette histoire, la décrivait avec quoi ?
3: Les yeux.
0: Et oui, ils avaient leurs yeux, ils témoignaient de ce qu'ils voyaient, ces troubadours, et vous avez gagné ce livre magnifique de Gérard Gonfroy, Les troubadours périgourdins. Et comme vous m'êtes bien sympathique, mon cher Gérard, parce que je ne vous dis pas le livre de Gérard, c'est un livre très très imposant. Hein.
3: Les Gérards ne peuvent faire que des choses bien.
0: Effectivement, il y a plus de 400 pages dans ce livre. J'ajoute les contes d'Aquitaine de Didier Pourquerie et les métiers disparus qui reprennent des couleurs. Il s'agit de cartes postales aux éditions Sud-Ouest qui ont été rassemblées dans ce livre, Meunier, Sabotier, Lavandière et autres petits trottins. Ces cartes postales nous racontent les métiers disparus entre 1880 et 1914. Beaucoup de métiers ont fait vivre des générations d'artisans et de paysans. Ces images anciennes, cartes postales, documents d'époque, sont recolorisées à la manière des autochromes du début du XXe siècle et racontent tout cela. Voilà Gérard.
3: Fabuleux, merci beaucoup.
0: Gérard, aujourd'hui, quel programme ?
3: Oh bah, j'espère qu'il ne va pas faire trop chaud, donc on va pouvoir peut-être marcher un petit peu, faire un peu de sport. Mais léger, léger. Hein.
0: Léger, vous avez raison, mais a priori, les températures seront clémentes et ne dépasseront pas 32 degrés. On se réjouit en ce moment quand ces températures affichent 32 degrés Celsius. Merci beaucoup Gérard, je vous embrasse, je vous souhaite une bonne journée. Quelle est la première radio de proximité de la Dordogne ?
3: Ici Périgord d'abord.
0: Eh oui, c'est pas mal, c'est vrai que ça pourrait être un nouveau jingle. Demain, nous nous plongerons dans la lecture de Frédéric Chignac, Le dernier nuage aux éditions Hervé Chopin. Marine a le cœur maladroit et c'est ici Périgord.

0: cœur est maladroit, mais pas la carrière de Marine qui a gagné la Starac. Vous êtes au bon endroit parce que maintenant, vous allez pouvoir vous en mettre plein les poches en faisant des économies grâce à Valère Coréard.
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0: Chaque jour, un bon plan avec Valère pour notre pouvoir d'achat. Voilà ce que vous propose votre radio ici Périgord. Vous avez reçu une lettre dont vous voulez nous parler aujourd'hui, Valère.
3: C'est Léon, 81 ans, qui a commencé par m'envoyer un mail sur parisideséconomies@radiofrance.com. Je vous en lis un petit passage. Hein. Bonjour, 6 juin, ma lettre sur le glanage de pommes de terre. Je l'ai remise avec mes salutations au producteur de pommes de terre. Celui-ci, un peu surpris, m'a encouragé à réaliser ce glanage. Pour moi, c'était un acte citoyen pour contribuer à ce que cette loi ne tombe pas en désuétude. C'est un peu notre patrimoine. Merci. Merci Léon d'abord pour ce rappel, parce que oui, le glanage est évidemment dans notre patrimoine français. C'est le fait de pouvoir passer, ramasser des fruits, des légumes, des céréales après récolte et sous certaines conditions dans un champ, gratuitement. Et Léon s'est renseigné, hein. Il a aussi voulu prévenir l'agriculteur, d'ailleurs avec quelques références juridiques. L'édit royal d'Henri II du 2 novembre 1554, la loi du 2 juillet 1888 et un peu de jurisprudence aussi. Rien d'agressif, une demande légitime et disons bien préparée.
0: Et tout le monde a le droit de glaner, mais sous certaines conditions, hein. C'est ça Valère.
3: Exactement. Et il y a d'ailleurs 5 conditions. Et la plus importante, il faut que la récolte soit finie. Évidemment, pas question de passer avant, sinon c'est du vol. C'est là qu'il peut être intéressant de demander au professionnel si c'est le bon moment et s'il a terminé. Ensuite, deuxième condition, il faut glaner entre le lever et le coucher du soleil, pas la nuit. Il ne faut pas que le terrain soit clôturé. Il faut ramasser les légumes, les fruits ou les céréales sans outils. Et enfin, cela doit être effectué pour sa consommation personnelle uniquement. Alors toutes ces règles, attention, ne sont pas applicables si la commune a pris un arrêté d'interdiction. Dans ces cas-là, pas possible de glaner ici. C'est bien là aussi donc de se renseigner auprès de votre commune. Mais voilà, vous savez désormais comment fonctionne le glanage. Merci à Léon pour ce partage. Si vous aussi vous avez des bons plans budget, pouvoir d'achat, pensez à m'écrire. Hein. parisideséconomies@radiofrance.com.
0: Merci Valère Coréard, on vous retrouve lundi à la même heure et quand vous voulez sur ici.fr, 24h sur 24.
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0: Pas facile hein, de siffler aussi bien que dans la chanson de Mike and the Mechanics, Over My Shoulder.
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0: Merci d'écouter la première radio de proximité de la Dordogne. Il est 10h. Infos, Margot Croison.
2: Maxence Lacroix avec le maillot bleu de Chelsea. Le club anglais a annoncé sur ses réseaux sociaux la signature du footballeur périgourdin jusqu'en 2032. Une nouvelle étape pour le joueur originaire d'Aja près de Thenon, qui a joué 3 matchs pendant la Coupe du Monde il y a quelques semaines avec l'équipe de France. Maxence Lacroix quitte donc son club anglais de Crystal Palace pour Chelsea, montant du transfert environ 60 millions d'euros. En Gironde, le feu est toujours stabilisé à 42 000 hectares de forêt brûlée ce matin. La situation s'améliore, mais cela ne veut pas dire que l'incendie est fixé. Plus de 3 000 pompiers sont encore sur place, dont des périgourdins. Notre reportage avec eux dans la forêt est à réécouter sur notre application ici.
0: Un octogénaire gravement blessé transporté à l'hôpital de Périgueux.
2: Il conduisait sa voiture électrique sans permis hier en début d'après-midi entre Saint-Germain-les-Prés et Exideuil quand il a fait une sortie de route et a percuté un arbre. Le conducteur indique avoir été ébloui par le soleil. Un ancien enseignant du lycée Bertrand de Borne à Périgueux soupçonné d'agression sexuelle sur 2 étudiantes majeures. Il a été placé en garde à vue avant-hier. Selon les victimes, les faits se seraient déroulés entre 2016 et 2017 quand elles étaient en classe préparatoire. Aujourd'hui, le professeur de 61 ans travaille dans un lycée à Bordeaux où il est aussi accusé par une élève des mêmes faits. Il a été suspendu. Il sera jugé le 2 novembre au tribunal de Périgueux. L'hypermarché Auchan de Marsac-sur-l'Isle, condamné à payer une amende de 8 000 euros. Plusieurs fruits et légumes dans le magasin étaient référencés Origine France alors qu'ils provenaient d'Espagne ou du Kenya. Des faux affichages repérés lors d'un contrôle des agents de la concurrence, de la consommation et de la répression des fraudes en octobre dernier. Et le Cap entame sa pré-saison en rugby avec son premier match amical ce soir. Après 3 semaines de préparation, les capistes affrontent Orléans à 19h à Saint-Junien, c'est en Haute-Vienne.
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2: Et Sophie, il y a eu beaucoup de pluie ce matin, ça se calme un peu en ce moment ?
0: Oui absolument, mais le département de la Dordogne, Margot, est en vigilance jaune pour le phénomène orage. Demain, ce sera vert. Les températures annoncées pour les maximales varient de 29 à 32 degrés. Aujourd'hui, on savoure son plaisir hein, parce que demain, les températures montent jusque 34 degrés. 37 dimanche, oui, vous avez bien entendu, ça redescend un petit peu en début de semaine, enfin mardi très exactement, puisqu'a priori il fera de 29 à 31 degrés pour remonter ensuite. Donc c'est encore du chaud avec lequel il faudra compter. Pour le moment, il y a quelques pluies effectivement, notamment en Périgord vert, mais ce sont de faibles averses, ainsi qu'entre Lille et la Vézère. On vous souhaite une très jolie journée. Les prochaines informations, ce sera à 11h.
2: Au revoir, bonne journée.
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0: Un tube et 40 ans de succès avec cette mise au point de Jackie Quartz. On commence bien la route ensemble avec Ici Périgord. Je sais qu'on vous fait plaisir avec ces chansons que vous préférez. Et c'est toute la journée sur votre radio Ici Périgord. Restez avec nous, vous allez pouvoir vous mettre à table avec un grand chef dans quelques instants.
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0: La chanson, entre autres, a été célèbre grâce à ce solo de saxophone qui la termine un tube de l'été 1983. Mise au point, Jackie Quartz.
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0: Bienvenue, vous êtes au bon endroit, vous écoutez ici Périgord, la radio qui vous gâte, la radio qui vous fait plaisir, la radio qui vous accueille à la table des plus grands chefs. Et oui, les tocs du Périgord sont à l'honneur tous les jours, de 10h10 à 10h30, et vous offrent des menus à déguster à leur table. Aujourd'hui, c'est David Sauter, le chef de la Palombière à Saint-Astier, qui nous installe et nous fera déguster son saumon. Et puis tout à l'heure, quand il sera à peu près 10h45, vous entrerez à l'Asco 4 que vous allez découvrir tout à fait autrement depuis le début de l'été grâce à la série proposée par Ici Périgord. Vous êtes projeté 21 500 ans avant le présent. Des hommes, des femmes ont peint, ont gravé les parois d'une grotte que nous raconte Clément Leblond, un guide tout à fait exceptionnel. Quatre enfants, plus loin, c'est un hommage que Gauvin Serres rend à sa maman.

0: quatre enfants. Plus loin, c'était Gauvin Serre.
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0: Bienvenue au Talk du Périgord, qui tous les jours nous ouvre leurs portes et nous raconte leur passion. En Périgord, de nombreux chefs mettent les petits plats dans les grands pour nous ravir et nous faire plaisir. David Sauteur à Saint-Astier en fait partie. Bonjour David.
3: Bonjour Sophie.
0: Alors,
3: vous allez bien?
0: Mais oui, je suis ravie de vous retrouver, David, et les auditeurs aussi. David, racontez-nous votre palombière.
3: Ah, la palombière, petit restaurant familial sur la place de l'église à Saint-Astier, juste devant le parvis. On est juste devant la porte.
0: Pas la louper. Ah, ça c'est vrai.
3: Ah, on peut pas. Là, si on la loupe, on a un problème.
0: Bon, rien à voir avec l'installation de chasse traditionnelle.
3: Non, du tout. Alors, effectivement, à la création, quand on a repris le restaurant il y a 18 ans, à la création, c'est quelqu'un qui aimait la chasse qui l'a nommé comme ça. Donc, nous, on a gardé le nom pour l'histoire et puis pour faire perdurer cette palombière sur Saint-Astier qui date depuis plusieurs dizaines d'années maintenant.
0: La palombière, c'est un endroit référent où l'on peut déguster sur place et même emporter d'ailleurs, je crois. Hein,
3: oui, tout à fait.
0: Ce qu'on a commandé.
3: On fait toujours le service à emporter, donc surtout menu du jour, ce que vous voulez, on nous téléphone et puis on vient chercher. On a beaucoup de personnes le dimanche, des personnes âgées qui viennent nous chercher, qui mangent chez eux tranquillement, sans être pressés.
0: David, aujourd'hui, vous avez choisi de nous proposer du saumon.
3: Ah, le saumon, oui, ça c'est le poisson référence, hein, c'est le poisson, comme on peut appeler, un poisson qui est passe-partout. On fait dans toutes les sortes, cuit, poché, cru, fumé. Vraiment, c'est un poisson qui est formidable. Aujourd'hui, je voudrais, pour changer un petit peu, vous parler un petit peu de le faire même en croque-monsieur, en fin de compte. Ça veut dire qu'on remplace ce jambon par du

0: beurre des deux côtés ?
1: Ah, vous beurrez des deux côtés, mais le deuxième étage, pas le premier étage. Sinon, dans votre four, ça va être la misère. Donc, le premier, vous le beurrez sur le dessus. Vous mettez votre béchamel que vous avez faite tranquillement. Vous mettez votre tranche de saumon, pas très épaisse. Hein, vous faites à peu près 1 cm. Il faut que la cuisson soit juste un petit peu. Vous remettez un petit peu de béchamel dessus parce qu'on aime quand même que ça soit moelleux. Et là, vous mettez un petit morceau, un cabécou que vous coupez en lamelles. Vous pouvez prendre un cabécou, une fourme d'ambert ou un petit peu de roquefort pour les plus téméraires. Vous mettez encore de la béchamel parce qu'on aime ça. Et là, vous remettez votre deuxième pain que vous avez beurré au-dessus et en dessous. Et vous le remettez, un petit peu de béchamel dessus et vous remettez un petit peu de fromage et au four. Et ça, vous pouvez l'emporter si vous allez en pique-nique, soit à la plage, au bord d'une rivière, à l'étang, et ça permet de changer un petit peu.
0: Alors finalement, il y a 3 couches de beurre, quoi. Une couche à l'intérieur, et puis la deuxième tranche, celle du dessus, elle est beurrée intérieur-extérieur. On y rajoute de la béchamel et du gruyère, c'est bien cela.
1: Eh hein oui, le problème, c'est que je suis d'origine normande, alors le beurre, pour moi, c'est
0: une évidence, un incontournable. Le saumon en croque-monsieur, c'est vraiment une bonne idée. Et puis c'est vrai que c'est très très agréable à manger, même délicieux, on peut le dire. D'autres manières de cuire le saumon, David ?
1: Oui, moi, en ces périodes de grande chaleur, malgré qu'aujourd'hui il fait bon, je fais des salades avec du saumon poché. Ça veut dire que je le fais cuire dans de l'eau salée. Mais une cuisson vraiment très directe, très très rapide, ça veut dire que vous le mettez à bouillir et dès que ça frémit, je l'arrête et je le laisse pendant 10 minutes,
0: oui.
1: Je l'égoutte et après je l'émiette. Ça permet d'avoir un saumon qui est pas archi-cuit, très moelleux et ça permet de bien l'agrémenter avec une salade, soit avec des pommes de terre, soit avec du riz, des pâtes, du quinoa, avec tout ce qu'on veut et ça nous permet d'avoir le poisson qui est bon. Quoi qu'on en dise pour la santé, et de l'avoir pas trop sec non plus. Parce qu'une surcuisson du saumon, c'est vraiment...
0: C'est la punition.
1: C'est pas très bon.
0: On ne peut plus ouvrir la bouche après.
1: Voilà, il faut beaucoup de sauce pour que ça passe. Et puis bon, c'est pas très agréable.
0: Donc après, en fait, l'idée, c'est de le cuire dans l'eau et de le cuire tout juste. Hein.
1: Ouais, voilà, juste dès que ça frémit, vous le laissez, vous l'arrêtez. Comme ça, ça finit de la cuisson très très lente, ça finit tout seul. Et après, vous avez tout ce qui est séviche en saumon, le saumon cru, bon, qu'il faut faire avec des pratiques d'hygiène très, très strictes, avec rapide et toujours tenir au frais au maximum, où vous le coupez en petits dés et que vous faites mariner avec du citron vert, du gingembre, avec dedans un petit peu de morceaux de pomme ou de la mangue, et ça nous permet d'avoir une salade très, très fraîche pour l'été et qui change.
0: Merci
1: surtout.
0: Beaucoup, David, pour tous ces conseils qui sont faciles à réaliser chez soi.
1: Ah oui, très facile, oui.
0: C'est
1: sympa. On
0: va pas
1: se compliquer la vie. Hein.
0: Bon, dans tous les cas, évidemment, votre table, ce sera toujours formidablement délicieux. Et cette table, nous allons la découvrir plus amplement dans quelques instants. Vous restez avec nous, David ?
1: Avec grand plaisir.
0: À tout de suite. Une toque du Périgord va découvrir son menu du jour.
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0: Aubervilliers, stand de ghetto.
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0: Retrouvons notre toc du Périgord. Honneur est fait à nos chefs et en Périgord, ils sont nombreux à friser l'excellence et même à la dépasser. C'est l'objet des tocs du Périgord. David Sauter en fait partie à Saint-Astier. Alors David, être toc du Périgord, ça veut dire quoi pour vous ?
3: Oh, ben ça veut dire être engagé avec des partenaires, avec une équipe de toc très professionnelle et d'avoir une rigueur dans ce qu'on fait et une approche sur le Périgord et sur notre terroir qui est importante à mes yeux. Ah, d'ailleurs, à mes yeux, à nos yeux, nous privilégions au maximum des circuits courts. Nous avons tous des fournisseurs qui sont des professionnels. Par exemple, le foie gras, je prends mon foie gras de la maison Lalleux qui est sur Montignac, une belle entreprise avec des produits très de qualité. Notre vin, c'est pareil, nous avons des domaines sur le Pécharmant et sur le Bergerac avec qui on travaille, qui ont une rigueur, une approche très familiale. Voilà, c'est le mot. Ça veut dire très familial, éviter de se disperser et faire travailler en interne pour qu'on tout le monde puisse s'en sortir et être heureux.
0: Que déjeune-t-on chez vous aujourd'hui, David ?
3: Ah, aujourd'hui, c'est journée poisson. Alors, je vais pas vous étonner si je vous dis qu'il y a du saumon aujourd'hui.
0: Qu'on a appris à cuisiner avec vous tout à l'heure avec quelques tips.
3: Donc, en entrée aujourd'hui, c'est une salade de poulpe à l'ail des ours. Poulpe qui a été cuit pendant 1h30. Donc, vous imaginez sa tendreté qui va être aujourd'hui. Après, nous avons une belle escalope de saumon à la crème, servie avec du riz basmati et une poêlée de courgettes bicolore, ça veut dire des vertes et des jaunes, et des poivrons. Et pour, vu que c'est le début des mirabelles, aujourd'hui, c'est clafoutis aux mirabelles. Les mirabelles qui ont été cueillies hier soir, qu'on m'a apportées. Donc, ils sont toutes fraîches, excellentes.
0: Le clafoutis aux mirabelles,
3: oui.
0: Ça c'est chouette.
3: C'est bon ça.
0: Oui. Ça vous rappelle le Nord, justement ?
3: Oh, ça me rappelle le Nord, mais vous savez, il y a un dérivé sur le Périgord, où on appelle ça la flognarde, qu'on fait avec des pommes qui est un dessert d'ici. Et en fin de compte, à 100 grammes de beurre près, c'est la même recette.
0: Ah voilà, on est toujours rapporté au beurre.
3: Comment voulez-vous qu'on y arrive ? Il va falloir encore qu'on fasse du sport pour éliminer tout ça, mais bon.
0: On mange pour combien chez vous, David ?
3: 19 euros.
0: Et
3: entrée,
0: voilà.
3: Entrée, plat, dessert,
0: un repas
3: servi.
0: Formidable, voilà. Vous l'avez entendu, tout est fait maison, vous pouvez profiter de la terrasse, les animaux sont acceptés, vous pouvez emporter votre repas.
3: Exactement, et je vais même préciser que vous savez que dans les tocs de Périgord, on a une charte qui nous tient à cœur, c'est pour faire découvrir aux enfants, ça veut dire que les enfants peuvent prendre ce même menu à prix réduit et goûter d'autres saveurs, changer un petit peu des steaks frites, de tout ce que vous voyez. Donc on propose aussi à nos chers bambins d'ouvrir leurs papilles. Ça c'est un élément de la charte qu'on a qui est très importante pour préparer les générations suivantes à continuer à aimer un peu tout.
0: Merci beaucoup David Sauter. Au pied du clocher de l'église fortifiée, le cadre est raffiné, chaleureux. C'est vraiment un endroit sympa, pierre apparente, et puis une ambiance comme cela, à la fois ancienne et moderne. Vous proposez une cuisine, on l'a entendu, régionale, gastronomique, avec des suggestions à découvrir selon le marché et votre inspiration. Et vous invitez nos auditeurs, puisque vous leur offrez deux menus du jour dans notre jeu tout à l'heure. On vous souhaite une très très belle journée David.
3: Eh bien, je vous remercie, à vous aussi.
0: Et on rappelle les jours d'ouverture ?
3: Eh bien, c'est simple. On est ouvert du mercredi jusqu'au dimanche midi.
0: Bah voilà, c'est très simple. Ouais.
3: On va pas faire plus simple.
0: Merci beaucoup, mon cher David. Très jolie
3: Merci
0: journée
3: beaucoup.
0: À la Palombière, à Saint-Astier.
3: À vous aussi, bon courage.

0: Il a du talent, et ce depuis longtemps. C'est Tips qui reprend un titre qui fait un carton au Québec. Mike Demero et Zagata, qui sont l'un musicien, l'autre DJ, l'ont accompagné pour l'adaptation Take Me Away. Restez avec nous dans la prochaine demi-heure, vous allez pouvoir gagner, et ce, assez rapidement, un menu pour deux personnes chez David Sauter à la Palombière à Saint-Acier. 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Vous aurez également à Lascaux 4, découvrir le diverticule axial et tout à fait différemment grâce à votre guide Clément Leblon. 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Et puis, je vous propose maintenant de vous faire livrer à domicile.
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0: Nouvelle pour les adeptes du centre-ville de Périgueux. Jusqu'au 15 août, la ville met en place un service gratuit de portage de marchandises pour faciliter les achats et soutenir les commerces de proximité. Concrètement, après vos achats, plus besoin, le bonheur, de vous encombrer de sacs ou de colis. Vos courses peuvent être livrées gratuitement à votre domicile, à votre véhicule stationné sur l'un des parkings de la ville ou dans un rayon d'un kilomètre autour du commerce. Le service prend en charge des marchandises jusque 20 kilos et fonctionne du mardi au samedi, de 10h à midi et de 14h à 19h. Une initiative pratique pour continuer à profiter des boutiques du cœur de ville en toute simplicité pendant l'été. Pour bénéficier de ce service gratuit, contactez la mairie de Périgueux.
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0: Vous avez envie de déguster une salade de poulpe et du saumon comme vous n'en avez jamais dégusté? C'est très simple. Il suffit d'appeler Audrey maintenant au 05 53 53 82 82. On vous offre deux menus du jour à déguster à la Palombière de Saint-Astier chez David Sauter.

0: toute une histoire de soleil qu'on voudrait voir un peu couvert. Une reprise de Boney M en 1976, l'original, datée de 66, une excellente année.
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0: Petit clin d'œil à ceux qui ont 60 ans cette année. Marie-Thérèse de Saint-Astier, bonjour.
3: Bonjour Sophie.
0: Ma chère Marie-Thérèse, vous êtes déjà à table, je le vois. Vous rêvez de la palombière.
3: Ah oui, bien sûr.
0: Oui, vous y êtes déjà allé déjeuner, dîner?
3: Oui, bien sûr.
0: Racontez-nous vos plats préférés, on veut tout savoir.
3: Oh non, mais bien sûr, en général, tout est bon. Tout ce qui nous fait, tous ces menus en général sont variés et tout est bon.
0: Et vous, ce que vous aimez manger?
3: Oh, je ne suis pas difficile, je mange de tout.
0: Oh bah alors ça, c'est formidable.
3: Mais j'aime bien le poisson.
0: Ah mais c'est aujourd'hui, justement.
3: Ah ben oui, mais c'est un peu tard aussi.
0: Jour de poisson le vendredi. Voici mes questions, il y en a trois. Si vous avez bien écouté, vous avez forcément la réponse. Marie-Thérèse, première question. David Sauter, le chef toc du Périgord de la Palombière à Saint-Astier, nous a proposé une recette assez simple. Quoique je me méfie des chefs qui nous disent que c'est simple et puis vous avez toujours un goût différent quand c'est vous qui le réalisez pour des raisons obscures, n'est-ce pas?
3: Oui,
0: il nous a proposé une recette de croque-monsieur au saumon. Et quelle est la sauce qu'il ajoute pour le moelleux de ce croque-monsieur?
3: De la béchamel.
0: Et il en a mis un paquet, hein, vous avez entendu?
3: Ah oui, j'ai l'impression.
0: Dessus, un peu sur les côtés, n'oublions pas la crème fraîche, le beurre, non, pas de crème fraîche, du beurre, de la béchamel, du gruyère, du saumon, du bon pain, acheté évidemment chez votre boulanger. Marie-Thérèse, un point pour vous, c'est formidable. Deuxième question, ma chère Marie-Thérèse. Je voudrais savoir ce que nous mangeons en entrée aujourd'hui chez David Sauter à la Palombière dans le menu du jour.
3: Ah oui, j'ai entendu, mais je...
0: C'est une salade de...
3: Oui, c'est une salade, mais je ne sais plus trop ce que c'était.
0: Ah, c'est jour de poisson aujourd'hui.
3: Oui, il y avait du saumon aussi.
0: Oui, c'est ça. Là, en entrée, c'est une salade de poulpe.
3: Ah oui, qu'il a fait cuire pendant 1h30.
0: Exactement. Voilà, pour le moelleux du poulpe. Ah, mince.
3: Oui, c'est vrai.
0: Mince. Zut alors. Attention.
3: C'est pas grave,
0: attention. Dernière question, vous êtes prête?
3: Bien sûr.
0: Mais oui, vous êtes prête et vous allez gagner, j'en suis bien certaine. Il n'y a pas de raison. Je voudrais vous poser cette dernière question. Installée au pied du clocher de l'église fortifiée, la Palombière de Saint-Astier nous accueille tous les jours. Mais moi, je voudrais savoir ce qu'est une palombière.
3: Ben c'est pour la chasse en fait, c'est on monte ça, et les chasseurs vont monter dessus et ils attendent le passage des palombes.
0: Une installation de chasse traditionnelle du sud-ouest de la France qui sert à guetter, attirer, capturer ou chasser la palombe. Bravo Marie-Thérèse! Eh oui, parce que le propriétaire précédent aimait la chasse et David, quand il a repris l'établissement il y a déjà bien longtemps maintenant, a conservé le nom. Bravo Marie-Thérèse, vous irez donc déjeuner chez David Sauter.
3: Eh bien, je vous remercie.
0: Je vous en prie, je vous souhaite une bonne journée. Vous écoutez la première radio de proximité de la Dordogne qui s'appelle...
3: Ici Périgord.
0: Elle est formidable. Vous n'avez pas gagné? Ne vous inquiétez pas, vous pouvez vous faire plaisir pratiquement tous les jours avec les chefs du Périgord. Les meilleurs tocs, ce sont celles qui sont installées dans votre beau département. Et oui, vous le savez maintenant, il suffit d'être fidèle pour pouvoir vous faire plaisir. Et d'ailleurs, la semaine prochaine, on cuisinera avec David Beinet, le chef à l'auberge médiévale d'Audrix à la même heure. Michel Berger, Diego, libre dans sa tête, un titre qui a été largement repris, notamment par Johnny Hallyday. Je vous laisse savourer l'original. Il est 10h40.

0: Michel Berger, Diego, libre dans sa tête. Vous voulez découvrir le diverticule axial de Lascaux 4? Ce n'est pas un souci. Nous vous faisons revivre l'aventure de Lascaux dans quelques minutes avec le guide Clément Leblond.
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0: s'est jamais démenti depuis ses débuts avec Louise Attaque. Après chaque fin, il y a toujours un nouveau départ. C'est son nouveau titre, Gaëtan Roussel. Tout s'en va. Et maintenant, place à Lascaux.
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2: Alors ici, on est dans le couloir qu'on appelle le diverticule axial qui prolonge directement la salle des taureaux. Alors cet espace, il est lui aussi assez imposant. C'est 18 mètres de long, 4 mètres de haut et environ 2,50 mètres de large. Ce diverticule axial, il a été surnommé la chapelle Sixtine de la préhistoire. Alors c'est très imagé et je crois qu'on a tous cette image dans la tête. C'est vrai qu'ici, quand vous levez la tête, vous avez une vraie fresque qui vous domine. Toujours composé du même bestiaire de Lascaux, hein, des aurochs, des chevaux, des cerfs. Et ici, on va se rendre compte que ces femmes, ces hommes, ces artistes préhistoriques ont vraiment joué avec l'espace, avec la symétrie. On va voir des animaux de part et d'autre qui se répondent. Ce qui rend aussi cet espace assez intéressant, c'est que toutes ces images se trouvent très en hauteur, hein, 4 mètres de haut. Donc nos ancêtres ici ont dû fabriquer, construire des structures en bois, un peu à l'image de Michel-Ange dans la chapelle Sixtine finalement. Ici on a retrouvé des trous dans lesquels il y avait de l'argile, dans cette argile des empreintes de bois. Donc on sait qu'ils ont utilisé des outils, des structures pour aller là-haut. Dans Lascaux, on va découvrir aussi des signes que l'on trouve partout. Il y en a environ 400 dans cette grotte. Mais ici, les signes vont être un peu plus particuliers. Ils vont devenir géométriques. On va trouver des rectangles et d'autres formes très très uniques qu'on trouve quasiment uniquement qu'à Lascaux. L'abbé Breuil les a appelés quadrangulaires. Peut-être des marqueurs de temps, des marqueurs de génération. Alors, leur signification nous échappe 21 500 ans après. Mais en tout cas, des formes géométriques comme on peut les voir dans cette grotte de Lascaux, eh ben, c'est des choses qui n'existent pas dans la nature. Donc on voit bien que ce sont des choses qu'ils ont venu créer, qui sortent de leur cerveau, de leur imaginaire finalement.
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0: Et oui, depuis 10 ans, Lascaux 4 fait revivre en Dordogne l'un des joyaux de la préhistoire. Et tout au long de cet été, la réplique de la chapelle Sixtine de la préhistoire se dévoile à travers 40 chroniques que vous retrouvez sur ici.fr. On écoute Renaud en cloque et ensuite on suit la tendance grâce à notre radar Muriel Jordan.

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0: Un des plus jolis titres de la chanson française, Renaud en cloque. Vous voulez suivre la tendance? Retrouvez donc Muriel Jourdan.
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0: Elle nous aide à comprendre les phénomènes de société. Muriel, aujourd'hui, on s'intéresse à un métier qui commence à émerger en France.
3: Oui, le métier de papouilleuse. J'ai lu ça dans le journal La Dépêche. Faire des papouilles, c'est une reconversion professionnelle qui commence gentiment à monter en France. Alors évidemment, prononcer le terme papouille risque d'éveiller certains esprits mal placés qui feraient mieux de se rendormir. Parce qu'ici, la papouille, c'est un nouveau soin de bien-être qui plaît. Déjà parce qu'il nous rappelle l'enfance. Vous savez, les gratouilles relaxantes de maman sur la tête, les petites caresses sur les bras. À Alençon, à Montauban, en Ile-de-France, à Rouen, on voit fleurir des bars à papouilles, des salons de bien-être qui proposent des papouilles sur leur carte. Il y a une vraie demande sur les réseaux sociaux.
4: Moi, il faut savoir que je suis une dingue, mais je raffole des papouilles dans le dos. Ça me détend, mais je crois que c'est la seule chose qui peut me détendre autant.
5: Pourquoi il n'existe pas des massages en mode papouille? Moi, je suis plus sensible aux papouilles qu'au massage. Et franchement, je serais prête à payer.
3: Côté tarif, il faut compter entre 30 et 50 euros la séance de papouille dans les salons ou à domicile.
0: Ah, c'est donc, Muriel, un secteur en pleine mutation qui casse les codes du bien-être traditionnel.
3: Oui, et qui nous prouve que les gens ont besoin de reconnexion humaine. Ces reconversions concernent en majorité des femmes qui ont bossé, par exemple dans le social ou dans le domaine de la santé, et qui trouvent du sens dans cette nouvelle pratique. En revanche, et c'est très curieux, j'ai pas encore vu de rapporteur de la commission d'enquête parlementaire sur l'audiovisuel public se reconvertir dans la papouille. Peut-être un jour, hein, qui sait. En tout cas, certains se sont lancés par envie d'offrir un moment de détente et de relaxation, comme Ikram, devenue papouilleuse en Ile-de-France, dans le Val d'Oise, que j'ai contacté.
6: La papouille, ça moment où on s'autorise à ne rien faire, à recevoir, à se laisser porter. Contrairement au massage ou au spa ou autres prestations, c'est vraiment voilà, un cadre beaucoup plus familier, beaucoup plus intimiste et qui nous rappelle un peu des souvenirs d'enfance. C'est vraiment une approche très sensorielle, très différente, très enveloppante. Il y a des sensations de chaud, de froid, on joue avec des huiles chaudes, des instruments froids. On ne vient pas juste pour se faire masser. En fait, on vient vraiment chercher une expérience, se poser, lâcher prise.
3: Mais comment en arrive-t-on, Ikram, à devenir papouilleuse?
6: Je suis moi-même une grande fan, une grande consommatrice de papouilles de cheveux, de massages crâniens. Et je me suis rendu compte très vite qu'il y avait vraiment un vrai besoin et même une demande. Et surtout qu'il n'y avait pas vraiment de professionnel dédié à ça. J'ai décidé de faire une reconversion. Je travaillais en aéroportuaire, donc en tant qu'agent d'escale. J'ai décidé de me lancer dans quelque chose de plus adapté avec mon quotidien. Un métier plutôt qui me fait d'autant plus plaisir.
3: Bref, devenir papouilleuse, c'est tendance et c'est tant mieux. Au lieu de se prendre la tête, on peut se la faire gratter, la tête.
0: Et pour être branché, réécoutez les tendances de Muriel Jourdan sur ici.fr.
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10: 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On en parle dans un instant avec Arnaud Fontanet, chercheur.
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0: 23 ans, Marc Lavoine interprétait cette jolie chanson d'amour avec l'ex-compagne de Serge Gainsbourg, Bambou, ici Périgord. 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
0: Il est 11h. Les infos, Marie-Astrid Guégan.
2: Un ancien prof du lycée Bertrand de Born à Périgueux sera jugé pour agression sexuelle sur des étudiantes. Deux femmes dénoncent des faits commis il y a une dizaine d'années quand elles étaient alors ses élèves en classe prépa. Elles étaient majeures. L'enseignant est ensuite allé travailler à Bordeaux. Là, une autre élève dénonce une agression sexuelle en 2024. Après sa garde à vue avant-hier, l'homme de 61 ans a été placé sous contrôle judiciaire jusqu'à son procès en novembre. Un homme de 80 ans a eu un grave accident avec sa voiture sans permis électrique hier sur la route entre Saint-Germain-des-Prés et Excideuil. Il a percuté un arbre. Les pompiers ont dû le désincarcérer avant de l'emmener à l'hôpital de Périgueux. Selon les premiers éléments, il a été ébloui par le soleil. Plusieurs départs de feu ont brûlé 3 hectares de prés au Farges hier. C'est près de Montignac-Lascaux. Il a fallu couper la départementale 46 une bonne partie de l'après-midi. Heureusement, les pompiers sont vite intervenus à chaque fois. C'est le cas sur la très grande majorité des feux constatés depuis le début de l'été en Dordogne. 250 au total, avec en moyenne moins d'un hectare brûlé à chaque fois. En Gironde, les autorités restent optimistes. Ce matin, le méga-feu n'est pas encore fixé parce qu'il reste actif par endroits, mais il est contenu et les conditions météo sont meilleures. Il fait moins chaud et plus humide. La chaleur de ce mois de juillet a attiré 30% de visiteurs de plus que l'an dernier au mois de juillet à la grotte de Villars, le site le plus visité du Périgord vert où il fait constamment 13 degrés. Certains jours les plus chauds, toutes les visites étaient complètes comme c'est normalement le cas uniquement au mois d'août. Maxence Lacroix passe du maillot des Bleus de l'équipe de France à la tunique Blue de Chelsea. Après la fierté des matchs de Coupe du Monde, notre joueur de foot périgourdin rejoint l'un des plus grands clubs anglais dans le meilleur championnat du monde. Chelsea a annoncé son recrutement hier et la presse britannique parle d'un transfert aux alentours de 60 millions d'euros pour le footballeur qui a commencé à Thonon.
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2: Il fait gris aujourd'hui, Sophie.
0: Oui, pour le moment, a priori, cela devra se lever cet après-midi, c'est ce que nous dit Météo France. Les températures sont comprises entre 29 et 32 degrés. Le soleil dominera normalement un ciel bleu, même si par place, il y aura encore quelques nuages. La nuit prochaine, ce sont les étoiles qui vont occuper le ciel. Les températures minimales vont bien descendre. Profitez-en pour aérer tant que vous pouvez. Alors le problème quand on aère, je ne sais pas si vous avez remarqué, Marie-Astrid, c'est que les pigeons peuvent rentrer.
2: Ah, ça vous est arrivé ?
0: Mais il y en a un qui s'est engouffré dans la cage d'escalier, ça a été le délire. Un truc proche d'Apocalypse Now, mais voyez, un remake raté. Ça s'est vraiment
2: comment
0: mal terminé pour le pigeon.
2: Ah,
0: c'est le voisin qui est très courageux, qui l'a éjecté à coups de balai après qu'il ait cassé toutes les plantes, tous les pots de fleurs, complètement paniqué. Moi, j'ai eu la chance de vivre avec une chauve-souris dans ma chambre.
2: Ah oui, c'est pas mal aussi. Hein.
0: Complètement paniqué.
2: C'est un zoo chez vous, Sophie.
0: Autour de la lampe. Alors, vous éteignez, vous ne voyez rien, mais alors elle voit super bien, oui. En revanche, et vous allumez, elle est complètement paniquée. Mm. 2 heures plus tard, vous finissez en loque dans votre lit en vous disant « mince, je me lève dans 2 heures ». Non, mais je vous raconte des trucs, c'est la vérité. Comment vivre une vie épique quand il fait si chaud? Eh bien, normalement, ça devrait être à peu près potable la nuit prochaine, 16 degrés. Demain, il va faire plus chaud, 31 à 34, mais la nuit, ça baisse encore et ça, c'est vraiment sympa. En revanche, dimanche, par exemple, les températures vont monter jusqu'à 37 et la nuit, descendre jusqu'à 18 degrés par endroit. Mais dans d'autres lieux du Périgord, il fera 21. Voilà, il fera encore chaud toute la semaine prochaine. Marie-Astrid, on vous retrouve à midi,
2: à quel tout à
0: que
2: l'heure.
0: Soit le temps d'ailleurs.
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0: Ici Périgord, c'est votre radio locale, la première radio de proximité en Dordogne. Tous les jours à vos côtés et vous écoutez vos chansons préférées. La balade de Jim pour commencer cette heure que nous allons passer à rire, à plaisanter et à jouer ensemble dans le jeu du château. Juste après avoir écouté Alain Souchon bien sûr et puis The Corgis.

0: La balade de Jim, c'était Alain Souchon.
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0: Entrer dans mon château, c'est se faire plaisir en évitant évidemment de se prendre un coup de lame. Mais si vous franchissez le seuil du château, vous pourrez gagner de très jolis cadeaux. Un pass pour le château de Fayol, un pass pour le son et lumière, la fabuleuse quête de Martial à Vert, des entrées pour le bois des lutins au Bugue, ou encore pour la fête du couteau ce week-end à Nontron, des entrées pour le château des Milandes ou pour le musée de la rue du temps qui passe à Alas-les-Mines. On vous accueille pour une promenade en canoë à Montignac et vous gagnerez là deux canoës, eh oui, deux places dans un canoë, peut-être ensemble, ça sera plus sympa de ramer de concert. Vous pouvez également emporter un jeu de société qui s'appelle Tech Time. Tout cela si vous évitez mes oubliettes et que vous répondez à une première question. Mais Vaster, lui, c'est dingue ça. Non mais au secours, mais qui parle là? Qui chante? Mes chiens, je les ai fait taire normalement, je les ai laissés très très très loin pour qu'ils évitent de vous faire trop peur. Normalement, ils sont concentrés dans mes oubliettes. Voici ma première question. Quel est l'animal emblème de la France? Vous répondez à Audrey qui sait tout et vous faites le bon numéro de téléphone.
1: 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Quelle porte allez-vous ouvrir?
0: Un des titres emblématiques des années 80, c'est bien ce Slow des Corgis, un groupe britannique de New Wave. Ça ne s'entend pas trop dans Everybody's Got to Learn Sometime.

0: Everybody's got to learn sometime.
1: La chapelle ou les écuries, quelle porte allez-vous ouvrir?
0: Et c'est Vincente de Palaiso qui est en vacances chez nous, qui arrive à cheval. Ça fait une trotte de Palaiso, hein. Ça fait une sacrée trotte.
2: Bonjour.
0: Bonjour Vincente, vous êtes en vacances à Cubjac, mais où ça, chez qui, où,

0: à mes parents. Voilà. Mes parents, mon papa était horloger à Périgueux. Et il venait tous les dimanches, ils avaient cette toute petite maison là, à Cubjac. Il venait en week-end. Et donc, on l'a gardé, je l'ai gardé.
1: C'est super chouette. Est-ce que l'horlogerie existe toujours? Est-ce que c'était
0: oui,
1: une petite boutique?
0: Elle existe toujours, mais pas, bien sûr, c'est un autre nom. Hein, c'est plus la bijouterie Cano.
1: Ça s'appelait la bijouterie Cano?
0: Avant, oui, c'était mon nom de famille, oui.
1: Et c'était quelle rue, pour ceux qui nous écoutent et qui connaissent Périgueux depuis toujours?
0: C'était la place du jour, en plein centre, juste devant Monoprix.
1: Il y avait une petite horlogerie, là?
0: Oui, horlogerie bijouterie à côté des chaussures Laloie. Voilà.
1: Ah, mais je vois très bien.
0: Eh bien, c'était celle-là. C'était cette... On habitait au-dessus.
1: Oh, mais quelle émotion, j'imagine, quand vous passez là.
0: Ah oui. Ah oui, vraiment, beaucoup d'émotions, oui. Oui.
1: Je le comprends vraiment.
0: Oui. Mais bon, voilà, c'est comme ça. Alors là, j'attends mes enfants à partir de demain. Toute la famille sera réunie demain.
1: Et ça, c'est toujours un moment merveilleux.
0: Ah, bien sûr.
1: Ma chère Vincente, vous savez quoi? On va vous poser une question pour entrer dans mon château. J'espère que vous allez gagner un joli cadeau à partager avec vos enfants. Quel est l'animal emblématique de la France?
0: Eh bien, c'est le coq.
1: Oui, on n'est pas peu fiers.
0: Oui, c'est vrai.
1: Vous faire le cri du coq ou... Non, on n'a pas le cri du coq.
0: Non.
1: Moi, je ne me risque pas, personnellement. Je suis très mauvaise en imitation de cris d'animaux. Hein. Alors maintenant, vous êtes installée dans le château. Il va falloir ouvrir les appartements de la reine, les latrines, le donjon, la chapelle, la salle d'armes, la salle de bal, les écuries, les cuisines, la chambre du roi. Vous avez le choix. Vous ouvrez une porte. Derrière, vous allez trouver un cadeau ou tomber très malheureusement dans mes oubliettes affreuses. Mais si le cadeau ne vous convient pas, vous avez le droit d'ouvrir jusque 3 portes. Évidemment, à chaque fois, vous vous approchez un peu plus furieusement de mes oubliettes.
0: D'accord.
1: Allez-y.
0: Alors, je commence par la chambre du roi.
1: Mais je vous en prie. Je comprends que vous ayez un peu hésité. Parce que vous vous dites, oh là, j'espère que je n'ai pas actionné le verrou des oubliettes. D'autant plus que Sa Majesté est, comment dire, assez peu accueillant. Je dois dire que nous faisons chambre à part, d'ailleurs, parce qu'il est tout le temps de mauvaise humeur et il ronfle. C'est atroce. Vous pouvez entrer dans sa chambre, je vous en prie. Son page vous offre 2 entrées pour le château des Milandes.
0: Oui, eh bien écoutez, ça me convient.
1: Tu m'étonnes, c'est génial.
0: C'est très très bien. Je regarde.
1: Ah, le château des Milandes, nous sommes partenaires des plus beaux sites en Dordogne et nous vous offrons ces entrées pour le château de Joséphine, sa résidente la plus connue du XXe siècle, Joséphine Baker. Vous découvrez son parc aussi quand vous faites la visite. Jules Vachereau, grand architecte paysagiste du début du siècle, a réalisé une véritable prouesse de perspective et fait entrer les Milandes dans le cercle des jardins périgourdins inscrits au titre des monuments historiques. La façade du château donne sur la vallée de la Dordogne et vous propose également un spectacle de rapaces avec une dizaine d'oiseaux sublime. Vous imaginez que l'année dernière, il y a eu 210 000 visiteurs.
0: Ah oui, je suis trop contente, vraiment.
1: Ça va être vraiment formidable. Ma chère Vincente,
0: Merci beaucoup. Je vous
1: laisse avec... Le cri de la victoire. On l'a lâché pour l'occasion, ce coq si français. Je vous embrasse. Et quelle est la première radio, la radio de proximité de la Dordogne?
0: Ici Périgord.
1: Elle était formidable. Elle s'appelle Vincente et notre coq va l'accompagner jusqu'au pont-levis qui va peut-être s'abaisser pour vous. Bon alors, nous sommes en vacances, mais il faut quand même connaître ces règles d'orthographe. Je vous demande, s'il vous plaît, d'épeler à Audrey le mot bijou au pluriel. Voilà, hibou, caillou, joujou, etc. Mais là, moi, je veux bijou. À vous de le dire à Audrey, ou si vous pouvez lui offrir un petit bijou en même temps, elle ne sera pas contre. Hein.
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1: Elle sait se renouveler depuis 40 ans qu'elle a commencé sa carrière. C'est Mylène Farmer et son nouveau titre. C'est à qui le tour ?

0: Farmer, c'est à qui le tour?
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6: La chambre du roi ou la salle de garde? Quelle porte allez-vous ouvrir?
0: Éric de Sossignac est notre deuxième candidat. Bonjour.
7: Bonjour.
0: Bonjour, bonjour, bonjour. Bonjour qui?
7: Ici Périgord.
0: Oh là là là là. De toute façon, c'est une ruine permanente, c'est un désastre, c'est, comment dire, un naufrage. Éric, je ne m'appelle pas ici Périgord, moi mon prénom c'est Sophie.
7: Oui,
0: mais comme je suis une altesse, c'est votre altesse, votre grâce, votre majesté, je ne sais pas quoi, votre highness, si vous parlez anglais.
7: Non, pas du tout.
0: Oui, bah, en même temps, déjà en français c'est compliqué, alors bon, bref.
7: Oh, mais ça y est.
0: Ah non, vraiment. Comment voulez-vous que ça se passe? Écoutez, Eric, vraiment, je vais vous accueillir, mais parce que j'ai pas le choix. Je vais vous accueillir en boudant. Voilà, en boudant. Quel est le pluriel du mot bijou?
7: Mais ça finit par un X.
0: Ça, il sait. Ça. Vous connaissez la règle ou pas, Eric? Le pont-levis, ça baisse. Hâtez-vous, entrez. Alors, on écoute la règle?
7: Mais il faut pas rentrer. On a trois choix possibles.
0: Non. Ah oui, non, je parlais de la règle d'orthographe. Bijoux, cailloux, tout ça.
7: Ah oui, voilà, oui, tout à fait, oui.
0: Bah oui, mais tout à fait, c'est pas la réponse. Moi, ce que je veux, c'est la règle.
7: Il faut que je donne toute la règle.
0: Non, en fait, le gars, il ne sait pas la règle. Il y a sept exceptions qui prennent à X au pluriel en français.
7: Bijoux, c'est pas évident de dire ça à la radio.
0: Ouais, c'est ça. Vous faisiez quoi à l'école élémentaire? Vous étiez au fond? Vous dormiez?
7: Moi, peut-être.
0: Ah voilà. Éric le mytho, c'est son surnom. Non, mais en fait, ça, il n'écoutait rien du tout. Il existe sept exceptions. Ah, mais vous ne m'avez pas appelé votre Altesse, vous allez payer très cher. Hein. Il existe sept exceptions qui prennent un X au pluriel. Bijoux, cailloux, chou, genou, hibou, joujou, pou. Voilà. Et moi, je vous ai cherché des poux. C'est une expression,
7: c'est pas,
0: hein.
7: Mais bon, c'est pas grave.
0: Ouais, voilà. On apprend ça à l'école élémentaire, mais c'est pas grave, comme vous dites. Éric, maintenant, vous allez ouvrir effectivement une porte. Alors, vous avez le choix entre neuf portes. Parmi neuf portes, devrais-je dire. Attention, derrière une des portes se cachent des oubliettes. Pour l'instant, personne n'y est tombé. Une pièce est vide, puisque Vincent a gagné la chance d'entrer au Milan.
7: Ouais,
0: vous avez bien écouté, ça c'est formidable. Ouvrez donc latrine, donjon, chapelle, salle d'armes, écurie, cuisine, salle de bal, appartement de la reine ou chambre du roi.
7: Bon, on va essayer la chambre de la reine, vu que vous êtes la reine.
0: Je vais faire un tour aux cuisines pendant que vous y êtes. Je vous laisse avec mes suivantes. Elles sont formidables et elles vous offrent deux entrées pour le bois des lutins au Bug.
7: On peut choisir autre chose ou pas?
0: Je croyais que vous connaissiez la règle. Ah, c'est ce que je dis, Éric le mytho. Alors, attention. Oui, bien sûr, vous avez le droit d'ouvrir trois portes. Donc, cette pièce comporte ce cadeau qui ne vous convient pas. Pas de souci, vous enchaînez. Et vous ouvrez une autre porte. Vous voulez que je répète? La salle d'armes, c'est ça? On est d'accord?
7: Tout à
0: voilà.
7: fait.
0: Alors allez-y tranquillement, parce que vous savez, il y a beaucoup d'armes qui sont à l'entretien avec mes hommes. Prêts à en découdre. Il y a une justice en ce bas monde. Et voilà ce qui arrive à ceux qui ne savent pas s'adresser à son Altesse.
7: Ah oui, non mais voilà. C'est bon, il faut jouer.
0: Au revoir, Eric. Je ne vous entends plus, je ne sais pas à qui vous parlez. Il a essayé de formuler un dernier souhait. Très malheureusement, les chiens se sont jetés sur lui. C'est moche. C'est vrai que c'est moche. Attention à vous quand vous approchez du château. Non seulement vous devez répondre correctement à Audrey et ensuite entrer comme il se doit, avec de bonnes manières. Sinon, hop, aux oubliettes, comme Eric. Aucune pitié. Troisième question. Combien y a-t-il de secondes dans une heure? Sachez que vous n'aurez pas assez de doigts pour compter. Hein. Combien y a-t-il de secondes dans une heure? J'espère que vous savez lire l'heure. Eh ben avec des aiguilles, vous savez, c'est ça que j'appelle savoir lire l'heure. Donc, maintenant, vous réfléchissez un petit peu, vous secouez le tout. Et a priori, vous aurez la bonne réponse à donner à Audrey. Je vais vous aider un petit peu dans ma grande bienveillance. Est-ce qu'il y a 600 secondes, 3600 secondes ou 6000 secondes en une heure?
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0: Un peu d'amour dans ce monde brut. Non, je vais essayer de m'améliorer, c'est le dernier jour, après je suis en congé. Je vais essayer d'être un petit peu gentille. Ah mais ça me coûte quand même. On écoute Eros Ramazzotti.

0: seulement une chanson suffisait. C'est basta, c'est una canzone. On ne parle pas italien, mais je suis certaine que ça veut dire cela. Vous restez avec nous, vous êtes au bon endroit. Ici Périgord qui vous emmène au cinéma.
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0: Et si ça se passait sous les étoiles? Oui, oui, le ciné en plein air, c'est vraiment super et ça s'appelle Soir d'étoiles. Samedi 1er août, donc demain, à Fanlac, avec Juste une illusion, un film que vous pourrez aussi retrouver le mardi 4 août à Bayac, si vous l'avez manqué ou si vous voulez le revoir. Entre les deux, lundi prochain, le 3 août, direction Saint-Amand-de-Colly pour de la comédie française.
2: Ina, t'as validé ça?
3: De quoi?
2: La veste, c'est toi qui l'as validée?
3: Mais oui, elle est très jolie cette veste. Qu'est-ce qui se passe?
2: Bah, il se passe qu'elle est verte. Et moi je joue pas en vert.
4: Hein. Ah non, il va pas recommencer avec ses superstitions, lui.
3: Bah non, elle est pas verte, elle est bleue.
2: T'es sûre?
3: Turquoise, à la limite. Non? Émilie? Moi, je suis daltonienne, je la vois orange. On se revoit la découpe sur Macbeth.
2: Ah non, par contre, s'il te plaît, on peut respecter les traditions et pas dire le nom de la pièce.
3: De quoi? De Macbeth?
2: Non, ouais.
3: Antoine, le nom de la pièce, c'est aussi le nom du rôle principal, donc on fait comment?
2: Eh ben, on fait comme on fait depuis 300 ans, on dit la pièce écossaise.
0: Le film est vraiment extraordinaire. Et puis au vendredi 7 août, vous avez rendez-vous le vendredi 7 août, pardon, au château de campagne qui accueille Supergirl dans ce cadre magnifique. Et pour finir en beauté, rendez-vous lundi 10 août à Palais-Irac avec l'Odyssée.
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0: On continue en Italie avec Claude Barzotti. Leur Italie, ensuite on joue au château.
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0: un des grands standards de la chanson française, Claude Barzotti.
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0: Nous accueillons Philippe et Charles à Vitrac. Bonjour Philippe.
2: Bonjour.
0: Bonjour Charles. Bah voilà, un nom bien princier pour entrer.
2: Pardon, on n'a pas été respectueux.
0: Alors que, avec un prénom comme celui de Charles, normalement, la cour vous est ouverte, surtout celle d'Angleterre.
2: Si je peux me permettre, Philippe aussi, il y a eu 5 rois de France qui s'appelaient Philippe.
0: Oui, absolument. C'est ce que je disais avec Aurélien qui réalise l'émission. Je disais, ouh, mais là nous sommes en belle compagnie. Philippe et Charles, des aïeux très certainement. Permettez-vous. Philippe et Charles, voici ma question. Combien y a-t-il de secondes dans une heure ?
3: 3600.
0: Voilà une bonne réponse qui permet de
2: rentrer dans le château.
0: Tenter sa chance, j'étais en train de regarder où étaient les oubliettes. Et je me rappelais qu'il y a Eric qui est en train de croupir. Vous avez noté où se trouvent les oubliettes ou pas ?
2: Oui, tout à fait.
0: Alors, le pont-levis est abaissé, mais il est maintenant relevé. Allez-vous sortir vivant de mon château ? C'est l'histoire qui va le dire. Latrine, donjon, chapelle, salle d'armes, salle de bal, appartement de la reine, chambre du roi, cuisine, écurie. Vous choisissez d'ouvrir une pièce.
3: La chapelle.
0: Pièce qui n'a pas encore été découverte, c'est vrai. Cadeau qui se cache à l'intérieur, impasse pour un son et lumière, la fabuleuse quête de Martial. C'est un spectacle qu'on peut voir à Vert.
2: À Vert, ça a l'air d'être un très beau cadeau, peut-être un peu loin pour nous.
0: Oui, c'est vrai.
2: On pourrait ouvrir une autre pièce,
0: bien
2: s'il
0: sûr, vous
2: plaît. Vous
0: pouvez ouvrir jusque 3 pièces, donc encore 2 chances de gagner un beau cadeau. Donjon, latrine, appartement de la reine. Elle est belle, ma chorale. Hein. Salle de bal, salle d'armes.
2: Suite à une longue traversée, nous aimerions bien voir un spectacle à la salle de...
0: De bal.
3: Latrine.
0: Ah, alors là, pas de spectacle.
2: Je crois qu'on était parti sur la salle de bal, mais il a choisi les latrines.
0: Allez, les latrines.
2: Un long voyage, une pause s'impose.
0: Alors là, la pause des latrines s'impose effectivement avec un pince-nez. Et une fois que vous êtes à l'intérieur, la chance vous sourit. Il y a un jeu de société à gagner dans cette pièce. On vous l'offre. Ça s'appelle Take Time. C'est un jeu de cartes coopératif à partir de 10 ans. Gardez-vous ce cadeau. Ouvrez-vous une autre porte.
3: Oui, nous le gardons.
0: Moi, je sens que Charles est voué à une belle carrière. Il a l'air très décidé.
2: Tout à fait.
0: Un jeu de société pour jouer de 2 à 4 personnes à partir de l'âge de 10 ans. Vous allez découvrir ce jeu coopératif. C'est un jeu de cartes qui vous plonge dans une belle aventure. Chaque défi s'inscrit dans un univers graphique qui est vraiment très joli. Les joueurs, les joueuses évoluent à travers une série de mondes, chacun lié à un moment clé d'un voyage symbolique, de l'éveil jusqu'à la renaissance. C'est un jeu de stratégie, un voyage collectif, une invitation à prendre le temps de réfléchir, de communiquer, de se comprendre, pardon. J'ai voulu faire un seul mot avec deux, ça n'a pas marché. Et de faire confiance à son équipe, vous allez découvrir les règles. C'est assez accessible hein, et on peut rejouer plusieurs fois en s'amusant autant à chaque fois. Et ça, c'est vraiment chouette. Bien, bravo à toi Charles. Tu fais quoi pendant ces vacances à Vitrac ?
3: Je visite des châteaux et plein d'endroits.
0: Tu es de Vitrac ? C'est ton village ?
3: Non, je suis en vacances.
0: Ah, mais voilà Philippe, vous venez d'où en fait ?
2: Alors non, moi j'habite à Vitrac et c'est mon neveu qui vient pour les vacances.
0: Et toi alors Charles, tu viens d'où ?
3: De Franche-Comté.
0: Ah, d'où ces petits accents qui traînent ? Je me disais bien, eh bien c'est chouette. Bravo à toi Charles, tu as été formidable. Philippe, merci pour ce bon moment passé en votre compagnie. On vous laisse repartir
2: merci
0: en musique
2: fait.
0: En écoutant la première radio de proximité de la Dordogne qui s'appelle...
3: Ici Périgord.
0: J'adore. C'est vrai, franchement, il est super. Il s'appelle Charles. Il est en vacances à Vitrac. Vous pouvez jouer aux cartes avec lui, il vient de gagner le cadeau. Attention, encore une question pour vous. Eh oui, pour entrer dans mon château et gagner plein de cadeaux, c'est encore possible. Écoutez bien. Maître Corbeau, sur un arbre perché, tenait en son bec un fromage. Maître Renard, par l'odeur alléchée, lui tint à peu près ce langage. Hey « Hé, bonjour, monsieur du Corbeau. Que vous êtes joli. Que vous me semblez... J'attends le mot qui manque, le mot qui suit. Et vous le dites à Audrey.
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0: Je marche seule, cela ne vous arrivera jamais, en écoutant votre radio préférée ici, Périgord. C'était Jean-Jacques Goldman.
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0: Émilie de Sarlat est notre candidate. Bonjour Émilie.
2: Oui, bonjour.
0: Vous pouvez couper le haut-parleur, s'il vous plaît, le poste de radio, ce qui fait un drôle de bruit quand on vous écoute.
2: Mon téléphone peut-être.
0: Eh bien, je ne sais pas, mais s'il y a le haut-parleur, ça doit être cela.
2: Ben, c'est bon.
0: Ben, j'imagine que ça va être meilleur. On va vous écouter un peu mieux. Maître corbeau sur un arbre perché tenait en son bec un fromage. Maître renard, par l'odeur alléchée, lui tint à peu près ce langage. Et bonjour, monsieur du corbeau, que vous êtes joli. Que vous me semblez ?
2: Beau.
0: Vous connaissez vos classiques ? Bravo !
2: Oui.
0: Sans mentir, si votre ramage se rapporte à votre plumage, vous êtes le phénix des hôtes de ces bois. Ma chère, je vous laisse maintenant profiter de mon château, puisque le pont-levis s'est abaissé pour vous faire entrer. Vous êtes au bon endroit pour ouvrir une porte. Appartement de la reine, salle de bal, donjon, chapelle, salle d'armes, écurie, cuisine, chambre du roi, latrine, je crois que je ne l'ai pas dit. Appartement de la reine, oui, je crois que je l'ai dit.
2: Je vais prendre le bal.
0: Entrez dans la salle de bal et tournoyez jusqu'au cadeau qui vous est offert. Des entrées pour la fête du couteau ce week-end à Nontron.
2: Oh, c'est super, je vais le prendre.
0: Oh ben voilà, une femme heureuse.
2: Je voulais y aller, justement, ce week-end.
0: Ah ben c'est super chouette. À l'occasion de la 30e édition de la fête du couteau à Nontron, qui se déroule ce week-end et qui rassemble plus d'une centaine de couteliers et d'artisans d'art au cœur du Périgord vert, nous vous offrons vos deux entrées pour cette fête. Ça va être très sympa, vraiment. Et vous allez voir des merveilles. Je vous embrasse, Émilie. Je vous félicite.
2: Oui, merci beaucoup.
0: Merci à vous. Au revoir. Vous écoutez la première radio de proximité de la Dordogne, qui s'appelle...
2: Ici, Périgord.
0: On enchaîne avec une petite question. Ah ben oui, c'est toujours sur le tapis prévu. Alors, je vais vous faire écouter quelque chose et vous allez me dire de quoi il s'agit. Ça, c'est la musique d'un film très, très, très, très, très connu, hein. À votre avis, la musique du film, la bande originale de La Soupe aux Choux, la bande originale des Bronzés font du ski ou des Tontons Flingueurs? Votre réponse, vous la donnez en chantant. En faisant du bruit, si vous voulez, pourquoi pas, à Audrey, au standard.
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0: J'adore ce bruit, mais je n'arrive pas à le faire moi-même. Bon, un truc comme ça. Ah oui, c'est ça. On ne s'en lasse pas, hein. On a dit que c'était un navet quand c'est sorti, mais après, il y a eu un tas de fans qui ont adoré ce film et qui l'adorent encore. On écoute Diana Ross, Generation.

0: Hearts, Chain Reaction.
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0: Célia de Marcaille, bonjour.
2: Bonjour.
0: Ah mais il y a du monde là, hein. C'est un cœur.
2: Ah oui, il y a la famille.
0: La famille, c'est-à-dire, Célia, vous êtes accompagnée de?
2: De mes enfants et mon neveu.
0: Que des enfants charmants autour de vous.
2: Oui, tout à fait.
0: Je ne sais pas s'ils ont vu le film dont on parle. Réécoutons. Vous l'avez vu ce film, les enfants?
2: Vous l'avez vu? Oui.
0: Alors, c'est quel film?
2: La soupe aux choux.
0: Eh oui, c'est la bande originale du film La soupe aux choux, sorti en 1980. Avec le bombé, le glauque, deux vieux qui voient débarquer un martien sur leur terre. En l'occurrence, Louis de Funès et Jean Carmet qui accueillent Jacques Villeret dans un costume complètement incroyable. Et c'est lui qui fait ce bruit de dindon en quelque sorte. Alors il y a des poules, une véritable basse-cour chez moi, mais vous allez pouvoir leur échapper en franchissant quelques marches et en ouvrant une porte. Appartement de la reine, salle de bal, salle d'armes, chapelle, donjon, latrine, chambre du roi, cuisine, écurie, choisissez.
2: Vas-y Antonin.
3: Cuisine, s'il vous plaît.
0: Avec plaisir. Dans mes cuisines, on va vous distribuer quelques mets délicieux et vous offrir des entrées pour le musée de la rue du Temps qui passe à Alas-les-Mines.
2: Le
0: ce oui. Cadeau ou un autre?
3: Oui, s'il vous plaît.
0: Oui, s'il vous plaît. Oh, elle est tellement mignonne. Tellement mignonne, j'ai pas compris si c'était un petit garçon ou une petite fille.
2: Un garçon ou une petite fille?
0: Ah, mais je n'entends pas bien le prénom, c'est
2: Antonin.
0: Ah, ben voilà, on n'avait pas fait les présentations. Bravo, Antonin. Bravo,
3: merci.
0: Bravo, bravo.
3: C'est
0: quand même plein.
2: Attends.
0: Mais c'est une bonne question. Antonin, tu as quel âge?
2: 8 ans.
3: 8 ans.
0: Bon, écoutez, Célia, faites le job, parce que le pauvre Antonin, il est mis à dure épreuve. Vous avez gagné 2 entrées pour le musée de la rue du Temps qui passe à Alas-les-Mines. C'est un véritable musée extraordinaire, hein, qui permet aux visiteurs de revivre le quotidien du début du XXe siècle. Un musée honoré dans plusieurs guides touristiques majeurs, dont le guide du Routard et le guide Michelin. Profitez-en avec les enfants. Je vous souhaite un très joli été à tous. Célia, vos enfants.
2: Merci
0: et
2: beaucoup.
0: Antonin,
2: merci.
0: Bravo à toi. Tu as été génial. Et quelle est la première radio de proximité de la Dordogne?
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0: Vous voulez vous amuser et jouer au taquet, rejouer, devrais-je dire, puisque vous pouvez profiter des meilleurs moments tout à l'heure à partir de 12h05, juste après vos infos. Vous allez retrouver les meilleurs moments d'Éric Bastien et Valérie Damido, grâce à Catherine Quincandon. Certains candidats nous racontent comment ils ont rencontré leur moitié.
8: Exactement, bonjour à toutes et à tous. Et figurez-vous que l'un a eu besoin d'une pelle et d'un balai, alors qu'une autre s'est servie d'une centrifugeuse pour draguer. Le cœur a ses raisons, que la raison ignore. Visiblement, le philosophe Blaise Pascal est dans le vrai. À tout à l'heure.
0: À tout à l'heure, Catherine. Des paroles qui sont restées, celles d'Alida et Alain Delon.
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1: Une chanson italienne reprise par Dalida et Alain Delon, véritable succès en 1972 à l'origine, et depuis nous fredonnons ces paroles.
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1: Il est midi. Infos, Marie-Astrid Guégan.
4: La tristesse et l'incompréhension ce midi chez les supporters du Boulazac Basket Dordogne. Ousmane Kroubali ne jouera plus au BBD. Le club a annoncé la rupture de manière prématurée du contrat du joueur américain de 38 ans, champion de Pro B l'an dernier. Bonjour Valentin Plain.
5: Bonjour.
4: L'annonce s'est faite dans un message laconique sur les réseaux sociaux.
5: Oui, quelques mots seulement sur ces réseaux sociaux. Le contrat de monsieur Ousmane Kroubali a été rompu, lui que le club surnommait Ousmane, et il y a encore quelques mois. Ce petit message, c'est en réalité la fin d'un long feuilleton en interne. Ousmane Kroubali était bien sous contrat jusqu'en 2027, mais l'entraîneur Alexandre Ménard ne comptait plus sur lui pour la rentrée. Il y a eu ces derniers mois plusieurs tensions entre le club et le joueur, une ambiance parfois délétère, nous explique une source proche du BBD, liée au caractère du joueur américain envers ses coéquipiers. Ousmane Kroubali explique lui à Ici Périgord qu'il avait pourtant bien l'intention de rester en Dordogne. Boulazac, c'est ma famille, nous dit-il, soulignant au passage que ce départ n'est pas sa décision, mais bien celle du BBD. Sur les réseaux sociaux, il écrit même que justice sera faite.
4: Merci Valentin Plat, on a sollicité le Boulazac Basket Dordogne qui n'a pas encore répondu à nos questions ce midi. Une maison a été totalement détruite dans un incendie ce matin à Pressignac-Vic, près de Lalinde. Le feu s'est déclenché vers 7h dans ce bâtiment inoccupé. Il ne reste que la grange ce midi. Les pompiers étaient venus éteindre un départ de feu quelques heures plus tôt dans un pré de la commune, un départ de feu lié à la foudre. Une minute de silence dans plusieurs casernes de pompiers de Dordogne ce matin en l'honneur des deux pompiers girondins morts en intervenant sur un incendie à Mérignac il y a 10 jours. Un hommage également observé par les pompiers périgourdins encore engagés sur le méga-feu près du bassin d'Arcachon. Incendie pas encore fixé mais contenu. Les autorités se disent ce midi optimistes. Elles autorisent les habitants de deux nouvelles communes, Biganos et Audange, à rentrer chez eux, ainsi que les touristes évacués de Lacanau qui peuvent retourner dans leur camping. Un ancien prof au lycée Bertrand de Born à Périgueux sera jugé pour agression sexuelle sur des étudiantes, deux femmes qui étaient majeures au moment des faits qu'elles dénoncent il y a une dizaine d'années. L'homme de 61 ans était alors leur enseignant en classe prépa. Une troisième ancienne élève l'accuse d'agression sexuelle en 2024 dans le lycée de Bordeaux où il travaillait désormais. Il est actuellement suspendu, il est sous contrôle judiciaire jusqu'à son procès en novembre. Un homme de 80 ans a été gravement blessé après avoir percuté un arbre au volant de sa voiture sans permis électrique. L'accident s'est produit hier sur la route entre Saint-Germain-des-Prés et Exideuil en Périgord vert. Selon les premiers éléments, l'homme a été ébloui par le soleil.
1: Au mois de juillet, les vacanciers se sont réfugiés dans les grottes.
4: Pour fuir les températures caniculaires, trop souvent au-dessus des 40 degrés, la grotte de Villars en Périgord vert a vu sa fréquentation exploser. La directrice du site, Catherine Birkel-Versavo, a fait les comptes.
6: On est à plus de 30% de fréquentation en plus cette année par rapport à l'année dernière, ce qui est vraiment bien pour Moitié. On a eu des grosses journées déjà, entre 900 et 1000 personnes. Mais oui, c'est beaucoup, d'autant plus qu'il est tôt dans la saison et que c'est des chiffres qu'on souvent on ne fait pas au mois de juillet, ce sont plutôt des chiffres du mois d'août. Clairement, on voit que la fréquentation suit la courbe des températures. Les gens nous appelaient pour prendre des renseignements, pour voir pour les réservations, en nous disant on a vu qu'il allait faire très chaud. Donc on se réserve la visite de la grotte pour ce moment-là. Et oui, c'est forcément un réflexe, parce que c'est vrai que c'est l'assurance de passer presque une heure à 13 degrés quand il fait plus de 40 à l'extérieur, c'est un délice, non ?
4: Voilà, si vous voulez profiter d'une heure à 13 degrés à la grotte de Villars, il vaut donc mieux réserver à l'avance. Ça coûte une dizaine d'euros par personne.
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4: Parce que pour l'instant, il fait gris, mais ça va changer, Sophie.
8: Oui, a priori, cet après-midi, le soleil fera de très belles apparitions jusque sa domination totale sous un ciel bleu avec quelques nuages décoratifs. Les températures varieront de 29 à 32 degrés. La nuit prochaine, il fera 16 degrés. On en profitera pour bien aérer le logement. Et demain, les températures remontent 31 à 34, jusque 37 degrés dimanche. La semaine prochaine, également 32 à 35 degrés. Je vous souhaite une très belle journée. On est à l'écoute d'ici Périgord. Quant à moi, je vous retrouve dans 3 semaines.
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10: Bonjour à toutes et à tous. J'espère que vous allez bien en ce dernier jour de la semaine. Bon courage à toutes celles et ceux qui sont au milieu des incendies. Nous pensons et soutenons également les services de secours qui interviennent sans relâche depuis le début. Alors jusqu'à 13h, nous vous faisons revivre les meilleurs moments d'au taquet avec Valérie Damido et Eric Bastien. Il sera question d'une collection de couteaux, mais aussi d'une collection de PV. Oui, oui, une des candidates les accumule. Quant à une autre, elle aimerait bien déjeuner avec Sting. Sting, si jamais.
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10: Mais avant de retrouver tout ce petit monde qui a plein d'anecdotes sympas à raconter, voici Gérard Blanc et son premier titre solo après avoir quitté le groupe Martin Circus. Ça sera d'ailleurs un grand succès de l'été 1987 dont on se souvient encore. Une autre histoire sur votre radio ici.

0: Gérard Blanc, une autre histoire sur votre radio ici. Et ce qui est une autre histoire maintenant, c'est la proposition un peu particulière que Belaïnani, d'ici Drôme Ardèche, a eue lors de son voyage de noces. Quant à Lionel, d'ici Occitanie, il a rencontré sa femme grâce à une pelle et un balai. Et oui, faire le ménage, ça peut servir. Tout cela a bien amusé Valérie Damido et a inspiré des jeux de mots à Eric Bastien, comme d'habitude, sur votre radio ici.
1: Alors, notre petit Lionel, il a rencontré Anne, comme quoi l'amour parfois frappe à la porte avec des objets. Eh ben oui, il a rencontré Anne grâce à une pelle et balai. Et oui.
2: Ça fait mal.
1: C'est vrai, parce qu'elle était éducatrice comme lui. Il voulait une pelle et un balai. Il est allé chercher dans un autre service. C'est Anne qui était là. Et alors, qu'est-ce qu'elle t'a dit?
3: Elle s'appelle Reviens, la pelle.
1: Donc, ça démarrait fort hein, sur les chapeaux de roue.
2: Ouais. En même temps, ils l'ont roulé. L'appel. Au final. Rouler l'appel.
1: Aïe, aïe, aïe, rouler des pelles. Les soupes de langue et compagnie. Alors, donc, ça t'a pas découragé. Elle était pas commode, mais ça t'a fait rire. Et en fait, là où ça s'est vraiment concrétisé, c'est lors d'une feria.
3: Ouais.
1: À bon Paquito et ça redémarre.
3: C'est ça, effectivement. Alors,
1: un sac
3: dans le
1: Gers. Oh là là là là. Et alors, vous vous êtes rencontrés en 2009 et vous êtes mariés quand?
3: En 2013.
1: Oh là là là là. Et il paraît que c'était un mariage...
3: C'était un mariage très pluvieux. On a eu effectivement un orage de dingue, mais un souvenir mémorable, parce que effectivement aujourd'hui, tout le monde s'en rappelle de ce moment, le traiteur y compris, parce qu'il nous a sauvé le mariage, effectivement.
1: Aïe, aïe, aïe, c'était en extérieur ton mariage?
3: On était sous un chapiteau de cirque qu'on avait loué pour l'occasion, dans un champ, dans le domaine familial de la famille des parents Anne, et effectivement on s'est retrouvés... C'était un champ, c'était plus un champ, c'était un lac, quoi, en fait, voilà.
1: Oh my god. Bon, bah écoute, c'est pas grave, hein. L'essentiel, c'est que vous êtes toujours mariés. En plus, c'est vos noces de soie. Alors, il paraît que tu étais fan de Maïté, la cuisinière, et qu'un jour, t'as été dans son restaurant, que, avec ta femme, vous avez fait des photos avec elle, et qu'est-ce que vous avez dit aux enfants?
3: On a fait croire que c'était une vieille tante, en fait.
2: Ah bah, voyons. Oh, on va la couper.
1: Alors,
2: pauvre bête.
1: Bien, alors tu es à égalité avec notre petite Mélanie. Est-ce que tu vas marquer les 5 points? Eh ben écoute, on va le savoir tout de suite avec la question cash. Tiens, une petite chanson. Alors,
2: Rolling Stones.
1: Absolument pas, c'est la BO du film sur Elton John. Comment appelle-t-on un film qui raconte la vie d'un personnage réel? Comment s'appelle un film qui raconte la vie d'un personnage réel? Top chrono, 10 secondes.
3: Un biopic.
1: Balam, balam, balam. Eh bien, est-ce que c'est une bonne nouvelle? Est-ce que c'est une mauvaise nouvelle? Bonne nouvelle, c'est vrai. C'est un biopic, c'est la contraction de Biographical Picture. Et donc, bravo, 5 points, tu as 8.
2: Et combien elle a notre Mélanie à cette heure-ci? Ah non, attention Mélanie, on peut égaliser, puisque la question qui arrive vaut 5 points. Comment ça va Mélanie, là, depuis midi? Détendue, tranquille?
4: Oui, ça va très bien, merci beaucoup.
2: T'es une prof sympa, ou comment tu te qualifies? Tes élèves, ils sont cool avec toi?
4: Bah écoutez, moi j'ai pas de soucis, j'espère être cool, et puis surtout j'espère donner l'envie d'apprendre la physique chimie, donner le goût aux sciences.
2: Évidemment la chimie. Alors on va s'intéresser à ta rencontre avec Damien, et on va comprendre s'il y a eu alchimie. Bah oui quand même, bah oui. Bon, la rencontre avec Damien s'est produite pendant votre rectorat, donc déjà on devrait vous appeler docteur. Il était dans un labo, à l'autre bout du couloir. Et toi, tu venais utiliser sa centrifugeuse. Oui, parce que quand on est dans un labo, on fait de la centrifugeuse. Juste pour le voir comme ça, c'est le moyen que tu avais trouvé pour venir assez souvent dans son labo, même si tu ne centrifugeais rien du tout, en fait.
4: Exactement, je mettais de l'eau et je traversais le couloir comme ça, je pouvais rester 10 minutes, un quart d'heure dans le labo là-bas pour le séduire.
2: C'est toi qui l'as dragué.
1: Eh ben c'est bien.
4: Exactement.
2: Et ça a marché.
4: Ben ça a marché, je m'en suis bien sortie.
2: Ouais. 23 ans vous connaissez, tu l'as dit, 21 que vous êtes mariés. Alors vous avez même failli vous multiplier. Ouais. Parce que vous êtes partie à l'île Maurice, hein, on l'a dit tout.

0: Zaz, qui sera au festival Meule Bleue à Cahors le 11 septembre, mon sourire. Nous retrouvons Lionel d'ici Provence et Mélanie d'ici Drôme Ardèche qui ont eux aussi le sourire avec Valérie Damido et Eric Bastien. C'est le bingo final. Auriez-vous fait mieux qu'eux? C'est à vous de jouer. Écoutez bien votre radio ici.
1: Nous sommes au taquet avec Lionel. Il paraît que tu as un trèfle à quatre feuilles que ta fille t'a trouvé. C'est magnifique ça.
2: Moi, oui, tout à fait.
1: Bah, elle a de la chance. Moi, j'en ai jamais trouvé. Donc, bon. Tu aimerais déjeuner, si tu le pouvais, avec Adèle, la chanteuse.
2: Ah oui. Ah oui.
1: Vraiment. On d'accord.
2: Ça, c'est un rêve.
1: Alors, tu l'emmènerais déjeuner où?
2: Dans le Gers, pourquoi pas.
1: Bon, c'est vrai qu'on mange bien dans le Gers. Alors, on va faire le bingo ensemble. On va essayer de faire en sorte que tu marques le plus de points. Pour t'encourager, on va te mettre Coldplay que t'adores.
2: Oui, j'adore.
1: Alors, on espère que ça va t'encourager. Le bingo d'aujourd'hui, il est très simple. À mon top chrono, tu auras 10 secondes pour me citer un maximum de policiers, détectives célèbres qui sont de la fiction, livres, films, séries ou des gens réels que tu connais. Enfin, qui sont quand même célèbres. Hein. Bah oui. Voilà, va pas me citer le flic du bout de ta rue. Allez, un maximum de détectives, policiers célèbres, fictifs ou pas. Top chrono, 10 secondes.
2: Colombo, Arsène Lupin, Sherlock Holmes, Watson, Derrick, Cobbler.
1: Oui. Alors, je vais te prendre Lupin parce que il a été effectivement flic et voleur.
3: Ah oui.
1: Donc, je te prends ça fait 5.
3: Sherlock Holmes et Watson, vous prenez les deux?
1: Oh bah, c'est les deux enquêteurs.
3: Il y en a qui est médecin quand même.
1: Mais ils enquêtaient, pardon, je suis désolée. Ouais. Bon, il y avait Navarro, Rouletabille, Julie Lescaut, Emma Peel, Simon Templar, Jessica Fletcher, Benoît Blanc. Allez.
3: Non mais Mélanie, j'essaie de négocier pour toi, hein. J'essaie de lui enlever des points, mais bon, voilà, il a 4.
1: Oui, il a 4, tu vois, ça aurait fait 5 avec Lupin.

0: Et je...
1: C'est vous qui décidez, vous le prenez ou vous le prenez pas?
0: Je le prends pas, il a joué les flics, mais pour ses enquêtes.
1: Vous allez le regretter dans un instant.
0: Non, je vais pas lui prendre Lupin, il a joué les flics, mais c'est pas un vrai flic.
1: Alors 8-3 c'est le score, pour ceux qui découvrent l'émission, le bingo c'est une séquence qui vaut 10 points. Celui qui marque le plus de points encaisse les 10 points. Ça veut dire que Mélanie, si tu vas au-delà de 4, le score qu'il a fait, donc 5, eh ben tu gagnes et tu reviens vendredi. Hein.
2: D'accord.
1: Okay.
0: Elle s'est endormie avec tes explications.
1: C'est un peu les chiffres et les lettres des années 70. Bon, Mélanie, quand même une petite dernière histoire. Alors, comme ça, on se prend des PV et on est même championne des PV. Hein.
2: Ouais, malheureusement, je suis assez costaud là-dessus.
0: Ouais. Tu te gares comme une patate, quoi.
2: Ben, ça arrive souvent, je me gare comme une patate, ou alors, franchement, dans la Drôme, c'est limité à 80, j'appuie un peu.
1: Ouais, sauf que t'appuies sur une voiture qui n'est pas vraiment la tienne.
2: Ben, en fait, voilà, elle est au nom de mon mari, donc en fait, quand je perds les points, c'est Damien qui les perd.
1: Oui, un petit excès de vitesse, un petit flash, un petit rouge, monsieur perd ses points, puis madame va bien.
2: Madame va très bien, comme ça.
1: Voilà.
0: Et voilà, bravo Damien.
1: Ouais, il doit être content, quand même. Bon, allez, pour t'encourager, on a aussi du YouTube, dis donc.
0: Qu'est-ce que tu chantes bien?
1: Ouais, je sais. Et alors, j'adore les séries des années 80 comme Mélanie. Vous connaissez ça?
0: C'est les 4 sides. Genre, tu regardais 4 Size.
1: Ah ouais, je regardais 4 Size, ouais. C'était 3 meufs. Et il y avait un gars qui s'appelait Quentin. Et alors, les filles, elles lançaient comme ça leurs cartes. Ou Quentin, il lançait les cartes comme ça. Ou tu... Ça, hein, Mélanie.
0: Ferme Google.
2: Ah ouais.
1: Non, c'est
2: j'ai
1: pas
2: vu
1: vrai.
2: Beaucoup ça, c'est vrai.
1: Ouais, bien sûr.
0: Allez.
1: En revanche, à H2O, oui, je peux faire mes Google, on est d'accord. Tiens, oula. Ouf. Mélanie.
2: Oui.
1: L'instant est solennel.
0: Tu dois faire 5.
1: 10 secondes pour cela, pour me citer. Un maximum de hors-la-loi, de brigands, de voleurs célèbres, fictifs ou réels. Top chrono, 10 secondes.
2: J'ai Arsène Lupin, j'ai pas grand-chose. Waouh. Eh ben j'en aurais qu'un.
1: Regarde. Déjà, Barrow, Clyde, Parker, enfin voilà, Bonnie and Clyde.
0: Jesse James, la bande à Bono, Mesrine, Cartouche, Danny Ocean.
1: Les Raptou, Al Capone,
0: The Mask, le Joker.
1: Robin des Bois, Robin the Wood.
0: Oh là là là.
2: Ah, mais j'ai été nul, hein.
0: Oh là,
1: Mélanie, tu ne marqueras qu'un point, donc tu n'encaisses pas les 10 points, donc c'est pour Yo-Yo, hein.

0: écoutez ici Freddie Mercury, Living on My Own. Dans un instant, l'agenda de votre été et tous les bons plans dans votre région. Puis retour de la musique avec Michel Sardou sur votre radio ici.
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7: Direction Vanxins ce samedi où le Conservatoire des Traditions vous donne rendez-vous pour ses battages à l'ancienne. Un événement placé sous le signe du partage et de la convivialité avec cette année un programme un peu resserré mais toujours plein de bonne humeur. Le site ouvre ses portes dès 16h30 au terrain de foot du village avec des expositions de matériel et d'engins agricoles d'autrefois. Et pour les amoureux de la nature, une marche en départ libre est proposée à partir de la même heure. Puis, dès le soir venu, place à la gourmandise avec un marché de producteurs locaux et un food truck. Le tout en musique avec le duo June Souls, avant de finir la soirée en dansant sur les platines de DJ Fafa. Bref, une belle soirée d'été comme on les aime, à la fois traditionnelle et festive. Rendez-vous donc le samedi 1er août à partir de 16h30 au terrain de foot de Vaxin pour les battages à l'ancienne du Conservatoire des Traditions. En voilà une belle sortie, profitez-en.
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0: Bienvenue si vous nous rejoignez. J'espère que vous allez bien à la maison, au travail ou en vacances. Bon courage si vous êtes sur la route. Ils ont futé voire rouge aujourd'hui, voire noir dans le quart sud-ouest, dans le sens des départs. Ça va bouchonner. Michel Sardou, maintenant, pour vous accompagner dans les prochaines minutes. Être une femme sur votre radio ici. Dans

0: être une femme, Michel Sardou, dans la playlist d'ici. Valérie Damido et Eric Bastien sont maintenant avec Jean-Pierre d'Issy-Touraine qui raconte la surprise qu'il a eue en voyant pour la première fois l'animal de compagnie de sa chérie et Lola d'Issy Armorique qui elle aussi a eu une surprise pendant l'émission. Je vous laisse découvrir laquelle.
1: Jean-Pierre et l'amour. Ah, l'amour et Jean-Pierre. Jean-Pierre et l'amour. Ça s'est passé d'une certaine façon un peu rigolote, le premier rendez-vous. Eh bien les rats, parce que figurez-vous que notre ami Jean-Pierre a rencontré Dominique dans un site de rencontre, bim bam boum. Ils se sont vus dans un café, ils ont été ensuite au cinéma, et puis le week-end d'après, Dominique elle dit « Jean-Pierre viens chez moi », et comme ça, bon bah voilà, on est chez Dominique, on se roule des pelles, et puis là qu'est-ce qui s'est passé Jean-Pierre ?
2: Eh bien il s'est passé qu'en fin de compte, s'est déplacé devant moi un petit truc que je me suis demandé quoi. J'ai dit, tiens, qu'est-ce que c'est, quelqu'un qui se promène, qui est tout petit. Et puis, peu de temps après, sur l'épaule de ma conjointe, c'était un rat.
1: Voilà. C'était qui le rat ? Parce que c'est pas le rat de... Il vient pas de la rue, le rat.
2: Ah non, c'était un petit rat domestique qui appartenait à sa fille, en fin de compte, mais qui avait mal fermé la cage. Mais le rat avait l'habitude, avait l'habitude de venir se promener comme ça dans la maison, venir sur le canapé, venir sur son épaule. Eh bien, il a fait comme d'hab.
1: Ah oui, d'accord.
2: Très surpris, on va dire.
1: Ah bah oui, je comprends.
3: Moi, je fais une crise cardiaque, direct. Un rat sur l'épaule pendant que je suis en train de galocher ma meuf. Attends.
1: Pendant que je suis en train de galocher ma meuf. Vas-y, mon frère. Vas-y, frère, pendant que je galoche ma meuf, il y a un rat qui arrive sur l'épaule. Ça va, ça se passe bien, Eric Bastien ?
3: Ça va, tranquille, et toi,
1: ouais,
3: la baisse ?
1: Tranquille, allez. Non, vas-y. Alors, vas-y, frère. Alors, c'était pas mal. Enfin, ça fait 13 ans que t'es avec Dominique. Si t'as pas refroidi, le rat.
3: Ça va, tranquille.
1: Tranquille. Le rat, il a vécu longtemps, le rat, ou il est toujours là, le rat, ou comment ça se passe ?
3: Il dure beaucoup d'enfants.
1: Non, parce que.
2: Ça vit pas très longtemps un rat en fait. Hein.
1: Ah oui. C'est presque... Moi j'en ai eu un, ça a duré 5 ans et après ma mère l'a relâché pendant que j'étais en vacances dans la forêt.
3: C'est triste.
1: Je te confirme, moi j'avais ce rat, je l'adorais. Je l'avais sauvé du laboratoire de.
3: Et vous le vivez comment aujourd'hui, Valérie ? Vous êtes allongé pour en parler un petit peu ? Françoise Dolto !
1: Non, ça va, je le vis bien. Ça, j'ai su la vérité 30 ans
3: tu
1: plus tard.
3: Tu recherches ce rat depuis des années.
1: Exactement.
3: À travers moi ou d'autres.
1: Évidemment. Alors, notre ami Lionel, tu vas essayer de marquer 3 points avec la question à choix multiples. Je te pose la question, je te fais des propositions à mon top chrono. Tu auras 10 secondes pour me choisir ta propale. Alors, attention, ambiance chat. Ambiance château. Alors, quel château de la Loire est surnommé le château des dames ? Amboise, Chenonceau, Chambord, le château d'Éric Bastien.
3: Bien sûr, immense.
1: Château de la Loire qui est surnommé le château des dames, Amboise, Chenonceau, Chambord, Bastien. Top chrono, 10 secondes.
3: Il y a plein de rats dans mon château.
2: Chenonceau.
1: Et c'est une bonne réponse. C'est un château construit en 1513 et c'est surtout des grandes figures féminines comme Diane de Poitiers ou Catherine de Médicis qui l'ont vachement remodelé, influencé. Bravo, 3 points pour toi. Tu as 4.
3: Lola qui a 2 points. Lola avec Issy Armorique, qui habite à Rennes, qui a 2 enfants, qui est divorcée, qui est super sympa, qui est championne du karaoké et qui nous a dit... Lola qui nous a dit tout de suite en début d'émission, moi j'ai eu un crush pour un homme qui vit à Caen. Oui. Alors j'aurais voulu te faire plaisir parce que je voulais qu'on l'appelle et je voulais qu'il t'encourage un petit peu. Écoute, impossible de le joindre. Bon, c'est pas grave. Lola, en tous les cas,
4: Il décroche pas au 08, je pense.
3: Non, mais ça doit être ça. Bonjour Stéphane.
5: Bonjour.
3: Voilà. Stéphane est à Caen. Marvin Gaye.
4: Super.
5: Tout à fait.
3: Stéphane, dis-nous tout. Vous êtes jamais rencontré avec Lola ?
5: Non, la rencontre est prévue ce week-end.
3: Wow.
1: Ça veut dire que Lola, si tu gagnes pour demain et que t'es qualifié, tu pourras même aller à Bordeaux avec Stéphane.
3: Génial.
4: Mais tu sais pourquoi je joue pour lui ? Parce qu'il adore les chevaux.
1: Voilà.
4: C'est pour ça que je joue pour lui, franchement.
3: Bon, Stéphane, il y a un vrai crush là, ça se passe bien, t'as hâte ?
5: Oui, c'est réciproque en plus.
3: Ce week-end, t'as envie et tout, toi aussi, t'es séparé, t'as envie de retrouver l'amour parce que la vie est belle, quoi. Voilà.
5: C'est exactement ça.
1: Les clichés et les poncifs que peut sortir.
3: Ils sont séparés, tous ces évidemment.
4: On croise les doigts.
3: Bon, Stéphane, quel est le défaut principal de Lola, quand même, parce que
4: j'en ai pas.
3: Oui, tais-toi, retourne chanter. Stéphane, c'est quoi son défaut?
4: J'en ai pas.
5: Eh ben là, honnêtement, même en réfléchissant, je lui en trouve pas là.
1: Oh là là, mais c'est l'amour.
3: C'est
1: l'amour, totalement l'amour.
3: Stéphane, il est trop fort. Bon, Stéphane, on te laisse parce qu'on va pas non plus
1: Voilà.
3: Mais merci d'avoir été avec nous en direct depuis
4: Caen. Merci beaucoup,
5: bonne continuation.

0: peu importe.
1: En tournée à partir de mars 2027, première date à Strasbourg, Sosheim et Dole, Zazie, peu importe, dans la bande-son d'ici. Faisons connaissance à présent avec Sébastien, d'ici La Rochelle, qui fait des trucs bizarres. Si, si, c'est bizarre, Valérie Damido pense la même chose. Et avec Corinne, fière, très fière d'être auvergnate, comme Éric Bastien sur votre radio ici.
2: Alors là, il va falloir que tu m'expliques. Parce que ta manie, c'est te caresser constamment les ongles et te tortiller les doigts. Peux-tu m'expliquer? Alors Kiki, c'est pourquoi?
3: Eh ben en fait, je pense que je me suis renseigné. Je pense que c'est pour canaliser un peu l'anxiété, le stress. Mon corps en fait fait que je me caresse constamment les ongles.
2: Ah oui, comme si. Mais attends, comme si tu les brossais, c'est ça?
4: Avec une lime?
3: Voilà, c'est ça. Tout à fait. Tout à fait.
2: D'accord.
4: Ouais, c'est ça. Tu vois.
2: D'accord, mais c'est. Enfin, je veux dire, qu'est-ce qu'elle dit ta femme là-dessus? Enfin, je veux dire.
3: Eh ben ça l'énerve parce que je fais ça. Constamment, je fais ça en conduisant, en travaillant,
2: conduisant
3: tout le temps.
2: Mais comment oui, ça en conduisant? Mais tu es fou!
4: Non mais on est dans le domaine, on y est là, hein. Je crois qu'on y est là. Hein.
2: Oui, on est quand même...
4: Dans le X-Files là. Hein.
2: Attends, mais on va rester dans le X-Files justement parce que il paraît que ton talent inutile, c'est faire sortir de la fumée de tes cigarettes par l'oreille.
4: Et comment c'est possible?
3: Oui, alors c'est pas reproduire, hein, mais c'est quand effectivement j'étais un peu plus jeune, après une otite, j'avais dû avoir une perforation du tympan. Et en fait, je sais pas si vous êtes déjà passé le nez
2: ouais.
3: pour faire sortir, pour faire, voilà. Ben, en fait, c'est le conduit ORL. Alors donc, du coup, les spécialistes, là, clairement, ils vont tirer la sonnette d'alarme. Mais effectivement, je me suis aperçu par inadvertance quand j'étais plus jeune et que je fumais, que la fumée, bah, effectivement, par le conduit, arrivait à sortir par l'oreille.
2: Ah d'accord, mais depuis donc, tu t'es fait opérer, ça va mieux là.
3: J'ai arrêté, oui, effectivement. Bon, après ça m'a dépanné pendant quelques soirées parce que je faisais quelques paris. Les gens ne me croyaient pas.
4: Ouais. Les gars, ils sont fous, quoi.
3: Les gens ne ouais et ouais, ils étaient pas du tout certains que je puisse le faire et puis du coup bah ça m'a permis de gagner quelques paris à ce sujet-là.
2: OK, bon bah écoute ouais. Ma petite cheminée, on va tout de suite marquer le deuxième point. ma cheminée oléronaise. Alors, écoute bien la deuxième question, vrai ou faux, ne fais pas sortir de fumée par tes oreilles. Écoute bien, le tout premier réveil ne permettait pas de régler l'heure à laquelle il sonnait. C'est-à-dire que le premier réveil inventé, on ne pouvait pas régler l'heure à laquelle il sonnait. Est-ce que c'est vrai? Est-ce que c'est faux? Top chrono, 5 secondes.
3: Bah, à mon avis, je pense que c'est une info, je dirais vrai.
2: Eh bien, tu as bien raison. Parce que le tout premier réveil mécanique inventé au 18e sonnait toujours à heure fixe, sans possibilité de réglage. Donc, c'était pensé pour que les ouvriers ayant des horaires fixes se lèvent. Voilà, pas de grasse mat. Très bien, 2 points pour toi.
4: Ouais. Bah écoute, tu repars vite avec ta fumée, là, on y retourne,
2: oh,
4: tu sors.
2: Oh, mais hein, ça suffit.
4: Allez, avec sa fumée.
2: Fais
4: là,
2: bien et... attention, parce que moi j'ai le bras long sur Fort Boyard, je vais te faire kidnapper et te foutre avec les tigres.
4: Ouais, faites gaffe, je vais aller chercher vos araignées préférées. Je sais très bien que c'est pas votre truc, ça. Hein, allez voir Valérie Damido sur YouTube en combat à main nue avec des araignées. Vous allez voir, vous allez rigoler. Corinne, nous on est des Auvergnats, on nous la fait pas, nous les araignées, on les prend, on les mange avec les dents, nous les araignées. Quand même pas. Bon, qu'est-ce que tu fais dans la vie, Corinne?
5: Je suis secrétaire.
4: Bah écoute, c'est pas grave, tu peux lire avec le sourire. T'es secrétaire dans quoi?
5: Ouais,
4: non, bah, j'entends, je te taquine. T'es dans quoi, on peut savoir? Dans quelle administration?
5: Je suis dans des pèses poids lourds dans des louvages.
4: Ah bah, tu peux le dire avec le sourire aussi. Hein. Bon, tu voulais être vétérinaire quand t'étais petit, tu voulais même être archéologue, dis donc.
5: Alors... Oui, j'aurais bien aimé.
2: Alors... oui, mais ça c'est... Oui, parce que...
4: Bah, tu peux fouiller Terre de Feu, l'Auvergne, les volcans, tu peux faire ton Indiana.
5: Oui, on peut aller à l'Antésie pour faire la pub, tiens.
4: Par exemple, au Puy-de-Dôme, avec le petit train, le petit gris, à 1493 voilà. mètres de hauteur, un truc comme ça.
2: Bienvenue sur Ici Auvergne.
4: Attaqué, sponsoré, au taquet, sponsorisé par le Conseil Général de l'Auvergne. Tu fais de la marche, bon ça c'est normal, parce qu'en Auvergne, voilà, on a compris, il y a plein de balades.
2: Bien sûr.
4: Voilà. Ça. Mais bon, allez, il n'y a pas que l'Auvergne, il y a aussi la République Dominicaine. Corinne,
5: oui.
4: Elle aime voyager, normal.
5: Oui.
2: Bah, c'est sûr qu'elle aime mieux le soleil de l'Arabe d'Homme que...
4: Ouais, ouais. Hein, tu y as vu des baleines, et t'en vois pas en Auvergne des baleines?
5: Ah non, oui, après c'est des autres baleines, mais c'est pas des baleines.
4: Ah, c'est sûr qu'avec deux truffades, on devient vite une baleine, hein, merde. Bon, sinon t'aimes bien te balader en France. C'est quoi les régions que t'aimes bien, à part l'Auvergne? Parce qu'il y en a d'autres.
5: J'aime bien l'Ardèche, je suis comme Valérie.
4: Ouais.
2: Ouais.
5: Et j'aime bien tout ce qui est Camargue aussi, hein.
4: Ah, la Camargue, ouais.
2: C'est beau,
4: ouais.
2: La Camargue.
4: Languedoc-Roussillon, ouais. La Normandie, bien évidemment. Juste avant de jouer, on parlait de l'Ardèche. N'oublions pas cette statue, hein, Andromardèche,
2: du côté de
4: Montélimar. 6,50 m de haut depuis le 18 janvier. Elle est érigée.
2: Le maire de Montélimar est en train de m'appeler sur mon portable.
4: Valérie D'Amido, érigée.
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0: Tu peux préparer le café noir Eddie Mitchell sur votre radio ici. Peut-être que vous aussi, vous êtes en train de préparer le café ou le déjeuner même. D'ailleurs, si vous aviez le choix, avec qui aimeriez-vous partager un repas? Marie d'ici Brézizel a déjà fait son idée, que l'on découvre dans un instant avec Valérie Damido et Eric Bastien sur votre radio ici.
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5: Ici, nous sommes avec Marie qui a un point, Geoffrey qui a deux points, Marie qui vit à la Capelle Bonance dans l'Aveyron. Et Marie, on lui a demandé avec qui elle aimerait déjeuner. Si elle devait déjeuner avec une célébrité, elle déjeunerait avec lui.
6: Avec un Anglais.
5: Avec un Anglais, exactement, avec Sting. Alors, tu l'adores, il paraît, hein?
7: Ouais, j'aime beaucoup, ouais.
5: Ah, bah, tu as raison, ça. On adore ses chansons, on adore la personne. Mec très engagé, magnifique. Et alors, il paraît que tu l'as vu dans les arènes d'Orange.
7: Ouais, c'était il y a plus de 2 ans et c'était extraordinaire.
5: Ah bah oui, c'est beau les arènes d'Orange en plus.
7: Ouais.
5: La meuf est encore en train de rêver. Elle est en train de rêver.
7: Que c'est vrai, en plus.
5: Bah, bien sûr, elle le voit, le petit blond super mignon là qui chante et tout.
6: Il est hyper sympa en plus.
5: Il est très
6: gentil.
5: Très sympa.
6: Et il parle français.
5: Et il parle un peu français. Alors, est-ce que tu aimes la chanson en général? Est-ce que tu fais des karaokés? Est-ce que tu écoutes beaucoup de musique?
7: En général, oui.
5: Parce que là, c'est le moment où on va te demander qui chante. C'est-à-dire qu'il va y avoir deux personnes qui vont s'enchaîner, deux artistes. Ce ne sont pas des Français, ce sont des internationaux, je préfère te prévenir. Et ces deux artistes vont s'enchaîner, il faut que tu me les trouves pour marquer un point par artiste. Attention, écoute bien.

0: Assez pas enchaîné, oui. Pardon. Alors, c'est à dire quoi comme.
1: Les Bee Gees.
2: Ah oui, les Bee Gees.
0: Magnifique, les Bee Gees. How deep is your love? 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Moi, j'en ai dansé des slows, j'en ai roulé de la pelle là-dessus.
2: Attends, on a roulé de la galoche là-dessus.
0: Ah
2: hein.
0: Là là.
2: Ah, mais bien sûr.
0: Et voici ta deuxième artiste.

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1: C'est qui?
2: Tracy Chapman.
3: Oh là là.
0: Oh là là, mais qui sont forts. Talking about a revolution now. Et bravo. Ça fait 3 points pour Marie.
3: Ah, vous, c'est que des titres qu'on écoute au moins une fois par jour, hein, sûr, ici. Dis donc, Geoffrey, pareil qu'on lance des couteaux. Bah, qu'est-ce que c'est de cette histoire? Qu'est-ce qu'il y a? Tu es collectionneur de couteaux?
4: Oui, j'aime bien les couteaux, oui, c'est vrai.
3: Ouais, enfin,
4: mais je ne suis pas lanceur de couteaux.
3: Enfin, t'as quelques couteaux, mais tu utilises toujours le même, qui est un couteau de Nontron. Alors, c'est quoi le couteau de Nontron?
0: C'est quoi, oui.
4: C'est un couteau qui est fabriqué à 20 km de chez moi, avec un joli manche en buis, et voilà.
3: Enfin, il est surtout réputé comme étant le plus vieux couteau de France. Voilà, donc c'est quand même, c'est pas n'importe quel couteau.
0: Mais t'en as combien, des couteaux?
4: Oh, une vingtaine, trentaine.
3: Oui, on irait pas chez lui faire un petit tour, hein, le soir dans la forêt.
0: Agathe, si tu nous écoutes et que tu es en danger, n'hésite pas à nous appeler.
3: Elle a des fourchettes, donc il n'y a pas de problème. Bon, allez, Geoffrey, on parlera de ta rencontre avec Agathe tout à l'heure, mais nous allons jouer à présent avec deux chansons séparées pour toi. Il n'y a pas de français, c'est que des titres que l'on connaît. Tu les reconnais, ça vaut 2 points. Voici le premier.

0: Allez, on y va, top chrono. Qui chante?
1: UB40 ou je sais pas comment on prononce en anglais.
0: UB40.
2: Mais c'est...
0: Ah mais c'est ça, c'est UB40, c'est ça?
2: Ah oui.
0: C'est une bonne réponse. Moi, je ne sais pas, j'avais noté UB40. Mais bien sûr, UB40. Oh là là.
2: Oui, c'est UB40.
0: Mais nos auditeurs ont tellement de talent. Bah, voici
2: évidemment.
0: Le deuxième titre pour toi pour marquer un deuxième point.

0: Allez, qui chante, on y va pour 5 secondes.
1: 10.
0: Ah, rien que ça. Geoffrey.
2: Là, c'est plus compliqué. Ah. Aucune idée. Je sais pas du tout.
0: Il nous a quitté il y a pas longtemps en plus. Joséphine, le 22 décembre dernier, c'est Chris Rea.
3: Oui, Chris Rea. Ça fait 3 points pour Marie, 3 points pour Geoffrey.
4: C'est pas mal, hein?
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De Palmas tombé. 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Nous retrouvons Valérie Damido et Eric Bastien lundi avec d'autres candidats pour parler cuisine, par exemple, ou encore moto et Pascal Obispo sur votre radio ici.

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1: Très bonne fin de semaine avec votre radio ici. Il est 13h. Le journal Morgane Guillaumard.
2: Dans l'actualité, aujourd'hui, le chassé-croisé des vacanciers, bison futé, voie noire sur les grands axes, chargé aussi dans les trains. Ça ne va pas être simple vers la Normandie. Le retour à la maison pour des dizaines de milliers de sinistrés après l'incendie XXL en Gironde. Vous entendrez ceux pour qui l'attente est encore longue. Une pétition pour laisser un peu de répit aux animaux dans les forêts brûlées. Et un succès pour l'Odyssée, au cinéma oui, mais pour les livres audio aussi.
1: Et plus que quelques heures avant le départ en vacances.
2: Mais dès aujourd'hui, bison futé voie noire dans le sens des départs dans le sud-ouest et rouge ailleurs. Pour le traditionnel chassé-croisé entre juilletistes et haussiens, ce moment où l'on voit les maisons secondaires sur nos côtes reprendre vie, de très nombreux vacanciers parisiens arrivent comme ces trois copines rencontrées par Fanny Imbert.
3: Elles surveillent l'heure sur leur téléphone et comptent les minutes pour Léa, Charline et Sarah. C'est le dernier jour de travail avant le départ.
4: Dernière ligne droite, là, il ne faut rien lâcher. On donne tout, dernière ligne droite. On parle plus que de quelques heures avant le départ en vacances. C'est imminent.
5: On a eu la canicule à Paris, le travail, on n'en peut plus. On a envie d'être en vacances, en fait.
6: Mais on les attend comme jamais. C'est-à-dire que tout le monde est fatigué.
5: On est cinq copines d'enfance. On part en van pour faire un van trip dans le Pays Basque. Entre filles, il n'y a pas de plus un accepté.
6: On descend à Espelette pour commencer. On va aller faire un peu de rando. Et ensuite, on va aller plutôt du côté mer pour satisfaire celles qui sont plutôt dans l'ambiance surf et plage.
5: Moi, je mise quand même sur une descente en Espagne pour manger un peu de tapas, mais on verra.
3: La préoccupation du moment, c'est que tout tienne dans la valise.
5: Crème solaire, mots fléchés, jeux, et puis vêtements de sport, maillot de bain. Et voilà quoi, on sera à Paris.
6: On va faire preuve de minimalisme, parce qu'à 5, on a deux caisses pour mettre nos affaires. Je suis stressée.
3: Le débat qui les divise, l'heure à laquelle partir pour éviter les bouchons.
5: Alors moi, je suis professionnelle, voilà, sur les sujets de tout ce qui est autoroute, péage, voiture, bouchon. Demain, le départ se fait à 7h.
6: N'en déplaise à nos copines, plutôt lève-tard.
3: Reste donc à trancher qui sera la plus matinale pour prendre le volant demain matin aux aurores.
2: Partir tôt et ne pas emprunter certaines autoroutes, ça fait partie des conseils pour éviter les bouchons sur la route des vacances que l'on vous a mis sur notre site ici.fr. Et pour ceux qui partent en train, le trajet risque d'être perturbé par une grève à la SNCF. Ce mouvement concerne les lignes normandes. Des trains supprimés dans les deux sens entre Paris et Le Havre, Caen, Cherbourg ou encore Évreux. Les conducteurs et contrôleurs pointent le management toxique de la direction locale. C'est ce que dénonce Tom Kubler, membre du syndicat Sudrail.
7: C'est un mouvement vraiment atypique parce que c'est pas un mouvement syndical. Alors nous, bien sûr, à Sudrail, on le soutient très fortement. Ça émane vraiment de la base du collectif. C'est un ras-le-bol de tous les collègues. Toujours plus de productivisme, de l'autoritarisme, voilà, avec des sanctions, avec si on va pas dans leur sens, c'est des sanctions. On réclame des journées moins productives. On reste des êtres humains. Donc justement, on puisse se reposer. Là, il y a eu les gestions de canicule catastrophiques avec des lieux de découcher sans clim. Et il n'y a plus de dialogue social. Il y a vraiment, nous à Paris, il n'y a aucun dialogue social. Il y a des conducteurs qui étaient passionnés par le métier. Et aujourd'hui, ils ont réussi à dégoûter tout le monde.
1: 21 départements sont toujours en vigilance orange canicule.
2: Mais avec ce soleil, la sécheresse est très forte. Les fleuves et les nappes phréatiques sont presque à sec, au point de manquer d'eau potable dans certaines communes, comme à Cuiserie, en Saône-et-Loire, Paulina Aubel.
8: Hier soir, le téléphone de Chantal a sonné.
9: C'est un appel que nous avons eu sur notre fixe.
8: Au bout du fil, un message de la SOR préenregistré.
10: Demandons à tous les usagers de réduire immédiatement leur consommation d'eau et de supprimer tous les usages non indispensables. Dès que le niveau d'eau sera revenu satisfaisant, cette limitation des usages de l'eau pourra prendre fin.
8: Chacun est donc invité à raccourcir les douches, ne plus laver sa voiture, limiter l'arrosage, des habitudes que Jean-Paul avait déjà largement adoptées.
11: On récupère l'eau de lavage des légumes et on arrose les fleurs avec. Si tout le monde n'ouvre pas le robinet, il n'y aura pas de coupure.
8: Ces messages ont aussi provoqué beaucoup d'inquiétudes parmi les habitants. En mairie, le téléphone n'a pas arrêté de sonner, selon Carole Deliot, première adjointe.
12: Parce que beaucoup ont reçu les appels, les SMS de la SOR, comme quoi il y aurait des coupures imminentes. Certaines personnes âgées ont pris peur. Donc je leur dis à toutes, on fait attention à vous, on prend soin de vous.
8: Les élus assurent que si des coupures d'eau devaient intervenir, les personnes les plus vulnérables recevraient des bouteilles d'eau. Frédéric Chaloin, le maire de Cuiserie, insiste sur la nécessité d'un effort commun.
13: On entend souvent au niveau de la population les gens dire oui, mais chaque année on nous dit ça, mais non, cette année c'est vraiment sérieux, il faut vraiment le prendre au sérieux. Chaque goutte d'eau compte, prend tout son sens.
8: La commune a d'ailleurs déjà arrêté d'arroser son stade et tous ses massifs fleuris pour montrer l'exemple.
2: Et en plus des zones en vigilance canicule, 10 départements du centre et de l'est sont placés par Météo France aujourd'hui en alerte orange aux orages.
14: 13h05, les sinistrés des incendies en Gironde continuent de rentrer chez eux.
2: Oui, la préfecture donne son feu vert pour deux nouvelles communes, Biganos et Audenge. Plus de la moitié des 224 000 résidents et touristes délogés depuis le début de l'incendie ont déjà pu rejoindre leur logement. Et par conséquent, à Bordeaux, le parc des expositions, transformé en centre d'accueil depuis le début de l'incendie, se vide peu à peu depuis hier soir. Marie Boéda.
14: C'est l'heure du dîner. Le dernier dans cette immense hall espère Jocelyne et Claudette, 75 et 80 ans. L'une d'Arès, l'autre d'Andernos, rencontrés ici. Leur lit de camp à quelques centimètres de distance. Ceux d'autour sont vides.
15: Bah c'est bizarre parce que nous, on vivait à 7 là. Bon, il y avait des gens qui étaient là avec leur chat. On mangeait ensemble, on allait chercher les repas ensemble. Bon, c'est vrai que là, maintenant, c'est plus calme. Mais bon, moi, je suis contente pour eux. Ils sont rentrés chez eux.
16: Pour nous, ça nous fait un peu quand même, parce qu'on se dit, mince, on est encore là, et puis les autres sont partis.
14: Une volontaire de la réserve citoyenne racle un plat de salade de riz servi aux bénévoles et aux derniers évacués. Elle balaye du regard la salle presque déserte.
17: Par rapport au début de semaine, c'est vrai que ça fait quelque chose. Hein. Quand ils ont annoncé au micro que tous les gens pouvaient repartir chez eux, ou la plupart, il y en a qui ont applaudi, il y en a qui ont crié de joie, et il y en a qui ont pleuré.
14: Elles ont toutes été formées à ce type de catastrophe, mais là, c'était réel, pour la première fois, confie-t-elle. Alors Mathilde, volontaire aussi, souffle un petit moment.
18: C'est un peu la redescente. Après, on sait qu'on a aussi beaucoup de rangements à faire. On a de renvoyer les nourritures qui n'ont pas été consommées. Puis après, on ira dormir. Une vraie nuit complète.
14: Des caisses en plastique, des bordes de couvertures, d'oreillers ou de vêtements. Des dons qui seront distribués aux associations.
2: La Gironde rend aussi hommage aux deux pompiers morts à Mérignac sur un feu de forêt il y a 10 jours. Une minute de silence a été respectée ce matin dans les casernes du département. Et ce méga feu en Gironde provoque aussi beaucoup d'émotions et certains en profitent. Des personnes mal intentionnées se font passer pour des pompiers et organise des faux appels aux dons. Des campagnes de soutien lancées sur les réseaux sociaux, mais aussi en porte-à-porte. Les pompiers de Gironde portent plainte après plusieurs cas recensés dans le département. Et dans ces forêts brûlées, de nombreux animaux ont été délogés de leur habitat naturel, à l'image de cette biche fuyant les flammes en Gironde et dont la vidéo a fait le tour des réseaux sociaux. À tel point qu'une pétition citoyenne prend de l'ampleur, elle demande l'interdiction de la chasse dans tous les massifs forestiers touchés par les incendies Gabin-Boquet.
19: Pas de fusil sur les cendres. Une pétition lancée après l'incendie de Fontainebleau par un citoyen engagé, Bruno Valentin. Pour lui, la forêt a besoin de paix pour guérir.
20: Il faut que vraiment on décale la chasse au moins pendant 3 ans pour que la nature, les animaux aient la possibilité de vivre le calme de ces animaux qui ne savent plus où aller, qui ne savent plus où se cacher, qui ont perdu leur terrier, coincés parfois par des grillages mis par l'humain. Donc il faut refaire vivre cette forêt.
19: Il demande donc un périmètre de non-chasse autour des zones brûlées, le temps que le cycle de reproduction des animaux reprenne naturellement sans être traqué. Mais selon les études scientifiques, les ongulés comme le cerf ou le chevreuil, en grand nombre, empêchent la bonne régénération des forêts. Églantine Goucotin est ingénieure forestière.
21: C'est les jeunes pousses qui sont préférées par les ongulés. Les jeunes pousses, c'est la forêt de demain. Les ongulés n'ont plus ou très peu de prédateurs naturels. L'homme, en fait, a chassé le loup des massifs forestiers. À créer un déséquilibre et potentiellement un accroissement des ongulés.
19: Selon la spécialiste, il faudrait donc mieux miser sur la protection des loups, des prédateurs naturels pour retrouver un équilibre dans les populations et protéger les forêts.
2: Cette pétition en ligne a déjà recueilli près de 324 000 signatures.
14: L'adaptation de l'Odyssée par Christopher Nolan, c'est le succès de cet été.
2: Oui, et pas seulement au cinéma. Depuis la sortie du film, le phénomène se propage aussi aux adeptes du livre audio, Adrien Serrière.
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0: Chez Spotify, on n'avait jamais vu pareil engouement en matière de livres audio. Les écoutes de l'Odyssée d'Homère en France ont bondi de 750% dans les jours qui ont suivi la sortie du film de Christopher Nolan.
4: En fait, l'engouement, il ne faiblit pas du tout, il s'accélère.
0: Jérémy Amselem est directeur des partenariats éditeurs au sein de Spotify Europe.
4: Mais aussi sur d'autres titres, bah, évidemment l'Iliade, donc les lecteurs font le voyage à l'envers. Donc ils vont vers l'Iliade après avoir lu, écouté l'Odyssée.
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0: Les lectures, comme cette traduction de Philippe Jacotet ou cette autre version incarnée par des pensionnaires de la Comédie française,
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0: attirent très majoritairement les moins de 40 ans et notamment les hommes, un fait rarement observé chez Spotify.
4: Il y a 60% de l'audience qui est masculine. Donc on est content de voir ça, non pas qu'on soit content que les hommes lisent plus que les femmes. Mais c'est vrai que c'est plus difficile de les amener au livre, c'est quelque chose qui est sûr.
0: Et ce n'est pas la première fois que le cinéma dope les écoutes de livres audio. Le Comte de Monte Cristo, L'Étranger ou encore la série Lupin avaient également créé des vagues de nouveaux lecteurs et audio-lecteurs.
2: L'Odyssée qui a déjà fait plus de 3 millions d'entrées en France. Ça sera, fera partie de vos lectures. Cet été, il y a des L'Odyssée avec Catherine.
24: Oui, pourquoi pas. Alors, je pense que je vais déjà aller voir le film. Et puis,
2: faut commencer par ça.
24: Exactement. Et puis, oui, bah, ça peut être une très bonne idée, effectivement. Merci, Morgane Guillaumard. Au prochain rendez-vous avec l'info à 14h sera toujours avec vous. Il y a des destinations de week-end ou de vacances qui sont idéales à vélo. C'est le cas de l'île de Ré, où ici La Rochelle nous emmène dans une minute sur votre radio ici.
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24: En vacances ou en week-end, c'est plus agréable de profiter à pied ou à vélo et de laisser la voiture au parking. Aujourd'hui, nous avons la destination parfaite pour cela. Nous partons sur l'île de Ré avec un parcours à vélo qui vous fera découvrir entre autres les marais salants, mais pas seulement.
29: Quand on pense à l'île de Ré, on pense à ses grandes plages de sable fin, ses huîtres, ses charmantes ruelles, ses maisons blanches, le phare des baleines. Mais moi, j'ai envie de vous faire découvrir Ré la Blanche, blanche comme ses marais salants et sa luminosité. Cette découverte de l'île, je vous la propose en employant le moyen de transport idéal ici, le vélo. Et à la fin de cet épisode, vous saurez pourquoi les ânes de l'île de Ré portent traditionnellement des culottes. Je m'appelle Chloé Bidet, je suis animatrice à Ici La Rochelle. Et j'adore me balader sur l'île de Ré, à vélo, car c'est un territoire qui dévoile de jolis secrets. Observer la nature, immortaliser sa lumière, ses couchers de soleil. Aujourd'hui, on va donc sortir des chemins classiques pour se retrouver en pleine nature, comme j'aime le faire avec des amis ou ma famille. Bienvenue dans Partir, l'île de Ré à vélo, sur la piste des marais salants. Notre point de départ, c'est la flotte, à 10 km du pont de l'île de Ré, juste après Rivedoux plage. Parmi les 10 villages de l'île de Ré, celui-ci dégage un charme particulier. Ces ruelles où on aime se perdre pour profiter des maisons blanches aux volets verts et ces jolies roses trémières qui grimpent le long des murs et des façades. Son petit port avec ses voiliers traditionnels vous dépaysera à coup sûr. Vous pourrez profiter des terrasses pour prendre un café ou un verre avec la sensation d'être les pieds dans l'eau. Pour se plonger pleinement dans l'ambiance de l'île, je vous recommande donc d'abandonner la voiture au profit du vélo. Il existe plusieurs parkings à la flotte pour laisser votre voiture à la journée. Le parking Sainte-Catherine, le parking des Marais, Chauffour ou encore la Clavette. Comptez 10 euros pour la journée. Mais avant d'enfourcher votre bicyclette, faites un tour au marché de la flotte. La place du Vieux Marché a un charme authentique et nous fait remonter le temps. Les étals attirent les visiteurs depuis plus de 200 ans. C'est d'ailleurs un marché qui vit tout au long de l'année. Alors profitez-en pour déguster un café torréfié sur l'île. Vous en trouverez au Café Rété, juste avant l'entrée de la place. Une halte s'impose également au Piège à Gourmands. Vous pourrez déguster quelques josettes, des choux garnis de crème. Leur spécialité, ce sont les babas. Mais revenons à notre escapade. Si vous n'avez pas de vélo, vous n'aurez pas de mal à en louer un. Pas moins de 6 boutiques vous attendent à la flotte en haute saison et certaines sont même ouvertes à l'année. Vous pourrez aussi louer un vélo électrique ou des vélos cargo si vous partez avec de jeunes enfants. Pour une journée de location, comptez entre 12 et 18 euros en moyenne par vélo, à partir de 30 euros pour un vélo électrique. Des plans des pistes vous seront donnés, mais vous pouvez aussi utiliser l'application gratuite GéoVélo. Vous êtes prêts ? Nous allons remonter l'île de Ré par le nord en empruntant la piste cyclable. 15 à 20 minutes seulement sont nécessaires pour faire une première halte à Saint-Martin, la capitale. C'est un véritable décor de cartes.

0: sommes maintenant devant l'écomusée des Marais Salants de Loye. Cette petite maison au bord de la route est au cœur de l'ambiance saline. Les marais s'étendent à perte de vue et les oiseaux profitent de ce havre de paix. Des oies bernaches, avocettes, hérons, échasses. Selon la saison, vous profiterez d'un joli spectacle. Posez votre vélo et poussez la porte de l'écomusée. Ici, vous serez immergé dans l'univers des marais salants grâce à des maquettes et des expositions. Si vous avez un peu de temps, l'idéal est de réserver une des visites guidées. Pour en apprendre plus sur les usages du sel et son histoire, plusieurs types de visites s'offrent à vous. Selon la saison, vous allez voir différents paysages et pratiques. Au printemps, c'est le nettoyage et la préparation des bassins. Pendant l'été, la récolte. Dans tous les cas, la visite permet de faire le tour des différents bassins jusqu'à la mer. C'est une balade très agréable. Le marais fait plus de 2 hectares et le parcours s'étend sur 800 mètres. Ici, l'évasion est garantie. J'adore observer le bal des oiseaux marins, mais aussi des oiseaux des marais salés. Et cerise sur le gâteau, vous allez aussi pouvoir goûter votre environnement. Les guides vont vous apprendre à reconnaître et dénicher les plantes comestibles comme la salicorne et l'aubione. Si vous avez des questions, n'hésitez pas à échanger directement avec les sauniers. D'ailleurs, avant d'arriver dans nos assiettes, comment se différencie la fleur de sel du gros sel dans les bassins? J'ai posé la question à Benoît Poitevin, le directeur de l'écomusée des Marais Salants.
1: Quand le sel va atteindre à peu près 250 à 300 grammes de sel par litre d'eau, suivant la température de l'eau, on va avoir formation de cristaux qui vont s'amalgamer entre eux pour former le grain de sel. Et là, le gros sel va se déposer sur le fond d'argile, puisque tous ces marais, tout l'ensemble du nord de l'île de Ré, c'est de l'argile. Et suivant les conditions météorologiques, le vent et le soleil, la fleur de sel va cristalliser à la surface de l'eau. Et donc, la deuxième tâche du saunier, en fait, ça va être de récolter la fleur de sel en premier, bien sûr, et le gros sel ensuite au fond. Le gros sel contenant un peu d'argile est un peu gris. La fleur de sel, elle, elle est blanche puisqu'elle n'a jamais touché le fond d'argile, elle est restée à la surface de l'eau.
0: Ce que je trouve fascinant dans ce travail des marais salants, c'est que tout est fait à la main. Les sauniers utilisent un simouci, une grande perche de 5 mètres qui va leur permettre de tirer le gros sel. Les manches en bois ont laissé place à de la fibre de carbone plus légère, ce qui leur permet d'aller plus vite et d'avoir un mouvement plus efficace. Pour la fleur de sel, c'est une sorte de grande cuillère, la lousse, qui va la récolter très délicatement à la surface de l'eau.
1: Un saunier sur un marais moyen dans l'île de Ré, donc il va, dans les bonnes années, il va pouvoir faire entre 80 et 100 tonnes de gros sel, donc tout seul, comme un grand. Donc ce sel, il ne va pas rester dans l'eau, il faut le sortir, il faut le porter. Et donc, ce n'est pas des bodybuilders les sauniers, mais il faut tout de même avoir quelques muscles.
0: De quoi susciter quelques vocations. D'ailleurs, vos enfants vont pouvoir devenir sauniers d'un jour grâce à une visite sur réservation pour les 6-12 ans. Comptez 10 euros. Ils manipuleront l'argile, feront une chasse au trésor et repartiront avec leur propre sel récolté. Et si vous désirez en acheter, pour moins de 2 euros, vous aurez 1 kg de gros sel. Vous en trouverez un peu partout, y compris en vente libre, en bord de piste cyclable.
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0: Autour de nous, il n'y a pas que les marais salants. Vous pouvez aussi déguster les produits de la mer grâce à l'ostréiculture. D'ailleurs, saviez-vous qu'il existe des crevettes de l'île de Ré? La crevette impériale est aussi élevée dans les marais. Elle se consomme du mois de juillet au mois de novembre. À deux pas du musée, faites donc une pause dégustation à la cabane du Fenot. Et pour accompagner vos huîtres ou vos crevettes, je vous conseille un vin du domaine Arica. Toujours avec modération, bien sûr. Marine et Simon vous accueillent juste derrière l'écomusée, au cœur de leur vigne. Reprenons notre vélo et la piste cyclable. Nous quittons Loye et les marais salants en direction du village voisin, la Couarde-sur-Mer. Je vous conseille de vous arrêter au restaurant Le Balaou pour ses délicieux acras.

0: touche d'exotisme supplémentaire au cœur de l'île. Sur le chemin, ouvrez l'œil, vous pourrez apercevoir des ânes en pleine nature. Rappelez-vous de notre énigme. Pourquoi les ânes portent-ils la culotte ? Jadis, ils étaient utilisés dans les marais pour la récolte du sel. Mais les insectes venaient les perturber. Les ânes n'ont pas de muscles réflexes sur leurs pattes, ce qui les oblige à taper sans arrêt des pieds pour se libérer des mouches et des moustiques. En 1860, une habitante de l'île de Ré a l'idée d'habiller son âne pour le protéger en lui faisant une culotte. Et cette habitude est restée. C'est devenu une tradition. Si vous avez un peu de temps devant vous, si votre week-end n'est pas terminé, j'ai une dernière idée pour vous. Nous allons justement rencontrer ces ânes. Encore quelques coups de pédale et nous arriverons au Bois-Plage pour visiter une asinerie savonnerie.
1: Je fais un savon qui n'a pas d'odeur, qui est nature. Le lait d'ânesse que j'incorpore est bio. Je mets du karité, je mets de l'huile de coco, je mets de l'huile d'olive qui va apporter de la dureté au savon.
0: Nous sommes chez Régis Léo, à la savonnerie de l'âne en culotte située au nord du Bois-Plage. Pendant des années, il a baladé les enfants à dos d'âne au parc de la Barbette à Saint-Martin-de-Ré. Depuis peu, il a ouvert sa ferme au public. En immersion avec les ânes et baudets du Poitou, il nous parle de son activité. Régis fabrique son propre savon au lait d'ânesse. Un savon sans allergène, sans odeur, sans huile essentielle. Les ânes avaient disparu de l'île de Ré suite à la mécanisation du travail dans les marais salants. Et s'ils ont été réintroduits, c'est grâce au père de Régis, André. Une mère de famille lui demande si pour la kermesse de l'école, il est possible de faire venir un âne en tenue d'époque, en culotte. André accepte. Et c'est l'effervescence. Un engouement qui se confirme en 1988 avec l'inauguration du pont. Les ânes défilent en tenue traditionnelle et sont victimes de leur succès. C'est la naissance des balades à dos d'âne qui vont transporter des générations d'enfants pendant plus de 30 ans.
1: En fait, dans l'île de Ré, c'est plus les ânes. Les gens se les sont appropriés. C'est comme une équipe de foot, c'est quand même vachement valorisant. Ça, j'adore. Et puis, ouais, chaque naissance, c'est vraiment une joie, quoi.
0: Sur le chemin du retour, en reprenant la piste cyclable en direction de la flotte, vous repasserez devant les fortifications de Saint-Martin. Et là, arrêtez-vous pour prendre en photo ces baudets du Poitou au pied des remparts. Ils sont trop mignons. Mais ce beau cliché, vous le ferez quand vous viendrez.
2: Sans faute, merci Chloé Bidet d'ici La Rochelle pour cette visite à vélo de l'île de Ré. 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N'hésitez pas à aller découvrir d'autres destinations qui vous donneront envie de voyager, de vous évader. Lundi, par exemple, nous irons dans la Creuse pour un week-end dans les pas de Claude Monet et des impressionnistes. Musique, maintenant avec un des plus grands succès d'Elton John. George Michael ferait partie des chœurs et Luc Besson aurait eu l'idée d'un de ses personnages fétiches du même nom grâce à cette chanson. Vous écoutez Nikita sur votre radio ici.

0: Elton John, Nikita. J'ai été ravie d'être avec vous à l'heure du déjeuner. Je vous retrouve lundi à partir de 12h05 pour les meilleurs moments d'Otake avec Valérie Damido et Eric Bastien. En attendant, je vous souhaite un très bon après-midi sur votre radio locale ici.
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2: Vous cherchez un emploi à temps partiel, utile et au contact des enfants? Cette opportunité pourrait bien vous convenir. À Terrasson, une collectivité recrute un agent polyvalent de restauration scolaire et d'entretien. Au quotidien, vous aiderez à la préparation des repas, à l'entretien de la cuisine et des bâtiments communaux, tout en accompagnant les enfants pendant la cantine. Les débutants sont acceptés, le permis est requis. Le poste est proposé en CDD de 12 mois à raison de 17h30 par semaine, avec possibilité de réaliser une immersion avant l'embauche. Et puis, si vous aimez prendre soin des autres et créer du lien au quotidien, AGV, une structure innovante dédiée aux seniors, recherche un accompagnateur de vie en CDD pour sa colocation senior de Roufignac. Votre mission, accompagner les habitants dans leur quotidien, préparer de bons repas, animer des activités et favoriser l'autonomie dans une ambiance chaleureuse et familiale. Vous êtes diplômé ou expérimenté auprès des personnes âgées? Allez-y!
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0: Nikita par Elton John sur votre première radio locale, ici Périgord.
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0: Bienvenue dans le grand jukebox d'ici Périgord. Ici, on peut passer des années 70 à aujourd'hui sans demander la permission à personne. Des tubes que vous connaissez par cœur, des nouveautés qui vont peut-être le devenir. Et votre après-midi commence maintenant. Vanessa Paradis, Julien Clerc, Grand Corps Malade, Shakira, Michel Jonas ou encore Marine, entre autres. À 13h45, notre rendez-vous spécial, découverte des artistes de la Dordogne. Et cette semaine, nous écoutons Nayembo, l'âme du Rwanda en Périgord. Et on commence tout de suite avec Jean-Louis Aubert. Vous êtes bien ici et maintenant avec nous, chez vous.

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1: Bonjour, je m'appelle Nayembo, je suis autrice, compositrice, interprète franco-rwandaise. Je viens de Pona et pour moi, la musique, c'est la liberté. Alors, j'ai sorti un album en 2024 qui est donc uniquement chanté en langue swahili. Donc, cet album s'appelle Wanawake, ça veut dire femme au pluriel en swahili. Dans cet album, chaque composition est liée à mon parcours de femme et représente comme une pièce de puzzle qui va venir en fait constituer la femme que je suis aujourd'hui. À travers ce premier album, c'était vraiment aller à la recherche de mes origines et de ce que ça implique sur ma personnalité, sur mon rapport au monde, mon rapport aux autres, mon rapport à moi. Comment trouver une identité. Donc je suis vraiment passée chercher au plus profond en tout cas de cette partie-là de mon histoire et en même temps moi ça m'a permis de découvrir aussi d'autres choses par rapport à ma famille et de venir avoir aussi plus de compréhension peut-être sur ma propre histoire familiale en tant qu'enfant rescapé, comment je me sens par rapport à tout ça. Actuellement, je suis en train de terminer la création de mon deuxième album que j'aimerais vraiment partir en studio. Là, je fais un appel au cosmos, partir en studio avant décembre 2026. Et donc là, ce deuxième album, il va s'appeler Nuru. En fait, ça veut dire la source. Nuru, on peut aussi le traduire en disant lumière, lampe, luminosité, éclaircie. Dans le sens où moi, je le mets en avant, ça veut dire vraiment la source. La source est la base de tout. Et dans ce deuxième album, je choisis de chanter en français. Et il se trouve que la plupart des textes, ils sont en coécriture avec mon père. Pour moi, c'était aussi une manière de rendre hommage en fait aussi au côté patrimoine, puisque j'ai vraiment dans le premier album mis en valeur le matrimoine. Là, du coup, c'est vraiment travailler autour du patrimoine et d'une certaine manière de m'ouvrir aussi un peu plus sur que le seul en scène. Donc là, voilà, en co-réalisation avec mon père.
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1: Ejo est la dernière composition que j'ai faite et que je vais sortir bientôt en single. C'est un mot qui a une double signification. Ça veut dire à la fois hier et ça veut aussi dire demain en Kinyarwanda. Quand on emploie ce mot, on va le comprendre en fonction du contexte, quel est le temps employé. Et il se trouve que Ejo est un texte qui a été entièrement écrit par mon père en français. Et du coup, dans la continuité de son texte, que je vous laisserai découvrir en musique, il y a vraiment un lien entre le passé et le futur.

0: Fait comme l'oiseau Michel Fugain, de Beaurone à la Cassagne, de Hautefort à la Valade, sur la route, à la maison, au travail, en vacances, ici Périgord, vous tient compagnie avec toutes vos mélodies préférées, Benabar, dans un instant, et l'essentiel de l'info à 14h.
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2: Après l'incendie XXL en Gironde, la préfecture autorise aujourd'hui le retour des habitants évacués à Biganos et Audenge, ainsi que vers les campings de Lacano. Un retour à la maison possible dans 11 communes en tout. Après 9 jours de lutte contre les flammes, le feu n'est pas fixé, mais il est contenu par les pompiers. Une minute de silence a été respectée ce matin dans les casernes du département pour rendre hommage aux deux pompiers morts à Mérignac il y a 10 jours. La circulation des trains va pouvoir reprendre demain au sud de Bordeaux. Elle était interrompue depuis dimanche en raison des feux de forêt. En revanche, de nombreux trains entre Paris et la Normandie sont supprimés ce week-end en raison d'un appel à la grève à la SNCF. Week-end de chassés croisés sur la route des vacances, bison futé, foie noire dans le sens des départs dans le sud-ouest et rouge ailleurs. Il y aura du monde sur les grands axes partout demain et jusqu'à dimanche. Un homme a été placé en garde à vue à Paris après s'être introduit muni d'un couteau au ministère de la Santé ce matin. L'homme est entré dans les locaux, il a sorti son arme sans verbaliser de menace. Emmanuel Macron demande au ministre de l'Intérieur de renforcer les contrôles à la frontière avec l'Espagne alors que le pays fait face à une vague migratoire exceptionnelle. Ces derniers jours, environ 60 000 personnes ont passé la frontière entre le Maroc et la petite enclave de Ceuta en Espagne. 10 départements du centre et de l'est de la France sont placés en vigilance orange aux orages aujourd'hui par Météo France. 21 départements restent placés en vigilance orange canicule.
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4: Il fait beau cet après-midi en Périgord avec quelques légers nuages dans le nord du département. Il fait actuellement un beau soleil avec 28 degrés à Thiviers, Nontron, 29 degrés à Ribérac, Mareuil et Aimé, 30 à Bergerac, Périgueux et Sarlat, et la maximale est à 31 degrés au Bugue. Ce soir, il fera encore bon avec des températures aux alentours de 24-25 degrés. Et bonne nouvelle, on aura aussi un beau temps encore ce week-end.
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0: That's the way, c'était de Sunshine Bind sur Ici Périgord.
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0: Et cet après-midi, on vous propose un voyage dans le temps, sans billets, sans valise et sans contrôle de sécurité. Des années 70 à aujourd'hui, les tubes défilent sur Ici Périgord. Et pendant ce temps-là, on garde un œil sur ce qui se passe chez nous, chez vous. Voici le cadeau de ce début d'heure. Trois chansons françaises à la suite, sur le tandem de Vanessa Paradis. Plus de monde que prévu, avec Grand Corps Malade, Stiletto et Julien Clerc. Hommes et femmes, enfants, animaux, on vous aime.
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1: Bonne nouvelle pour les adeptes du centre-ville de Périgueux. Jusqu'au 15 août, la ville met en place un service gratuit de portage de marchandises pour faciliter les achats et soutenir les commerces de proximité. Concrètement, après vos achats, plus besoin de vous encombrer de sacs ou de colis. Vos courses peuvent être livrées gratuitement à votre domicile, à votre véhicule stationné sur l'un des parkings de la ville ou dans un rayon d'un kilomètre autour du commerce. Le service prend en charge des marchandises jusqu'à 20 kilos et fonctionne du mardi au samedi de 10h à midi et de 14h à 19h. Une initiative pratique pour continuer à profiter des boutiques du cœur de ville en toute simplicité pendant l'été. Pour bénéficier de ce service gratuit, c'est-à-dire la mise en place d'un service de portage de marchandises chez vous à votre domicile, il vous suffit pour cela de contacter la mairie de Périgueux.
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0: Assez avec le groupe Niagara, Périgueux, Bergerac, Sarlat et vous, quelque part entre deux beaux villages avec la radio allumée. On vous voit, on vous écoute et on vous met en lumière. Bienvenue sur Ici Périgord et merci pour votre fidélité à votre première radio locale. Votre radio encore et toujours première, oui, pour une après-midi pleine de chansons et de sourires à suivre. Trois sourires et trois mélodies. Supertramp, Boulevard Désert et Fredericks, Goldman & Jones. Tout ce beau programme avant les infos de 15h.
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2: Le trafic ferroviaire peut reprendre dès demain au sud de Bordeaux. Il était interrompu depuis une semaine en raison des méga-feux de forêt en Gironde. Toujours dans le sud-ouest, le retour à la maison est autorisé pour des dizaines de milliers de personnes. Les habitants de deux communes supplémentaires peuvent rentrer chez eux. Il s'agit de Biganos et Audange, ainsi que les campings de Lacano. Une minute de silence a été respectée ce matin dans les casernes du département pour rendre hommage aux deux pompiers morts à Mérignac il y a 10 jours. Des bouchons tout le week-end sur la route des vacances. Bison futé, voie noire aujourd'hui dans le sens des départs dans le sud-ouest. Les grands axes seront chargés partout demain, en ce traditionnel week-end de chassé-croisé entre juilletistes et haussiens. Sur les rails aussi, c'est compliqué. La circulation des trains entre Paris et la Normandie est fortement perturbée ce week-end. C'est lié à un mouvement de grève des contrôleurs, conducteurs et agents qui dénoncent le management toxique de la direction locale. La France renforce les contrôles à la frontière avec l'Espagne après l'arrivée massive de migrants dans l'enclave espagnole de Ceuta. Au moins 60 000 personnes ont passé la frontière entre le Maroc et le nord de l'Espagne en quelques jours. Cet afflux fait suite à des rumeurs d'une ouverture de la frontière espagnole. À ce stade, on compte au moins 34 morts. Alerte aux orages sur une grosse partie du centre et de l'est de la France. 10 départements sont placés en vigilance orange et 21 départements restent concernés par l'alerte orange à la canicule.
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5: Il fait beau cet après-midi en Périgord avec quelques légers nuages dans le nord du département. Il fait actuellement un beau soleil avec 28 degrés à Thiviers, Nontron, 29 degrés à Ribérac, Mareuil et Aimé, 30 à Bergerac, Périgueux et Sarlat et la maximale est à 31 degrés au Bugue. Ce soir, il fera encore bon avec des températures aux alentours de 24-25 degrés. Et bonne nouvelle, on aura aussi un beau temps encore ce week-end.
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0: Et j'ai une ordonnance pour vous. Une dose de tube, quelques nouveautés, une pincée d'actualité locale et beaucoup, beaucoup, beaucoup de bonne humeur à renouveler sans modération cet après-midi sur votre radio locale ici Périgord. Voici la phrase mystère du jour pour deviner les trois chansons françaises à la suite qui arrivent. Un chanteur qui a rendez-vous avec la lune, une femme avec une femme aussi. Vous les avez ? Alors on vérifie si vous avez tout bon.
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2: Ina, t'as validé ça ?
3: De quoi ?
2: La veste, c'est toi qui l'as validée ?
3: Mais oui, elle est très jolie cette veste. Qu'est-ce qui se passe ?
2: Bah, il se passe qu'elle est verte. Et moi je joue pas en vert. Hein.
4: Ah non, il va pas recommencer avec ses superstitions, lui.
3: Bah non, elle est pas verte, elle est bleue.
2: T'es sûre ?
3: Turquoise à la limite. Non ? Émilie ?
5: Moi je suis daltonienne, je la vois orange.
3: On se revoit la découpe sur Macbeth.
2: Ah non, par contre, s'il te plaît, on peut respecter les traditions et pas dire le nom de la pièce.
3: De quoi ? De Macbeth ?
2: Non, ouais.
3: Antoine, le nom de la pièce, c'est aussi le nom du rôle principal, donc on fait comment ?
2: Eh ben, on fait comme on fait depuis 300 ans, on dit la pièce écossaise.
1: Autre lieu, à Bayac, à Fanlac, ainsi qu'au château de campagne, et pour finir, à Palérac avec l'Odyssée.

0: mais que c'est beau. Césaria Evora avec Saudade. 16h approche. L'info avec le 90 secondes en France et dans le monde arrive. Mais avant, Étienne Dao, Richie et Poveri, Marc Lavoine et Patrick Fiori. 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
1: 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Tout de suite, le 90 secondes, l'actu en France et dans le monde.
2: Un hommage rendu ce matin en Gironde aux deux pompiers morts dans l'incendie de Mérignac il y a 10 jours. Une minute de silence a été respectée dans toutes les casernes du département. Et après le méga-feu parti de Somos, la préfecture autorise le retour à la maison pour des dizaines de milliers de personnes dans deux nouvelles communes, à Biganos et Audange, ainsi que dans les campings de Lacano. Le feu n'est pas fixé, mais il est contenu par les pompiers. Le feu repart en revanche dans le Var, sur l'incendie du Gros Bessillon, qui était pourtant considéré comme fixé. Une reprise localisé, attisé par un mistral violent et avec des sautes de feu. Plusieurs quartiers et un camping sont en cours d'évacuation dans le centre du département. Le Var, qui fait partie des 21 départements en vigilance orange canicule, 10 départements du centre et de l'est de la France sont eux en alerte aux orages aujourd'hui. Emmanuel Macron demande le renforcement des contrôles à la frontière entre la France et l'Espagne, alors que le pays fait face à une vague migratoire exceptionnelle. En quelques jours, 60 000 migrants ont franchi illégalement la frontière entre le Maroc et l'enclave espagnole de Ceuta, ce qui provoque une crise diplomatique européenne. Certains évoquent une potentielle suspension de l'Espagne de l'espace Schengen. La circulation des trains va pouvoir reprendre demain au sud de Bordeaux. Elle était interrompue depuis dimanche à cause des feux de forêt. En revanche, circulation ferroviaire perturbée entre Paris et la Normandie ce week-end en raison d'un appel à la grève. Et puis en ce week-end de chasse et croisée sur la route des vacances, bison futé voie noire aujourd'hui dans le sens des départs dans le sud-ouest.
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4: Il fait beau cet après-midi en Périgord avec quelques légers nuages dans le nord du département. Il fait actuellement un beau soleil avec 28 degrés à Nontron-Thiviers, 29 degrés à Ribérac-Mareuil, 30 degrés à Bergerac, Périgueux et la maximale est de 31 degrés au Bugue. Ce soir, il fera entre 24 et 25 degrés et du soleil, un grand soleil est attendu tout ce week-end.
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0: si ce morceau vous disait quelque chose mais que vous n'avez pas vraiment reconnu la voix de Dalida, eh bien c'est normal car c'est Jennifer qui a repris Mourir sur scène, c'est son tout nouveau morceau.
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0: Bonjour et merci d'écouter Ici Périgord, je suis ravie de vous accompagner jusque 19h et ce soir, bonne nouvelle, c'est le week-end. Et oui, nous sommes vendredi, il y a d'ailleurs plein d'événements à faire ce week-end. Je rappelle qu'il y a le festival Culture au cœur à Montignac-Lascaux qui met à l'honneur les arts et cultures du monde entier. Il y a aussi la fête des battages à Saint-Crépin et Carlucé. Et puis sur place, là-bas, vous pourrez voir des démonstrations de moissons de battage, des tracteurs anciens et même des voitures anciennes. Et puis si vous êtes plutôt d'humeur à regarder un film en extérieur, il y a un ciné plein air au château de Jumillac à 22h pour la projection de Kaamelott, deuxième volet. Quittons l'île de Bretagne à présent pour revenir chez nous en Périgord pour notre cours d'Occitan. Et aujourd'hui, direction la Basse-Cour avec vous, Laurent Labadie.
3: Dans la langue française, bon nombre utilisent la poule dans les expressions. En occitan, c'est pareil. Je vous en propose un florilège. Oh, je vous ferai quand la poule pichera. Il le fera quand les poules pisseront. Exactement comme quand elles auront des dents, hein, c'est-à-dire jamais. Une autre expression, quand on veut traiter quelqu'un d'ignare, on va dire, dans le même ordre, « Chapa dont est la poule piche ?» On ne sait pas par où les poules font pipi. J'avoue, je suis un ignare, mais peut-être que vous aussi, comme moi, vous ne vous étiez jamais posé la question. Les poules évacuent le pipi avec le caca en fait par le cloaque. On les appelle les fientes. Ah, d'accord. D'une la fin chaud des poules, il y a le caga et le picha. Comme un vaille. Je ne mourrai pas, idiot. Il y a tout dedans. Je savais juste que la poule pondait par le bec. Ce n'était pas si mal. Hein? Pas du tout. Oh, ok. Allez, adieu.
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0: Le magnifique morceau du groupe irlandais U2 Where the Streets Have No Name sur votre radio locale. Ici Périgord, retour à la chanson française à présent avec au programme deux classiques et une nouveauté. Pour les classiques, nous avons François Feldman, Rien que pour toi et Tes yeux noirs d'Indochine. Et concernant la nouveauté, c'est un des tubes de l'été à mon avis, c'est Écran total de Benjamin Biolay.
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1: Le Conservatoire des Traditions vous donne rendez-vous pour ses battages à l'ancienne demain à Vanxin. C'est un événement placé sous le signe du partage et de la convivialité avec cette année un joli programme qui se déroule l'après-midi. Avis aux amoureux d'engins agricoles. Une belle exposition ouvre ses portes dès 16h30 au terrain de foot du village. Et pour les amoureux de la nature, mettez vos chaussures, une marche en départ libre est proposée à la même heure. Le soir venu, place à la gourmandise avec un joli marché de producteurs locaux et un food truck. Le tout se passe en musique avec June Saoul avant de finir la soirée en dansant avec un DJ. C'est l'occasion de passer une belle soirée d'été à la fois traditionnelle et festive. Rendez-vous donc demain samedi 1er août à partir de 16h30 au terrain de foot de Vanxin pour les battages à l'ancienne du Conservatoire des Traditions.

0: Il est né à Bergerac, c'était Pascal Obispo en duo avec Francis Cabrel. Il faudrait que pleuve l'amour. On reste dans le thème de l'amour et on y ajoute une dose d'humour. Place à Fred Ballard dans l'humour en tube qui nous parle aujourd'hui des amours éphémères de vacances.
1: Oui, un homard sauce tomate, il avait du poil aux pattes. Félicie, aussi.
2: Ah bah oui, mais ça c'est ce qui fait tout le charme des dîners d'été, hein. Coquillages et crustacés au menu avec option effleurage de gambettes et les surprises qui vont avec, hein. Mais Fernandelle le sait, l'appétit vient en mangeant et quand arrive le plat de résistance, l'excitation est au summum. Ou presque.
1: Une sorte de plat aux nouilles, on aurait dit une andouille, félicite. Je m'offris une giblotte et l'empaumée d'échalote. Félicite. Aussi. Une poire et des gaufrettes, seulement la poire et des blettes. Félicite. Aussi.
2: Oui, alors c'est vrai que c'est souvent au dessert hein, que ça passe ou ça casse. On a eu le temps de sonder ça ou son partenaire, mais pas toujours de digérer ses travers. Donc, même si Félicie ne conclut pas ce soir, d'après Samuel Bambi, il y a quand même de l'espoir.
3: Les hommes et les femmes, en couple, on est différents. Tu vois, nous les hommes, quand on sort avec une meuf, belle ou moche, on sort avec une meuf, c'est tout. Vous, mesdames, quand vous sortez avec un mec, vous sortez pas juste avec un mec. Vous sortez avec tout un projet derrière. Il y a un business plan qui se met en place. Il y a une équipe digitale derrière. Et quand je dis équipe digitale, je parle de toutes vos copines qui nous espionnent sur les réseaux sociaux.
2: Ah, c'est sûr que du temps de Félicie, les amours d'été s'étaient vite emballés. Aujourd'hui, avant d'emmener sa dulcinée manger un homard avec du poil aux pattes, il faut être webmaster ou humoriste. Ah oui, parce que ça n'a pas changé. Séduire par le rire, ça marche à tous les coups.
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0: Freddie Mercury avec un morceau qui fait référence au jeu de tarot. Et oui, ce morceau s'appelle The Great Pretender. Il fait donc référence à la carte La Grande Prêtresse. Bref, votre dose d'actu locale arrive dans une petite dizaine de minutes. Et on continue de passer cet après-midi ensemble en musique. Tout de suite, Mylène Farmer avec son nouveau morceau C'est à qui le tour. Et puis, souvenir des années 70 avec les Jackson 5 et ABC.
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0: ABC des Jackson 5, une chanson qui met de bonne humeur sur votre radio locale ici Périgord.
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0: Vous écoutez Ici Périgord, bon après-midi, il est 17h. Les infos, Marie Astrid-Guégan.
2: Un feu a parcouru 5 hectares de prés et de sous-bois cet après-midi à Aubas, près de la départementale entre Montignac et Sarlat, en passe des Mésanges. 5 membres d'une même famille ont été évacués par précaution, mais l'incendie est en train d'être fixé par les pompiers. Selon nos informations, la piste criminelle est privilégiée. Il y a déjà eu 4 feux à Aubas ces 10 derniers jours, selon la maire. Un incendie a entièrement détruit une maison ce matin à Précignac Vic, près de Lalinde. Le feu s'est déclenché vers 7h dans ce bâtiment inoccupé. Les pompiers étaient déjà venus éteindre un départ de feu lié à la foudre quelques heures plus tôt dans un pré de la commune. On ne peut plus se baigner au plan d'eau de Roufiac à cause des cyanobactéries. Le lac situé à Angoisse, en Périgord vert. Les dernières analyses ont montré la présence de ces petites algues bleues toxiques. Il est donc interdit de s'y baigner jusqu'à nouvel ordre. C'est le seul site en Dordogne concerné par des cyanobactéries. La plage des Bardoulets à Port-Sainte-Foy et Ponchat, qui avait fermé, est de nouveau ouverte. Le maire de Saint-Perdoux, Lucien Pomédio, est mort. Il avait 78 ans. Il était à la tête de la commune du sud du Bergeracois depuis 36 ans. Il avait été réélu en mars. C'est aussi le fondateur de la coordination rurale de Dordogne qui fait part ce soir de son immense tristesse. Ousmane Kroubali quitte le Boulazac Basket Dordogne plus tôt que prévu. Le club annonce la rupture de son contrat un an avant la fin, sans donner d'explication. L'Américain de 38 ans a été l'un des artisans du titre de Pro B l'an dernier, mais selon nos informations, sa relation avec le staff s'est détériorée ces derniers mois. Le joueur écrit sur ses réseaux qu'il voulait rester et glisse que justice sera faite. Les joueurs de rugby du Cap retrouvent les terrains. Premier match amical ce soir après 3 semaines de préparation. Ils vont affronter Orléans à 19h en Haute-Vienne. La réserve zoologique de Calviac rouvre enfin demain. Il aura fallu plus de 15 jours pour élaguer et dégager tous les arbres et les branches tombés lors du violent orage à la mi-juillet. Des dégâts évalués entre 30 et 50 000 euros, sans compter les pertes d'exploitation liées à la fermeture pendant 2 semaines. Le site ouvre tous les jours dès 9h au mois d'août.
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2: Bon, on attend toujours le ciel bleu là en Dordogne.
0: Ben oui, normalement il y a un petit peu de soleil, mais c'est vrai que sur Périgueux le ciel est plutôt nuageux. Il fait quand même chaud, il y a 28 degrés actuellement à Nontron, 29 à Ribérac, 30 à Sarlat, Lalinde et Périgueux. Ce soir, le ciel devrait être dégagé et il fera entre 24 et 25 degrés. Demain matin, on aura des températures aux alentours de 21-22 degrés. Et puis, petit point route, petit rappel, c'est le grand chassé-croisé des vacances ce week-end. Donc si vous partez en vacances, pensez à décaler votre départ si possible et de faire attention sur la route, bien sûr.
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0: Est-ce que vous êtes déjà imaginé dans la peau d'une star? Si la réponse est oui, eh bien on écoute Michel Berger qui nous raconte un petit peu comment ça se passe. C'est Le Prince des Villes sur votre radio ici Périgord.

0: Le prince des villes de Michel Berger sur votre radio ici Périgord.
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0: Belle fin d'après-midi à l'écoute de votre radio locale. Aujourd'hui, c'est le dernier jour du mois de juillet. Alors, on sait, l'été, ça passe vite, mais c'est quand même synonyme de bonne nouvelle. Bah oui, il y en a peut-être certains d'entre vous qui êtes en vacances ce soir. Et puis au passage, petite inforoute, l'autoroute A63 a réouvert depuis hier après-midi. Donc vous pouvez l'emprunter si vous partez en vacances. Et d'ailleurs, bison futé voie noire aujourd'hui dans le sens des départs en vacances dans tout le sud-ouest, ce qui veut dire donc que la circulation est difficile. On vous tiendra bien sûr au courant si jamais il y a des petits problèmes sur la route. Et si vous êtes témoin de quelque chose d'inhabituel, vous le savez, vous pouvez nous appeler au 05 53 53 82 82. Et si vous nous écoutez dans votre voiture, d'abord merci de nous écouter. Et si vous êtes dans les bouchons, bon courage, je pense à vous. Et d'ailleurs, c'est le nouveau titre de Pierre Demar.

0: Je pense à vous, le morceau du chanteur belge Pierre Demar. Les grottes de Lascaux sont une des fiertés de notre région et sa reproduction Lascaux 4 a ouvert il y a 10 ans. Et pour l'occasion, on en apprend plus sur l'histoire de cette grotte tous les jours sur l'antenne d'Issy Périgord. Aujourd'hui, Clément Leblon, guide à Lascaux 4, nous emmène dans le diverticule axial.
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2: Alors ici, on est dans le couloir qu'on appelle le diverticule axial qui prolonge directement la salle des taureaux. Alors cet espace, il est lui aussi assez imposant. C'est 18 mètres de long, 4 mètres de haut et environ 2,50 mètres de large. Ce diverticule axial, il a été surnommé la chapelle Sixtine de la préhistoire. Alors c'est très imagé et je crois qu'on a tous cette image dans la tête. C'est vrai qu'ici, quand vous levez la tête, vous avez une vraie fresque qui vous domine. Toujours composé du même bestiaire de Lascaux, hein, des aurochs, des chevaux, des cerfs. Et ici, on va se rendre compte que ces femmes, ces hommes, ces artistes préhistoriques ont vraiment joué avec l'espace, avec la symétrie. On va voir des animaux de part et d'autre qui se répondent. Ce qui rend aussi cet espace assez intéressant, c'est que toutes ces images se trouvent très en hauteur, hein, 4 mètres de haut. Donc nos ancêtres ici ont dû fabriquer, construire des structures en bois, un peu à l'image de Michel-Ange dans la chapelle Sixtine finalement. Ici on a retrouvé des trous dans lesquels il y avait de l'argile, dans cette argile des empreintes de bois. Donc on sait qu'ils ont utilisé des outils, des structures pour aller là-haut. Dans Lascaux, on va découvrir aussi des signes que l'on trouve partout. Il y en a environ 400 dans cette grotte. Mais ici, les signes vont être un peu plus particuliers. Ils vont devenir géométriques. On va trouver des rectangles et d'autres formes très très uniques qu'on trouve quasiment uniquement qu'à Lascaux. L'abbé Breuil les a appelés quadrangulaires. Pourrait être des marqueurs de temps, des marqueurs de génération. Alors leur signification nous échappe 21 500 ans après. Mais en tout cas, des formes géométriques comme on peut les voir dans cette grotte de Lascaux, eh ben, c'est des choses qui n'existent pas dans la nature. Donc on voit bien que ce sont des choses qu'ils ont venu créer, qui sortent de leur cerveau, de leur imaginaire finalement.
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0: Et sur l'application ici, vous écoutez la première radio de proximité en Dordogne. Il est 17h16 et place à Johnny Hallyday en duo avec Carmel. J'oublierai ton nom.

0: Un morceau écrit par Jean-Jacques Goldman et Michael Jones, c'était « J'oublierai ton nom » de Johnny Hallyday et Carmel sur votre radio. Ici Périgord, on en apprend plus sur l'histoire de ces petits objets qui font nos vacances tous les jours avec Perrine Clément. Et petite devinette, l'objet du jour est très pratique, on en a tous chez soi, mais lorsqu'on l'oublie, c'est quand même assez compliqué de faire sans. Je vous laisse faire vos pronostics, on découvre ensemble l'objet du jour juste après Taylor Swift.
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0: Taylor Swift, Up A Light sur votre radio, ici Périgord. Il est l'heure présent de découvrir l'origine surprenante d'objets du quotidien. Dans ma valise de Perrine Clément, parle aujourd'hui de... de tire-bouchon.
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2: Hé, regarde, j'ai vu un tuto sur le net. On tape sur le fond de la bouteille et paf, le bouchon s'en va. Et je te montre.
1: Un tire-bouchon.
2: Oui, bah tu sais, avec la méthode traditionnelle, on visse, on tire et hop, c'est ouvert. Hein. On perd pas la caution comme ça.
3: Pour obtenir ce son, il vous faut un tire-bouchon. Le tire-bouchon apparaît au XVIIe siècle, mais ce n'est qu'à la fin du XVIIIe siècle qu'il obtient une reconnaissance officielle. Le premier brevet est déposé en 1795 par un Anglais, Samuel Henshall.
4: Tu pousses le bouchon un peu trop loin, Maurice.
3: Le tire-bouchon se distingue par sa taille, sa forme ou sa matière. Depuis son invention, il a connu plusieurs versions.
5: Je vous ai compris.
3: Le Charles de Gaulle, le thé, le limonadier, le sommelier, il existe tout un tas de modèles et de créations. Une collection étonnante de plus de 1200 pièces se trouve au musée du tire-bouchon, situé au cœur d'un domaine viticole en plein Luberon.
6: Ici, les tire-bouchons sont présentés dans des vitrines comme des œuvres d'art, parce qu'en fait, ce sont des œuvres d'art.
3: En Bretagne, le tire-bouchon donne un autre son. Le tire-bouchon dans le Morbihan, c'est le train de l'été et des vacances en famille. Une seule ligne, sans correspondance, ce TER traverse la presqu'île de Quiberon et permet d'éviter les bouchons.
7: Ça t'en bouche à quoi, hein? Hein? Ça t'en bouche à quoi?
3: Et vous, avez-vous un tire-bouchon?
8: Le tire-bouchon, mais bien sûr, soit d'été sans tire-bouchon.
9: Non, j'en vois pas de tire-bouchon parce que là où je vais, je sais qu'il y a toujours un tire-bouchon.
10: C'est peut-être pas la première chose à prendre, mais disons que ça fait partie de l'attirail des apéros. C'est comme les verres, hein. c'est indispensable. Si on n'a pas de tire-bouchon, on reste regarder la bouteille et puis voilà.
11: Alors figurez-vous que j'ai des tongs tire-bouchon.
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0: Je vous rappelle bien sûr que l'abus d'alcool est dangereux pour la santé. C'est à consommer avec modération. Sur le site ici.fr, vous pouvez retrouver les replays, nos actus, la carte des carburants. Mais vous pouvez aussi écouter des podcasts. D'ailleurs, il y a un tout nouveau podcast qui est sorti aujourd'hui. Ça s'appelle Archive et il parle du ciel et des étoiles. Notamment de l'éclipse solaire qui sera le 12 août. Place à Laurent Voulzy, à présent, Cœur Grenadine.

0: Laurent Bourdi, le cœur grenadine sur votre radio, ici Périgord. Et pour information, grenadine, c'est en référence à une île aux Caraïbes qui s'appelle Saint-Vincent et les Grenadines.
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0: Bonne nouvelle pour les adeptes du centre-ville de Périgueux. Jusqu'au 15 août, la ville met en place un service gratuit de portage de marchandises pour faciliter les achats et soutenir les commerces de proximité. Concrètement, après vos achats, plus besoin de vous encombrer avec des sacs ou des colis. Vos courses peuvent être livrées gratuitement à votre domicile, à votre véhicule stationné sur l'un des parkings de la ville ou dans un rayon d'un kilomètre autour du commerce. Le service prend en charge des marchandises jusqu'à 20 kilos et fonctionne du mardi au samedi de 10h à midi, de 14h à 19h. Pour bénéficier de ce service gratuit, vous pouvez contacter directement la mairie de Périgueux.
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0: Laissez un petit peu de douceur à présent, Rose, avec La Liste. Belle soirée.

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1: Escroc de Marine sur votre radio ici Périgord. C'est un morceau issu de son dernier album qui s'appelle Cœur maladroit.
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1: On a tous nos petites habitudes de l'été, ces choses qu'on aime faire seulement à cette période de l'année. Tous les jours, on découvre vos petits plaisirs de l'été. Et aujourd'hui, direction la Charente-Maritime avec Charles.
4: Il y a du soleil, c'est quand même plus chouette de le faire en terrasse. Je suis plus bière, moi, donc pinte de blonde. Bonjour, je m'appelle Charles et moi, mon petit plaisir de l'été, c'est boire des verres sur le Vieux-Port, généralement. Ou bien sur le bassin des Chalutiers aussi, également. Je suis plus bière, moi, donc pinte de blonde. En groupe, tout seul aussi, voilà. Ouais, généralement, quand il y a du soleil, c'est quand même plus chouette de le faire en terrasse.
5: Est-ce que vous partez en vacances ?
4: Pas prévu, là, cet été. Pas encore prévu.
5: Parce que vous travaillez, peut-être ?
4: Parce que je travaille.
5: Vous travaillez dans quoi ?
4: Je travaille dans le nautisme. Mais au moins, il y a le beau temps avec nous. Je travaille sur les bateaux depuis peu. Et du coup, ça dépend. C'est poser des choses sur les bateaux, mais ça diffère.
5: La manutention, presque.
4: On peut dire ça, ouais. Là, je suis en reconversion et donc je vais être en formation.
5: Ok, mais toujours dans l'univers du port, que ce soit au niveau des pintes de bière ou même du travail.
4: Exactement, c'est ça, ouais.
1: Je rappelle que c'est à consommer avec modération. L'alcool est dangereux pour la santé. C'était les petits plaisirs de l'été de Charles qui aime se balader sur le port de La Rochelle. D'ailleurs, si vous partez en vacances ce week-end, sachez, je le rappelle, que bison chuté voie noire dans tout le sud-ouest en France dans le sens des départs. En revanche, l'autoroute A63 a réouvert. Ça, c'est une bonne nouvelle. Et puis, on le rappelle, soyez prudents. Si jamais vous faites de longs trajets, pensez à faire des pauses. Et si vous voyez un incident sur la route, vous pouvez nous prévenir au 05 53 53 82 82. On partage toutes les infos ici sur votre radio locale. Ici Périgord, il est 17h43 et on vous offre deux places pour un très bel événement à Nontron ce week-end. C'est juste après Phil Collins, Two Hearts.

Dance to Heart, c'est une chanson qui fait du bien à 17h46. Ce week-end, c'est samedi et dimanche, ont lieu à Nontron un magnifique événement, la fête du couteau. Durant deux jours, vous pourrez découvrir comment on fait un couteau, mais aussi remonter dans le temps et découvrir cette tradition et ce vrai savoir-faire. Vous pourrez voir des trésors du 18e, 19e et 20e siècle avec des artisans d'exception et des pièces de création. Et bonne nouvelle, on vous offre deux places pour y assister. Pour ça, on joue ensemble au jeu de la reprise. Donc, je vais vous passer un extrait d'une reprise et vous devez trouver l'artiste originel. On écoute tout de suite.

c'est quand même un morceau assez connu. La voix, peut-être que vous l'avez reconnue aussi, mais alors qui chante cette chanson à la base? Dites-nous votre réponse au 05 53 53 82 82 pour tenter de gagner deux places pour assister à la fête du couteau ce week-end. Ça a lieu à Nontron. On attend vos appels et on écoute George Michael tout de suite.

0: One More Try, Georges Melkel, sur votre radio locale, ici Périgord.
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0: On joue ensemble pour vous offrir deux places pour la fête du couteau à Nontron. Ça a lieu ce week-end et c'est un magnifique événement pour en apprendre plus sur nos savoir-faire locaux. Et pour ça, nous accueillons Aurélie de Génisse. Bonjour Aurélie.
3: Bonjour Chloé.
0: Oh, j'entends que vous êtes en voiture.
3: Oui, mais je suis garée.
0: Ah bah, très bien, félicitations. Vous rentrez du travail ?
3: Tout à fait.
0: Et alors, ça va, on est en week-end ou pas ?
3: Exactement, on est en week-end, donc ça ne peut que aller.
0: Et qu'est-ce que vous avez prévu de beau ce week-end ?
3: Eh bien justement, si je peux aller à Nontron, ça serait plutôt sympa, puisqu'on n'a jamais eu l'occasion d'y aller. Donc je me dis que ça serait une belle occasion.
0: Mais dis donc, quelle belle transition vous me faites là, Aurélie. Vous allez venir travailler avec moi. Alors Aurélie, pour aller à Nontron ce week-end, oui. Je vais vous passer un extrait d'une reprise et vous allez devoir me trouver l'artiste original. On écoute tout de suite.
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1: Alors, quelle est votre réponse, Aurélie ?
2: Alors, je dirais que là, c'est le chanteur M qui reprend la groupie du pianiste de Michel Berger.
1: Eh mais c'est tout bon, on vérifie, mais bah oui, vous avez même retrouvé l'artiste de la reprise. Bravo ! Vous aimez bien M, peut-être ?
2: Absolument. Oui, oui, tout à fait.
1: Il a une voix assez singulière aussi, on le reconnaît. Mais
2: atypique, exactement.
1: Très très belle reprise, si jamais vous l'écoutez en entier, elle est disponible sur YouTube. Et bien, félicitations Aurélie.
2: Merci
1: Je
2: beaucoup.
1: Je pense que vous allez aller à la fête du... Enfin, vous allez aller à la fête du couteau ce week-end.
2: Exactement, je pense que oui, on va y être bien accueillis.
1: Eh bien oui, je pense aussi. J'ai une toute dernière question à vous poser. Quelle est la première radio de proximité en Dordogne, Aurélie ?
2: Oh, quelle pression, faut pas que je me trompe, je crois que c'est ici Périgord.
1: Eh ben oui, bravo, vous avez tout bon aujourd'hui. Merci beaucoup d'avoir joué avec nous.
2: Merci à vous, très belle journée.
1: Bon week-end à vous, merci beaucoup, au revoir. Vos infos se préparent, elles arrivent dans moins de 5 minutes. Et tout de suite, c'est Chansons sur ma drôle de vie de Véronique Sanson.
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0: Chanson sur ma drôle de vie, Véronique Sanson sur votre radio, ici Périgord.
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0: Vous écoutez ici Périgord, bon week-end, il est 18h. Les infos, Marie-Astrid Guégan.
2: On n'entendra plus le nom d'Ousmane Kroubali crié par les supporters du Boulazac Basket Dordogne au Palio. Le club rompt le contrat du joueur américain un an avant la fin. Bonsoir Valentin Plat.
3: Bonsoir.
2: Ça a été annoncé dans un très court message sur les réseaux sociaux.
3: Oui, quelques mots seulement. Le contrat de monsieur Ousmane Kroubali a été rompu. Lui que le club surnommait amicalement Ous il y a encore quelques mois. Ce petit message, c'est en réalité la fin d'un long feuilleton en interne. Ousmane Kroubali était bien sous contrat, vous l'avez dit, jusqu'en juin 2027. Mais l'entraîneur Alexandre Ménard ne comptait plus sur lui pour la rentrée. Il y a eu plusieurs tensions entre le club et le joueur. Une ambiance parfois délétère, nous explique une source proche du BBD, liée notamment au caractère du joueur américain envers ses coéquipiers par exemple. De son côté, Ousmane Kroubali explique à ICI Périgord qu'il avait pourtant bien l'intention de rester en Dordogne une année de plus. Boulazac, c'est ma famille, nous dit-il, soulignant au passage que ce départ n'est pas sa décision, mais bien celle du BBD. Sur les réseaux sociaux, il va même encore un petit peu plus loin et il écrit « Justice sera faite », laissant aussi entendre que cette rupture n'est pas d'un commun accord.
2: Merci Valentin Plat, vous avez contacté le Boulazac Basket Dordogne qui ne souhaite pas s'exprimer plus en détail et s'en tient au communiqué publié sur les réseaux sociaux. 5 hectares de prés et de sous-bois ont brûlé cet après-midi à Aubas, impasse des Mésanges, c'est près de la départementale entre Montignac et Sarlat. Une jeune femme et son bébé de 6 mois ont passé quelques heures à la salle des fêtes de la commune pour ne pas respirer les fumées. Selon nos informations, la piste criminelle est privilégiée. La maire d'Aubas indique que c'est le 5e feu sur sa commune en 10 jours. Le risque d'incendie qui terrorise les maires et les comités des fêtes en cet été plus sec que jamais. À Église-Neuve-d'Issac, dans le Bergeracois, une partie des animations de la fête du village de ce week-end est annulée. Pas de feu d'artifice, pas non plus de randonnée à pied ni en tracteur. Alexandre Alves, les habitants tiennent trop à leur forêt pour prendre le moindre risque.
4: Les bénévoles du comité des fêtes sont en train de débroussailler la place de la mairie, arrosent les plantes et accrochent des dizaines de panneaux jaunes. Attention, vigilance feu.
5: On va amener des tonnes à eau là, sur place, on va arroser le terrain. Maximum d'extincteurs, tous ceux qui en ont vont en ramener.
4: Christophe vient à la fête depuis sa naissance il y a 42 ans et ça fait plus de 10 ans qu'il est bénévole.
5: Jamais ça nous est passé par à l'idée. Quoi. L'herbe a toujours été sèche. Mais cette année, ce qui nous a beaucoup fait peur, c'est les incendies. Là. On s'est senti vraiment touché, d'autant qu'on a senti la fumée. Mais c'est vrai qu'on a peur quand même.
4: Avec son doigt, il montre la forêt du Landais. Les premiers chemins sont à même pas 200 mètres.
5: La forêt, c'est tout pour nous. Quoi. C'est tout ce qu'on a. Quoi. Donc on y tient vraiment. Hein. On ne veut pas faire brûler tout ça. Quoi. Bien sûr, d'ailleurs, beaucoup de pompiers, j'imagine, encore sur la Gironde. Et si ça venait à partir ici, en s'amusant, on aurait une honte monstre. Quoi. Ça serait vraiment pas beau. Quoi.
4: Pendant quelques jours, ils ont hésité et ils ont décidé d'annuler la randonnée en forêt et la randonnée des vieux tracteurs, les deux événements phares.
6: C'est vrai qu'ils sont déçus parce que ils y tenaient à leur randonnée en tracteur. Bon, cette année, ça sera différent. On est quand même en vigilance, donc sécurité, on fait le maximum pour qu'il n'y ait pas de soucis.
4: Pour ne prendre aucun risque, un membre du comité des fêtes a été désigné référent vigilance feu et des dizaines de cendriers sont installés.
2: Voilà les précautions pour éviter les incendies à Église-Neuve-d'Issac où on l'a entendu, le feu en Gironde est dans toutes les têtes. La situation près du bassin d'Arcachon qui s'améliore encore un peu ce soir. Les habitants de deux nouvelles communes touchées par ce méga-feu sont autorisés à rentrer chez eux, Andernos-les-Bains et Lenton. La circulation des trains au sud de Bordeaux reprendra demain. La baignade est interdite au plan d'eau de Roufiac à cause des cyanobactéries. Le lac à Angoisse en Périgord vert. Les dernières analyses ont montré la présence des petites algues bleues toxiques. C'est donc interdit de s'y baigner jusqu'à nouvel ordre. C'est le seul site en Dordogne concerné par des cyanobactéries en ce moment. La plage des Bardoulets à Port-Sainte-Foy et Ponchat qui avait fermé est de nouveau ouverte. La réserve zoologique de Calviac rouvre enfin demain. Il aura fallu plus de 15 jours pour dégager tous les arbres et les branches tombés lors du violent orage à la mi-juillet. Des dégâts évalués entre 30 et 50 000 euros et c'est sans compter les pertes liées à la fermeture pendant 2 semaines. Le site ouvre au mois d'août tous les jours dès 9h. Le maire de Saint-Perdoux, près d'Issijac, est mort. Lucien Pomédio avait 78 ans. Il était à la tête de la commune depuis 36 ans. Il venait de commencer un 7e mandat au mois de mars. Cet ancien agriculteur avait fondé la coordination rurale de Dordogne. Le syndicat lui rend hommage ce soir en écrivant, je cite, que c'est en grande partie grâce à l'énergie de Lucien Pomédio que la CR est aujourd'hui ce qu'elle est. Les joueurs de rugby du Cap retrouvent les terrains ce soir, premier match amical après 3 semaines de préparation. Ils vont en Haute-Vienne affronter Orléans dans une heure. Et Trélissac, qui est aussi en match de préparation, le deuxième pour eux ce soir. Le TFC affronte Chauray, club de National 1, une division de plus que les Trélissacois. Match également dans une heure en Charente à Barbezieux.
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2: Il fait gris mais il fait bon ce soir.
0: Oui, Chloé. C'est ça, tout à fait. Et ce soir, on aura des températures encore plutôt agréables. Hein. Il fera aux alentours de 24-25 degrés. Demain matin, le soleil, en revanche, sera avec nous au réveil. Il fera 21 degrés à Montignac, Brantôme, Sarlat-Vert, 22 degrés à Périgueux, Montpont-Ménestérol et Thiviers. L'après-midi, on aura un temps plutôt similaire à celui d'aujourd'hui, avec un soleil et quelques nuages et des températures aux alentours de 30-31 degrés. Et puis, petit rappel, si jamais vous devez prendre la route, c'est le chassé croisé des vacances aujourd'hui. Alors, vous risquez d'avoir des bouchons. Si jamais vous prenez la voiture, si vous voyez un incident sur la route, vous pouvez nous tenir au courant au 05 53 53 82 82.
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0: Et Coq Robin pour bien commencer le week-end, Just Around the Corner.

0: Il sera en concert à Bordeaux le 13 mai 2027, c'était Coqueville.
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0: Vous avez peut-être chanté ou fredonné timidement cette chanson, et bien moi je vous propose d'oser, de libérer vos cordes vocales et de chanter devant tous. Dès demain commence une série de concours de chant dans différentes communes aux alentours de Périgueux. Et la première compétition commence demain à Chancelade. C'est gratuit dès 7 ans et c'est destiné aux chanteurs en herbe ou amateurs. Et vous pouvez même venir chanter en solo ou en duo. Pour nous en parler, nous sommes avec Eric Casabonne, animateur du concours, qui nous en parlera tout simplement. On le retrouve juste après Céline Dion. Bonjour, pardon, merci, son dernier morceau.

0: Céline Dion, bonjour, pardon, merci sur votre radio, ici Périgord.
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0: Bonjour Eric Casabonne.
3: Bonjour, c'est joli comme chanson ça.
0: Bah oui, c'est le nouveau morceau de Céline Dion.
3: Ouais, c'est pour ça, je trouvais sympa, ça va.
0: Et en parlant de chansons d'ailleurs,
3: oui,
0: vous êtes l'animateur du concours de chant annuel Si on chantait, qui a lieu cette année à Marsac, Chancelade et Coulonnier-Chamiers.
3: Oui.
0: Pourquoi faire un concours de chant?
3: Pourquoi faire un concours de chant? D'abord parce que tous ceux qui avaient créé un concours de chant en Dordogne ont tous disparu. Pas eux, mais le concours de chant. Et je me suis dit, bien moi qui ai fait quelques années d'un grand concours ici à Périgueux, je me suis dit, on va reprendre un petit peu le flambeau, on va essayer de faire quelque chose de bien avec trois communes. Trois communes avec trois dates. Premier, 6 et 8 août, avec le premier, on sera donc demain à Chancelade, en même temps que la fête du couteau. Le 6, on sera à Coulonnier-Chamiers, on sera au château des Isards. Et enfin, on terminera le 8 avec Marsac et une grande finale.
0: Et la finale. Et alors, qui peut participer? Est-ce que tous les participants ont un bon niveau?
3: Alors, avant de parler de ça, si vous me permettez, Chloé, on tenait avec les maires, bien sûr, de ces trois communes, et votre serviteur, on tenait à dire tout simplement la solidarité que nous avons envers tout ce qui se passe, envers les galères de tous ces gens qui sont là-bas, qui sont en Gironde notamment, et aux Porges, parce que c'est vrai que nous avons un Périgourdin qui est là-bas. Donc voilà, on tenait très sincèrement à leur dire, on est avec vous, on peut pas vous envoyer des victuailles, on peut pas faire tout ça, mais on va essayer de vous amener un petit peu de positif, et non seulement nous, mais également on va appeler les gens à venir chanter, quel que soit leur âge, ainsi que les spectateurs donc de la soirée, le public, on va leur demander de venir nous retrouver pour justement prouver qu'en fin de compte, quelque part, eux aussi sont solidaires avec ce qui se passe. Alors, il y aura forcément une surprise là-dessus, on va essayer de faire ce qu'il faut avec ce Périgourdin qui est au Porge, mais ça, on en parle sur place.
0: Bien sûr, et quel type de chanson est-ce qu'on pourra avoir sur place? Vous savez un petit peu?
3: Comment ça se prépare? Vous savez, nous, on ne prépare pas la chanson. Ni les chansons. Nous, ce qu'on prépare, c'est tout simplement le public. Et on essaye d'amener avec le public et avec les chanteurs, des sourires, du positif, justement, ça c'est important. Donc ils viennent, ils chantent ce qu'ils veulent, et on leur offre le côté technique du système.
0: Oui.
3: Maintenant, ils montent sur scène. Avant ça, il y a bien sûr des sélections. Mais ils arrivent avec une chanson. Elle peut être étrangère, elle peut être française, peu importe.
0: C'est-à-dire qu'il y a des inscriptions avant.
3: Exactement.
0: Et après, vous prévoyez l'instrument derrière.
3: Non, c'est-à-dire qu'à partir de 15h, on attend les gens pour qu'ils viennent s'inscrire.
0: Oui.
3: Une fois qu'ils sont là, ils arrivent avec des clés USB, avec dessus, bien sûr, la chanson qu'ils ont choisie. Et il y a un jury de présélection.
0: D'accord.
3: Voilà. Et dans chaque commune, c'est comme ça. Ils arrivent, on les écoute. J'ai la chance de faire partie de ce jury de présélection. Et une fois qu'ils sont passés sur scène, on leur donne les résultats après.
0: Et comment on juge quelqu'un qui chante?
3: Ouais, quelqu'un qui chante, comment on le juge? Déjà, je pense qu'il faut faire partie un petit peu du système. Si vous travaillez dans la voirie, ce sera peut-être pas la même chose.
0: Ah oui, vous pensez qu'il faut forcément faire de la musique
3: Je crois qu'il faut quand même avoir l'oreille.

0: avant, oui, lors des présélections aux alentours de 15h, c'est ça?
1: C'est ça, on s'inscrit aux alentours de 15h, et puis vous passez chacun votre tour, on cale tout ça, hein, bien en place, et puis venez.
0: Et la finale, c'est donc le 8 à Marseille. J'ai une dernière question, est-ce qu'il y a quelque chose à gagner dans ce concours de chant?
1: Ah oui, parce que de toute façon, vous savez, je crois que d'abord tous les enfants seront récompensés, ça c'est important, et puis les adultes, forcément, on va quand même leur donner quelque chose. Hein. J'ai déjà des cadeaux ici Périgord, hein. Vous pensez bien que j'ai déjà quémandé à Nathalie Coursac, que je salue d'ailleurs, non seulement elle, mais également la directrice qui est en vacances, je sais. Et puis il y a un monsieur que je ne voudrais pas oublier, qui s'appelle Julien, ce cher Julien Pelé, avec qui j'ai animé à une certaine époque un concours à Périgueux quand il était arrivé. Mais vous n'étiez pas encore né.
0: Oh là là.
1: Ouais,
0: merci beaucoup Eric Cazabonne. On n'hésitera pas à venir chanter ou juste tout simplement regarder votre concours de chant. Merci beaucoup d'avoir été avec nous.
1: Merci, je vous souhaite de bien continuer en studio.
0: Merci beaucoup.
1: Avec ici Périgord.
0: Et on continue justement avec Madonna Vogue.
1: Salut.

Madonna avec Vogue sur votre radio locale, ici Périgord. Il est 18h24 et dans quelques instants, je vais vous donner un bon plan pour regarder un film en plein air. On va écouter Jérémy Frérot aussi.

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0: Jérémy Frérot avec Frérot.
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0: Si vous avez envie de cinéma sous les étoiles cet été, rendez-vous samedi demain à Fanlac pour aller voir Juste une illusion. Un film aussi que vous pourrez retrouver le mardi 4 août, donc c'est mardi de la semaine prochaine. Si vous jamais vous l'avez manqué, vous voulez le revoir. Et puis entre les deux, lundi à Saint-Amand-de-Colly, vous pourrez aller voir de la comédie française.
2: Ina, t'as validé ça ?
3: De quoi ?
2: La veste, c'est toi qui l'as validée ?
3: Mais oui, elle est très jolie cette veste. Qu'est-ce qui se passe ?
2: Il se passe qu'elle est verte et moi je joue pas en vert.
4: Hein. Ah non, il va pas recommencer avec ses superstitions lui.
3: Non, elle est pas verte, elle est bleue.
2: T'es sûre ?
3: Turquoise à la limite. Non ? Émilie ?
5: Moi je suis daltonienne, je la vois orange.
3: On revoit la découpe sur Macbeth.
2: Ah non, par contre, s'il te plaît, on peut respecter les traditions et pas dire le nom de la pièce.
3: De quoi ? De Macbeth ?
2: Non, ouais.
3: Antoine, le nom de la pièce, c'est aussi le nom du rôle principal, donc on fait comment ?
2: Eh ben, on fait comme on fait depuis 300 ans, on dit la pièce écossaise.
0: Et puis, ce vendredi 7 août, c'est le château de campagne qui accueille Supergirl dans un cadre magnifique. Et pour finir en beauté, rendez-vous lundi 10 août. Donc c'est lundi, pas de la semaine prochaine, celle de la semaine d'après, à Palayrac avec l'Odyssée.
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0: Ce qu'on aime chez Renaud, c'est sa voix, son style, mais aussi son franc-parler. Et il faut dire qu'il a pas mâché ses mots sur cette chanson. Voici Miss Maggie tout de suite.

0: Stilto, faut que tu m'aimes. C'est l'été, il fait chaud et ça nous dirait bien d'aller se baigner. Bah ça tombe bien parce que dans les coulisses télé, Johan Rock, vous nous emmenez à la piscine, nager dans le grand bassin.
1: Ce soir, M6 diffuse la comédie sociétale et engagée Les Crevettes Pailletées. L'histoire d'une équipe de waterpolo gay qui s'entraîne pour les Gay Games. Alors, maillot, bonnet de bain, on plonge.
2: Excusez-moi, c'est ici l'association homosexuelle pour l'intégration, la tolérance et le respect dans le waterpolo.
3: On ressemble à une bande de PD ?
2: Je sais pas, non.
4: Et merci !
1: Ce film, c'est d'abord une histoire vraie, celle d'une déclaration d'amour du réalisateur Cédric Le Gallo à son équipe de waterpolo. Il s'est d'ailleurs beaucoup inspiré de son expérience pour écrire ce film qui, sous couvert d'humour et de comédie, aborde entre autres choses le problème toujours bien actuel de l'homophobie. Un premier film qui, techniquement, ne fut pas toujours une promenade de santé, comme me l'a expliqué son auteur.
5: C'est vrai que filmer du sport, c'est toujours un peu compliqué. Et dans l'eau, ça l'est encore plus. On n'a jamais pied dans une piscine de waterpolo. Il faut chorégraphier, un peu comme une cascade, les mouvements. Donc on avait un peu de technique parfois. Ils jouaient un peu en mode impro. Et puis, quand on avait vraiment besoin scénaristiquement, qu'il y ait une passe à tel moment. Et d'ailleurs, il y a un plan que j'aime beaucoup dans le film, qui est un travelling qui suit absolument le ballon, passer de main en main, en main, en main, jusqu'à un but final. C'est-à-dire que c'est un enjeu de mise en scène, mais c'est aussi un enjeu physique pour les comédiens.
1: À sa sortie, Les Crevettes Pailletées créèrent la surprise tant auprès de la critique que du public qui lui réserva un bel accueil. Preuve en est, la première semaine d'exploitation en salle, les joueurs de waterpolo, munis de leur seul slip de bain, trouvèrent le moyen de voler la vedette à Batman. Alors, forcément, en rançon du succès, 3 ans plus tard, Les Crevettes retournèrent au Pédiluve pour un deuxième opus baptisé La Revanche des Crevettes Pailletées. Alors, pourquoi s'arrêter en si bon chemin? J'ai demandé au réalisateur si un numéro 3 était déjà en gestation.
5: Je pense qu'il peut y avoir une série sur les crevettes parce que les films racontent des grandes épopées, des voyages, des road trips, mais on les voit jamais dans leur vie quotidienne. Et je pense qu'une série, ça ne doit pas être gratuit, ça doit apporter un autre acte que les films. Je trouve que les crevettes, elles ont encore des choses à raconter, de voir à quoi ressemble leur vie, à quoi ressemble leur boulot, quels sont leurs enjeux au sein de leur entreprise, de leur travail. Est-ce que c'est un prequel? Est-ce que c'est un sequel? Je ne sais pas encore. Ça, je pense que ça peut être super intéressant à raconter un jour.
1: Les Crevettes Pailletées, à voir ou revoir ce soir, 21h10 sur M6.
0: Et ce soir à la télé, il y a aussi Camping Paradis sur TF1, Serge Lama, le dernier appel sur France 3. Et si vous avez des enfants à la maison, il y a le film Les Légendaires sur Canal+, et sur Gulli Canal 12, il y a Tous à l'Ouest, une aventure de Lucky Luke. Dans quelques instants, on découvre une nouvelle facette de l'artiste Nayembo grâce à la scène locale. Et parce qu'un peu de rock, ça ne fait jamais de mal, I love rock'n'roll.

0: I love Rock and Roll sur votre radio ici Périgord. Votre radio locale vous fait découvrir tous les jours des artistes du coin et aujourd'hui place à l'univers franco-rwandais de Nayembo. Elle nous présente aujourd'hui sa discographie.
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2: Bonjour, je m'appelle Nayembo, je suis autrice, compositrice, interprète franco-rwandaise. Je viens de Pona et pour moi, la musique, c'est la liberté. Alors, j'ai sorti un album en 2024 qui est donc uniquement chanté en langue swahili. Donc, cet album s'appelle Wanawake, ça veut dire femme au pluriel en swahili. Dans cet album, chaque composition est liée à mon parcours de femme et représente comme une pièce de puzzle qui va venir en fait constituer la femme que je suis aujourd'hui. À travers ce premier album, c'était vraiment aller à la recherche de mes origines et de ce que ça implique sur ma personnalité, sur mon rapport au monde, mon rapport aux autres, mon rapport à moi. Comment trouver une identité. Donc je suis vraiment passée chercher au plus profond en tout cas de cette partie-là de mon histoire et en même temps moi ça m'a permis de découvrir aussi d'autres choses par rapport à ma famille et de venir avoir aussi plus de compréhension peut-être sur ma propre histoire familiale en tant qu'enfant rescapé, comment je me sens par rapport à tout ça. Actuellement, je suis en train de terminer la création de mon deuxième album que j'aimerais vraiment partir en studio. Là, je fais un appel au cosmos, partir en studio avant décembre 2026. Et donc là, ce deuxième album, il va s'appeler Nuru. En fait, ça veut dire la source. Nuru, on peut aussi le traduire en disant lumière, lampe, luminosité, éclaircie. Dans le sens où moi, je le mets en avant, ça veut dire vraiment la source. La source est la base de tout. Et dans ce deuxième album, je choisis de chanter en français. Et il se trouve que la plupart des textes, ils sont en coécriture avec mon père. Pour moi, c'était aussi une manière de rendre hommage en fait aussi au côté patrimoine, puisque j'ai vraiment, dans le premier album, mis en valeur le matrimoine. Là, du coup, c'est vraiment travailler autour du patrimoine. Et ouais, d'une certaine manière, de m'ouvrir aussi un peu plus sur que le seul en scène. Donc là, voilà, en co-réalisation avec mon père.
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2: Ejo est la dernière composition que j'ai faite et que je vais sortir bientôt en single. C'est un mot qui a une double signification. Ça veut dire à la fois hier et ça veut aussi dire demain en Kinyarwanda. Quand on emploie ce mot, on va le comprendre en fonction du contexte, quel est le temps employé. Et il se trouve que Ejo est un texte qui a été entièrement écrit par mon père en français. Et du coup, dans la continuité de son texte, que je vous laisserai découvrir en musique, il y a vraiment un lien entre le passé et le futur.

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1: Et on remercie Melvin Turpin pour la prise de son et le mixage de cette semaine passée en compagnie de Nayembo. Elle sera d'ailleurs en concert mardi prochain à 18h au studio des Courtilles à Trémola et le 15 août à 21h au château de Saint-Elvaire. On a connu Boulevard Désert pour leur morceau Bruxelles. Et bien, ils sont à présent de retour avec Carbone pour un nouveau titre. C'est pas si facile. M'en aller.

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1: C'est pas si facile, le nouveau morceau de Boulevard Désert en collaboration avec Carbone. Laurent Petit-Guillaume arrive dans un peu moins de 10 minutes, mais avant, ce sont vos infos qui les précèdent. Et on va écouter Florent Pagny aussi avec son morceau qui s'appelle « Tue-moi ».
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0: le morceau de Florent Pagny sur votre radio, ici Périgord.
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0: Belle soirée avec Ici Périgord, il est 19h. Le journal est présenté ce soir par Morgane Guillaumard. Bonsoir.
2: Le répit a été de courte durée dans le Var. L'incendie du Gros Bessillon repart. Il était pourtant considéré comme fixé. Une reprise de feu attisée par un vent violent. 2000 personnes sont évacuées. À peine rentrée chez elle, Corinne a dû quitter sa maison encore une fois avec ses deux petits-enfants et ses deux chats.
3: On était à la piscine et le feu a repris juste au-dessus de notre colline et on a vite évacué parce que le feu il descend et ça va très très vite. Et ça fait 3 fois qu'on est évacué et que le feu est pas loin, donc voilà.
4: Là vous avez pas réfléchi tout de suite?
3: Non, on est parti comme ça, on a enlevé le maillot, mis la chemise et on est parti. 3 fois, ouais, mardi dernier, mercredi, jeudi, donc on va dormir ailleurs. En espérant qu'on retrouve notre maison. C'est assez effrayant et c'est assez stressant, les montagnes russes. Et puis,
4: oui, je pense qu'en fait, ouais, on croit à chaque fois que c'est fini.
3: Voilà, voilà, c'est fini. Ouais, ouais. Et puis, en fait, non.
2: Et avec cette reprise de feu dans le Var, les flammes ont déjà parcouru 600 hectares de plus, en plus des 4500 hectares déjà brûlés. 500 pompiers sont mobilisés sur place et des moyens aériens sont déployés pour venir à bout des flammes. Et dans le sud-ouest, en Gironde, l'incendie est contenu, mais pas encore fixé, ce qui permet aux habitants de 4 nouvelles communes de rentrer chez eux. La préfecture l'autorise. En tout, près de 200 000 personnes ont déjà pu regagner leur domicile sur les 220 000 évacués, notamment à Sainte-Hélène, près de Lacano, Luxemla, où les habitants sont soulagés de rentrer chez eux, mais forcément émus de découvrir un paysage de désolation.
5: Oui, l'heure n'est pas au soulagement. Le moral est encore miné dans cette commune de 3200 habitants. On en a rencontré certains ce matin sur le parking d'un supermarché. Alors oui, la vie reprend, mais...
6: On ralentit, hein. D'habitude, à cette heure-ci, le magasin il est pratiquement plein. Tout le monde parle, discute, là, rien.
5: On a plein d'images dans la tête, confie Mireille. Parmi elles, ces forêts de pins calcinés qui font bien sûr le charme du secteur. Oubliez la nature verdoyante d'avant. D'ailleurs, Edgar, 11 ans, en est conscient.
7: Ce sera plus comme avant. C'est plus le même paysage qu'avant. Avant, c'était bien. Maintenant, il y a plus rien. J'ai plus trop envie d'aller dans les forêts pour voir déjà ce qui s'est passé.
5: Des balades en forêt, Sacha, 9 ans, adore ça. Il a grandi avec. Mais aujourd'hui...
8: C'est triste. On peut plus aller profiter de la nature. Surtout les animaux. Des lapins, des écureuils.
5: Pourtant, beaucoup n'ont pas encore pu voir de leurs propres yeux l'étendue des dégâts à cause des routes coupées. Seulement des images à la télé. J'ai donc montré sur mon téléphone une photo du paysage dévasté que j'ai vu hier vers Lège-Cap-Ferret. C'est trop dur pour Christine.
9: Oh là, c'est mal. Je ne sais pas quoi dire. Moi, ça me fout en l'air. Alors, j'en ai des frissons. C'est nos bois, c'est notre forêt. C'est catastrophique.
5: Catastrophique aussi pour le tourisme. C'est sûr, le secteur perdra de sa valeur, s'inquiète une habitante, la tête basse.
2: Et en Gironde, une minute de silence a par ailleurs été respectée ce matin dans toutes les casernes du département pour rendre hommage aux 2 pompiers morts il y a 10 jours à Mérignac sur un feu de forêt. La France renforce les contrôles à la frontière avec l'Espagne après l'arrivée massive de migrants à Ceuta, au nord du Maroc. Au moins 60 000 personnes ont passé illégalement à la frontière entre le Maroc et cette enclave espagnole en quelques jours. Des bouchons tout le week-end sur la route des vacances, bison futé, voie noire dans le sens des départs partout en France demain en ce traditionnel week-end de chasse et croisée entre juilletistes et haussiens. Il va falloir faire des pauses régulièrement, surtout pour ceux qui roulent à l'électrique, Kevin Baudreau.
10: Oui, c'est le cas d'Alan.
11: J'ai pas encore la carte, donc du coup je passe par l'application. Mais comme le réseau n'est pas très très bon ici, ça va pas fonctionner. Donc là, je peux pas recharger le véhicule.
10: Première un peu difficile pour ce Parisien de retour de ses vacances sur la Côte d'Azur. Lionel, lui, part au Sable d'Olonne. Ça fait 2 ans qu'il roule en électrique.
12: Non, c'est pas trop embêtant. Faut avoir plusieurs cartes, par contre, plusieurs abonnements électriques. Ça se fait facilement, c'est intuitif.
10: Vous vous attendez parfois à devoir patienter sur les aires d'autoroute pour le rechargement au niveau des bornes ?
12: Ça m'est jamais arrivé. Je croise les doigts que ça m'arrive pas. Sinon, après il faut attendre. Mais bon, quand je vois que les autres voitures à hydrocarbures qui font la queue pour aller faire du plein, l'un dans l'autre, je préfère avoir une voiture électrique.
10: À la borne d'à côté, Alexis, lui aussi, s'amuse de la très longue file d'attente aux pompes à essence.
13: Je suis content d'être à l'électrique parce que quand je vois le monde à l'essence... c'est plutôt sympa, quoi, hein, d'attendre.
10: Mais on fait aussi parfois la queue au Born et à l'Imkan. Borniste doit faire la police.
14: Bah souvent, je me fais crier dessus parce qu'ils n'arrivent pas à utiliser les bornes. Je pense que si je serais pas là, il y aurait beaucoup, beaucoup plus de tension entre les conducteurs parce qu'il y en a, ils passent devant pendant qu'il y a quelqu'un qui attend. Souvent, ça peut créer des tensions.
10: Si c'est fluide, au Born, comptez environ 20 minutes pour une recharge complète.
2: Et pour ceux qui prennent le train, sachez que la circulation ferroviaire va pouvoir reprendre demain au sud de Bordeaux. Elle était interrompue depuis près d'une semaine en raison des feux en Gironde. Et puis demain, 22 départements seront en vigilance orange à la canicule. Le Gard qui rejoint les 21 départements qui étaient déjà concernés par cette alerte. Et demain, plus aucun département ne sera concerné par le risque d'orage.
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15: Il a fait beau aujourd'hui, ce soir on attend des températures aux alentours de 24-25 degrés. Le soleil sera encore avec nous demain au réveil. Il fera 21 degrés à Vers, Montignac, Brantôme, Sarlat, 22 degrés à Thiviers, Périgueux et Montpon-Ménestérol. L'après-midi on aura un temps plutôt similaire à celui d'aujourd'hui avec un grand soleil et des températures entre 30 et 31 degrés.
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17: Bonsoir à tous, bon retour aux juilletistes, welcome les Aoussiens. Ici c'est l'heure de l'apéro en musique pour tout le monde, on ne sert que du digeste, qui fait du bien, des tubes des années 80 à consommer sans modération, et ça commence comme ça.

0: Stevie Wonder, c'était Part-Time Lover.
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0: C'est un peu la version soul music de l'arroseur arrosé. Dans ce texte, on apprend que Stevie Wonder était un sacré séducteur. Ses escapades romantiques étaient, fut un temps, assez nombreuses. Hein. Il semble qu'après avoir rompu avec une fiancée, il en fréquentait une autre assez rapidement. La chanson raconte l'histoire d'un homme qui trompait sa femme pour découvrir que finalement, elle faisait la même chose. Sans doute du vécu. Bon, on va pas rentrer dans les détails, car comme dirait Chagrin d'amour, chacun fait ce qui lui plaît.
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0: C'est comme ça, les Rita Mitsuko. Extrait de l'album de No Comprendo sorti en 86 avec le fameux refrain qui fait la la la la la et que l'on a encore chanté ce soir, ben c'est incontournable et on va pas s'arrêter comme ça. Attention, arrivé dans une poignée de secondes d'un tube majeur des Rolling Stones en 100% années 80, août 81, Start Me Up, le nouveau titre des Stones déferle dans les classements mondiaux et ici, c'est juste après ça.
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0: L'ambiance des années 80, ça continue sur votre radio. Ici Périgord, juste après ces petites infos.
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2: Le Conservatoire des Traditions vous donne rendez-vous pour ses batailles à l'ancienne demain à Vanxin. C'est un événement placé sous le signe du partage et de la convivialité avec cette année un joli programme qui se déroule l'après-midi. Avis aux amoureux d'engins agricoles. Une belle exposition ouvre ses portes dès 16h30 au terrain de foot du village. Et pour les amoureux de la nature, mettez vos chaussures, une marche en départ libre est proposée à la même heure. Le soir venu, place à la gourmandise avec un joli marché de producteurs locaux et un food truck. Le tout se passe en musique avec June Soul avant de finir la soirée en dansant avec un DJ. C'est l'occasion de passer une belle soirée d'été à la fois traditionnelle et festive. Rendez-vous donc demain samedi 1er août à partir de 16h30 au terrain de foot de Vanxin pour les battages à l'ancienne du Conservatoire des Traditions.
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0: Toto, c'était Africa.
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0: Du rock californien dans 100% années 80, c'est normal, on choisit que des tubes. Et celui-là est un classique du soft rock, tube mondial en 83. La chanson qui depuis a été utilisée des dizaines de fois dans des jeux vidéo ou des séries télé comme Stranger Things ou South Park. Allez, et comme ici tous les styles sont les bienvenus, on va poursuivre avec un tube qui a enflammé les pistes de danse des discothèques du monde en 80. Préparez la boule à facettes de vos souvenirs. Funky Town arrive, le groupe Lip Sync.
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0: jour s'est levé, c'était Téléphone. Un titre qui sort en novembre 85 et qui devient le dernier tube du groupe qui se séparera quelques semaines plus tard. La suite de votre soirée, c'est encore et toujours de la musique et des invités grâce à Émilie Mazoyer, les essentiels de Décibel à 20h. Mais avant cela, on reste encore un petit peu dans les années 80 grâce à un duo très new wave, Yazoo, numéro 1 en 82 avec Don't Go. C'est dans un instant et je vous souhaite une très belle soirée.
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1: Bonsoir Émilie Mazoyer.
2: Je suis très contente de vous retrouver. On va le dire tout de suite, un moment, un tu peux m'échapper, car nous avons fait nos débuts ensemble sur la radio Le Move.
1: Dans une ville rose.
2: Ouais, dans une ville rose.
1: Et on dit rose. Vous avez perdu votre accent.
2: Ouais, et bah vous aussi. Hein. Et alors Laurent, lui, s'occupait du cinéma et moi je m'occupais du standard. Et voilà, je trouve que la vie nous a bien traités, Laurent. Car aujourd'hui, on fait ce qu'on a envie de faire. Ici, une émission de musique et vous, une émission incroyable sur France Musique qui s'appelle 42e rue. C'est le nom de votre bouquin. Et la 42e rue, qu'est-ce que ça représente sur le plan de la ville de New York?
1: Alors, elle est au centre, là, elle est très enneigée après le blizzard qu'il y a eu hier. Il y a un mois, j'avais eu la chance d'être à New York pendant la première tempête de neige. Et voilà, il n'y avait pas beaucoup de voitures. Et les devants, vous savez, c'est assez jeu. Dans les films, on voit souvent un peu de neige sur les affiches.
2: Oui.
1: Et sur les
2: petites lumières.
1: Les petites lumières. Et là, elles étaient là, vraiment, la neige. C'était très beau sur les titres des spectacles qu'on peut voir dans la rue. Alors, sur la 42e rue, en fait, vous avez quelques grands théâtres, notamment le New Amsterdam Theater, qui est un des plus vieux théâtres de New York. Et voilà, il y a deux, trois grands théâtres sur cette grande rue. Puis après, dans les rues au-dessus, 43, 44, 45e, vous avez en tout 41 théâtres. En fait, à Broadway, le théâtre de Broadway, par définition, c'est un théâtre où il y a plus de 500 places. Il y en a 41, en fait, théâtre à Broadway.
2: Et donc, ils sont autour de cette 42e rue.
1: Exactement.
2: Donc, quand on veut parler de ce quartier des théâtres et des comédies musicales, on parle de cette rue 42e rue. C'est donc votre émission sur France Musique. C'est aussi le nom de ce beau gros bouquin. Donc, c'est une coédition Marabout et Radio France et France Musique. Et donc, vous nous prenez par la main et vous nous emmenez dans la grande histoire des comédies musicales. Alors oui, on va croiser des trucs très récent, il y a notamment La Haine, l'adaptation du film de Kassovitz en comédie musicale, mais il y a aussi des trucs sublimes des années 30, ce moment, vous expliquez, où on passe de l'opéra à la comédie musicale, parce que c'est vrai que si on se dit, attendez, il y a de la musique, des gens qui chantent pour raconter une histoire, un orchestre, on se dit, c'est quoi la différence entre l'opéra et la comédie musicale?
1: Eh ben, c'est la pop musique, si je résume, en fait. En fait, la comédie musicale, c'est intéressant parce que une des premières musiques de la comédie musicale, c'est un peu l'opérette.
2: Oui.
1: Vous voyez? Et puis après, ça va devenir le jazz, dans les années 30. En fait, à chaque fois, la comédie musicale a ceci de particulier par rapport à l'opéra, c'est qu'on sort de la musique classique pour un peu faire danser les gens. Vous avez aussi, ce qu'il n'y a pas souvent dans l'opéra, des chorégraphies impressionnantes.
2: C'est vrai, ça danse moins à l'opéra.
1: La toute première comédie musicale, elle est née dans les années 1860. En fait, c'était accident, on va dire. Il y avait un producteur qui voulait monter Faust, et il y avait une troupe de danseuses françaises qui devaient se présenter et se produire un ballet, quoi. Et en fait, le théâtre où devait se produire le ballet a brûlé, et il y a un producteur qui s'est dit, mais je vais mélanger les deux. Et donc, du coup, il a créé cette pièce un petit peu bizarre qui a cartonné, qui s'appelle The Black Crook, qui a été justement un mélange de chansons, de pièces de théâtre et de danse. Et la comédie musicale était née.
2: Alors, vous nous parlez par exemple de Gershwin, un grand compositeur, et Porgy and Bess, chanté par Louis Armstrong ici et Ella Fitzgerald. C'est considéré encore comme un opéra, mais en vrai, c'est une super comédie musicale. Hein.
1: C'est vraiment très bien de démarrer par ça, parce qu'en fait, c'est vraiment... Vous savez, il y a des genres et il y a des cloisons.
2: Oui, toujours.
1: Alors, en fait, si vous allez voir Porgy and Bess, qui est cette histoire absolument incroyable de racisme, de cocaïnomane dans le sud de l'Amérique, avec que des artistes noirs dans une ville, qui est... avec des pêcheurs qui vont partir en mer et il y a une tempête, il y en a qui meurent. Enfin voilà, c'est une histoire très très sombre. On se dit absolument pas que c'est une comédie musicale. Et pourtant, et d'ailleurs, c'est chanté, c'est un peu construit par George Gershwin comme un opéra. Chaque personnage a des chants très lyriques, comme on vient d'entendre. Mais la différence avec l'opéra, d'abord, c'est que vous avez entendu, il y a des airs un petit peu jazzy. Là, c'est du blues, en l'occurrence. Gershwin avait été là-bas pour un petit peu entendre la musique qu'on entendait dans le sud des États-Unis.
2: Ah non, en 1935.
1: En 1935. Et surtout, c'est créé dans le... Non pas... Aujourd'hui, Porgy and Bess, c'est une œuvre qu'on entend dans tous les opéras du monde entier. Le Metropolitan Opera l'a joué il n'y a pas longtemps, l'Opéra de Paris peut le faire. Mais ça a été créé en fait dans le théâtre privé, donc à Broadway. Et en fait, la grande différence entre l'opéra et la comédie musicale, c'est que à l'opéra, on sait que les airs sont très compliqués, et donc on laisse 2 jours de repos à une chanteuse avant de recommencer. Là, la chanteuse, elle chantait tous les soirs, 8 fois par semaine, parce qu'à Broadway, vous avez des représentations tous les jours, et 2 le samedi, 2 le mercredi. Et il faut imaginer quand même la difficulté que c'était. Donc en fait, c'est vraiment le mélange incroyable. C'est-à-dire que Gershwin voulait atteindre un public populaire, a créé cette comédie musicale opéra dans le théâtre privé. D'ailleurs, ça n'a pas très bien marché parce que les gens étaient un peu surpris et c'est devenu le classique dont vous parlez.
2: Eh oui, Porgy and Bess. Alors, dans les années 50, on a Cole Porter, lui aussi, vous en parlez beaucoup dans le livre. C'est comme Gershwin, c'est un incontournable. Et il fait chanter I Love Paris à Frank Sinatra et Maurice Chevalier.

0: quartier s'appelle Cancan, Can-Can, comme le French Cancan.
1: Il faut dire que Cole Porter était un grand amoureux de Paris. Alors, pour la petite histoire, il avait dit que quand il avait 20 ans, il avait quitté ça. Alors, il est né dans une famille très riche. C'est très rare dans le monde de la comédie musicale. Ouais. Généralement, Gershwin, tous ces gens-là, c'est des Russes qui ont immigré aux États-Unis, qui sont repartis de zéro. Lui, son père avait des fabriques de pétrole. Enfin, voilà, il roulait.
0: Il était bien.
1: Il était très, très bien. Il avait même gagné pas mal d'argent à la rue et vers l'or. Et en fait, lui, il raconte qu'à 20 ans, il est parti en France pour s'engager dans la Légion étrangère dans les années 1900, pendant la Première Guerre mondiale, ce qui était complètement faux. Et en fait, par contre, il a vraiment vécu la belle vie à Paris. Il s'est marié avec une femme richissime. Il a acheté un hôtel particulier près de la Tour Montbourg. Enfin, c'est un truc de fou. Et il a la particularité, donc, d'avoir vraiment aimé cette ville. Il a écrit beaucoup de comédies musicales qui parlaient de Paris. Il y en a une qui s'appelle tout simplement 50 millions de Français, 50 millions de Frenchmen. Et donc, il a écrit cette air I Love Paris. Et il a une particularité, ce qui est pas toujours le cas dans la comédie musicale. Il écrit la musique, mais aussi les paroles.
0: Ah oui, souvent, c'est plutôt des duos. Ouais.
1: C'est des duos. C'est-à-dire que la comédie musicale, c'est vraiment un travail de collaboration. Vous avez le compositeur, normalement, le parolier, le scénariste qui écrit les dialogues, et puis le metteur en scène, et le chorégraphe.
0: Ouais.
1: Et non, là, il écrivait à la fois les paroles et les musiques.
0: Et puis dans les débuts, dans les années 50 de ces comédies musicales, vous en citez une qui, pour vous, vraiment, Laurent Vallière, est celle qui va faire exploser le genre, et puis qui va aussi devenir un film, et qui, encore aujourd'hui, voilà, est adapté, réadapté, c'est West Side Story. I like to be in America, okay, by me in America, everything free in America, for a small fee in America. Il y a toujours quelque part dans le monde un West Side Story qui se joue dans plein de langues différentes. Enfin, c'est vraiment un spectacle qui... Quand ils sont venus à Paris, d'ailleurs, c'était sous-titré.
1: C'était sous-titré.
0: Ouais.
1: En France, c'est souvent joué sous-titré.
0: Ouais.
1: En fait, c'est un spectacle total West Side Story. Pourquoi je dis ça? C'est que quand vous allez voir une comédie musicale, c'est comme une mayonnaise. Je vous parlais de 5 collaborateurs.
0: Oui.
1: Si jamais la mayonnaise ne prend pas, il suffit que les chorégraphies soient moches, que les dialogues soient nuls, que les musiques soient pas terribles, qu'un acteur soit pas bien. Il suffit d'un seul élément pour que tout tombe.
0: Ouais.
1: Et là, West Side Story, c'était la perfection. À tel point, par exemple, je sais pas si vous vous rappelez du début de West Side Story. Vous savez?
0: Ouais.
1: Les jets qui claquent des doigts. Au départ, Arthur, on dit que c'est le plus court script de l'histoire de la comédie musicale, en termes de dialogue. Au départ, Arthur Lawrence, le librettiste, avait écrit des dialogues pour les Jets. Il se parlait, il critiquait un peu les Portoricains, les Sharks. Et Jérôme Robbins, qui était à la fois chorégraphe et metteur en scène, a dit « Mais j'ai peut-être mieux. Je vais véhiculer l'impression qu'il y a une animosité entre les deux troupes, juste entre les deux bandes, juste en les faisant danser et en claquant des doigts. » Et en fait, le travail de collaboration était parfait, ce qui fait qu'à chaque fois, on enlevait des dialogues pour que ça soit plus efficace. En fait, quand on fait une comédie musicale, c'est presque quand on monte un film, sauf que vous avez des personnages sur scène, en vrai.
0: Ouais.
1: Et donc, c'est d'une complexité incroyable.
0: Après Gershwin, Cole Porter et Bernstein et Sondheim de West Side Story, intéressons-nous aux comédies musicales françaises, parce que ça arrive aussi chez nous, évidemment. J'ai une tendresse particulière, je ne sais pas si vous aussi, pour un film, qui est d'abord un film et ensuite ça a été monté dans les théâtres, en comédie musicale, mais bien plus tard. C'est un film de 1967 qui s'appelle Les Demoiselles de Rochefort.
1: Ah, mais oui.
2: Nous sommes deux sœurs jumelles, nées sous le signe.
1: Et très bien habillée, je veux dire.
0: Ah oui.
1: Avec des très belles robes, des très jolis chapeaux.
0: La classe, Nos Demoiselles de Rochefort, 1967. Est-ce que j'ai loupé quelque chose? Est-ce qu'il y a une comédie musicale française à voir absolument avant 67?
1: Ah
0: oui,
1: alors,
0: forcément.
1: Alors là, vous me posez une colle. Là, vous me parlez de films. Sur scène,
0: ouais,
1: vous avez toutes les opérettes de Francis Lopez.
0: Oui, c'est
1: Lopez.
0: Ça. Oui, oui,
1: c'est
0: oui,
1: quand
0: oui,
1: même la grande époque. On appelle ça les opérettes d'évasion. Le chanteur de Mexico avec Luis oui, Mariano, La Route Fleurie avec Annie Cordy. Il y avait quand même. Mais c'est vrai que Jacques Demy, lorsqu'il réalise Les Demoiselles de Rochefort, il a d'abord envie de faire un clin d'œil à Hollywood.
0: Ouais.
1: On parlait de Gene Kelly. D'ailleurs, il fait des pieds et des mains pour que Gene Kelly joue dans Les Demoiselles de Rochefort, ce qu'il va le faire. Jacques Demy avait une filmothèque chez lui. À l'époque, il n'y avait pas d'internet, il n'y avait pas de cassette VHS, il n'y avait pas de DVD. Non, il avait des copies 16 mm de Chantons sous la pluie d'un Américain à Paris. Et quand il va faire Les Demoiselles de Rochefort, c'est vraiment un hommage à ça qu'il a en tête, sachant qu'auparavant, il avait réalisé un film qui était complètement différent et toujours aussi chanté, qui était Les Parapluies de Cherbourg. Ouais. Et justement, il avait voulu... Et Les Parapluies de Cherbourg, là, pour le coup, personne ne voulait le produire. Ça a été produit de façon miraculeuse, mais personne n'y croyait. Et une fois qu'il a eu ce succès, qu'il a eu la Palme d'Or à Cannes, qu'il a eu des récompenses internationales, là, il s'est dit, je vais faire une autre comédie musicale. Et il a même imaginé, ça a été tourné en deux langues, Les Demoiselles de Rochefort.
0: Ah bon ?
1: C'est-à-dire qu'il imaginait vraiment que ça allait être un carton à Hollywood. Et donc, toutes les scènes avec Catherine Deneuve et Françoise d'Orléac qui chantent « Nous sommes deux sœurs jumelles ». Ensuite, le même jour, et juste après, elle retournait la même séquence, mais en chantant « We are a pair of twins ».
0: En anglais, alors, incroyable.
1: Voilà. L'histoire, c'est que le film n'est jamais sorti aux États-Unis parce que ça a été très mal reçu. La version américaine.
0: Ben oui. Il y a aussi l'adaptation française de Hair, donc voilà, la comédie musicale des hippies avec notre fameux Julien Clerc tout nu. Écoutez, pourquoi pas à l'Olympia.

0: Est-ce que ça avait marché, ça, R, version française?
1: Ah mais oui,
0: adapté
1: en français par Jacques Lanzmann, mais il faut quand même expliquer pourquoi il était tout nu, parce que comme ça, vous dites...
0: Oui, c'est vrai, on a l'impression qu'il est pervers.
1: Il n'a pas joué tout nu pendant 2h30.
0: Il y a une scène, oui, c'est vrai.
1: C'est la fin du premier acte, et en fait, c'est une comédie musicale révolutionnaire, R. C'est la première fois qu'à Broadway, donc à Paris, il y a une comédie musicale où il n'y a pas un orchestre dans la fosse, mais un groupe de rock. Donc ça fait beaucoup moins cher, ça coûte beaucoup moins cher à produire. Et donc quand c'est et faut imaginer que ça a été créé à la fin des années 60, alors qu'il y a la guerre du Vietnam. C'est une comédie musicale, j'allais dire presque autobiographique, de deux jeunes auteurs qui habitent dans le East Village à New York, qui essayent d'être comédiens, qui n'y arrivent pas, qui ne veulent pas aller faire la guerre au Vietnam, et donc qui imaginent et qui racontent leur vie dans leur squat en fait. Et ça va être un carton énorme. Et donc à la fin du premier acte, ils sont tous en train de fumer du hashish. Ce qui est aussi une nouveauté à Broadway de fumer du hashish. Et donc la lumière se tamise et à la fin du premier acte, on voit les gyrophares de la police et il y a la police qui monte sur scène. Et donc ça faisait vraiment ça a été un carton à Broadway et à Paris. Et donc ils se déshabillaient pendant ce happening, les jeunes qui sont en train de fumer du hashish. Et donc à Paris, c'était aussi le cas. Et il paraît que la durée la plus longue de personnes nues sur scène de Hair, c'était en France.
0: Ah bah tenez, ça doit tenir au casting aussi, Laurent Vallière, je ne sais pas. On parlait de révolution, il y a la Révolution française, aussi une comédie musicale, un opéra rock que j'adore, mais qui est un petit peu oublié.
1: Mais que vous avez vu ?
0: Mais alors que j'ai vu moi adapté quand j'étais enfant, je pense fin des années 80.
1: Mais oui, ça a été monté mais genre 2 mois, 3 mois.
0: C'est ça, en 73
1: vous
0: l'album
1: étiez même
0: est sorti.
1: Pas née, je crois.
0: Non, j'étais pas née, mais à la fin des années 80, dans la ville où je vivais dans le Gers à Auch, et il y avait une compagnie de théâtre et ils avaient monté la Révolution française. Et alors elle est quand même dingue cette comédie musicale et vous en parlez hein dans votre livre parce que alors déjà c'est il y a plein de gens qu'on aime, il y a les Charlots, il y a Martin Circus, et il y a même les débuts d'Alain Bachung.
1: Dans le rôle de Robespierre.
0: Ouais, Robespierre.

0: Bachung. Alors pourquoi est-ce que ça floppe la Révolution française?
1: Non, c'est pas que ça floppe, mais c'est vraiment intéressant. C'est une comédie musicale tournant en France.
0: Ouais.
1: Elle a jamais été remontée.
0: Sauf dans mon club de théâtre à Hoche.
1: Il y a 2 ans, pendant 3 semaines, dans un théâtre à Paris. En fait, c'est la première fois qu'en France... parce que Hair, tout ça, c'est des importations de Broadway.
0: On adapte
1: en français. Là, c'est des auteurs de chansons françaises, Claude-Michel Schoenberg, qui venait d'avoir un succès avec Le Premier Pas, qui était très copain avec Michel Berger, et il a envie d'écrire... en fait, ils racontent toujours ça, les compositeurs, ils disent « On en a marre du carcan des chansons de 3 minutes, on voudrait écrire des grandes histoires. » Et il va s'associer avec Alain Boublil, qui est à l'époque directeur des programmes d'Europe 1, qui a une maison de disques, bon bref, et qui raconte qu'un soir, il est à New York, bon, tout démarre là, et il sort de Jésus-Christ Superstar, qui est une comédie musicale rock autour de l'Ancien Testament.
0: Oui.
1: Et il se dit, les deux se disent, on n'est pas Leonard Bernstein, on n'est pas George Gershwin, on n'a pas ce talent-là de musicien, nous on sait écrire des chansons pop. Mais finalement, ça marche, et si on allait le faire? Et donc, ils composent. Alors, la première idée qui leur vient, c'est pas Jésus-Christ Superstar, donc c'est la Révolution française. Donc, il y aura du rock pour le tiers-état, le peuple, avec les Martin Circus. Il y aura des airs un petit peu plus royaux, avec le roi Louis XVI.
0: Oui, pour la noblesse.
1: Pour la noblesse. Et donc, ils appliquent tellement la méthode de Jésus-Christ Superstar, qui avait démarré d'abord comme un concept album, un album, qu'ils se disent, on va faire un double album, donc on va écrire 24 chansons, ce qui n'est absolument pas la façon de faire une comédie musicale. Et donc, c'est comme ça qu'ils produisent cet album. Et après, les histoires de production de comédie musicale en France, c'est un peu n'importe quoi. C'est-à-dire qu'il n'y a pas vraiment de producteur, mais tout d'un coup, il y a le Palais des Sports qui a 3 mois de disponible, et en catastrophe, ils se mettent à produire la chose sur scène, et puis c'est fini après, ça sera plus jamais remonté. Et c'est exactement l'histoire des Misérables, vous savez, les Misérables, qu'ils vont écrire à peu près 6 ans plus tard. Alors c'est exactement la même histoire, donc un album, metteur en scène Robert Hossein au Palais des Sports 3 mois, c'est fini, et puis il se trouve que, un an plus tard, un grand producteur britannique, Cameron Mackintosh, écoute les chansons, se dit « Ah, il y a peut-être de quoi faire une comédie musicale ». Il va remonter Les Misérables à Londres, et ça l'affiche depuis 40 ans. 130 millions de spectateurs, le plus grand succès de comédie musicale au monde.
0: Et
1: c'est français.
0: Eh ben oui, les amis, c'était une idée. On n'a pas de pétrole, mais on a des idées.

0: quand on arrive en ville, Daniel Balavoine et Nanette Workman. C'est Starmania, un des plus grands succès de comédie musicale made in France.
1: Alors vous voyez, je parlais de Claude-Michel Schoenberg qui était ami de Michel Berger. Tous les deux ont démarré chez Pathé Marconi et tous les deux ils s'amusaient. Ils me racontaient ça, Claude-Michel Schoenberg. Tout le matin ils s'amusaient à dire: ah, toi t'as écrit une chanson hier, toi t'es... Et donc tous les deux avaient ce rêve d'Amérique, ce rêve de devenir populaire en dehors de la France. Et donc Michel Berger avait envie de faire un succès qui cartonne aussi à l'étranger. Et il a eu la très bonne idée de s'associer avec un Québécois, Luc Plamondon, qui lui a grandi certes dans un collège catholique, mais et donc d'où Notre-Dame de Paris qu'il écrira quelques années plus tard, ouais. Mais qui aussi avait l'habitude d'aller très souvent à New York voir des comédies musicales. Et tous les deux vont imaginer cette histoire très futuriste qui reste tellement encore d'actualité, avec un 0 janvier qui est en opposition lors d'une élection avec un écologiste radical. Et donc, ils vont écrire cette comédie musicale. Ils vont d'abord faire un album, exactement comme pour la Révolution française. Ouais. Et comme pour la Révolution française, il va y avoir un trou de 33 dates au Palais des Congrès.

0: écrit les uns contre les autres. C'est quelqu'un qui est assez lent à écrire, Luc Plamondon. Ouais. Au style. D'ailleurs, Michel Plamondon-Berger l'avait enfermé au bout d'un moment à Saint-Raphaël chez lui. Pour... Maintenant, t'écris. Et un matin, la femme de ménage sort une corbeille et Michel Berger attend toujours des paroles pour composer dessus, quoi. Et il sort de la poubelle un petit papier. On dort les uns contre les autres. Et Luc Plamondon lui dit, c'est pas bien ça. Et Michel Berger lui dit, mais tu rigoles.
1: C'est vachement bien. Voilà.
0: Faire les poubelles avec Luc Plamondon, vous imaginez.
1: C'est génial.
2: Je me demandais, pour terminer, Laurent, quel était votre avis sur les comédies musicales qui sont fabriquées de manière un petit peu artificielle, où on prend un artiste qui a un répertoire farci de tubes. Ça peut le faire avec Michael Jackson, on l'a fait avec Queen. Il y a la comédie musicale We Will Rock You à Londres depuis des années. Celle qui, j'imagine, est un cas d'école, c'est ABBA, Mamma Mia, qui est à la fois dans les théâtres et sur les écrans de cinéma. Donc là, on prend des chansons, on les met bout à bout, puis on essaye de faire une histoire autour. Bonne ou mauvaise idée?
0: Mais très bonne idée. En fait, vous savez, Chantons sous la pluie, c'est un des premiers films qui a fait ça. Chantons sous la pluie, en fait, le producteur de Chantons sous la pluie, Arthur Freed, qui était le grand pont des studios de la Metro Goldwyn Mayer, dans les années 1930, il avait écrit des chansons avec Nacio Abron. Et en 1950, à son poste de directeur, il dit « Ah, Gene Kelly, tiens, fais-moi un film avec mes chansons. »
1: En fait, le plus important... J'ignorais, c'est génial ça.
0: Et donc, le plus important, en fait, c'est le livret. En fait, c'est ce qu'on, en France, on n'a pas bien compris. C'est une comédie musicale, c'est une pièce de théâtre. Vous savez comment elle a imaginé l'histoire de Mamma Mia, Catherine Johnson, la librettiste. En fait, d'abord, elle ne connaissait pas toutes les chansons d'ABBA. Elle a dit, donnez-moi toutes les paroles de toutes les chansons, je ne veux pas entendre les musiques. Et en fait, elle avait un passé femme célibataire, mère célibataire, elle avait envie de raconter quelque chose de contemporain, et elle a écrit son livret, et après elle a trouvé les chansons qui correspondaient. Et ce qui était incroyable quand vous alliez à Londres voir Mamma Mia, parce que les gens pouffaient, parce que vous aviez blablabla Sophie qui disait ça à sa mère, et tout d'un coup la chanson commençait, il n'y avait pas un mot de changé, aux chansons que tout le monde... Non, pardon. À un moment, il y avait Sophie qui faisait ses dialogues, ouais. Et la chanson commençait, il n'y avait pas un mot de changé à la chanson. Tout était vraiment... On ne voyait pas la couture. Vous avez actuellement une comédie musicale à Londres et à Bordeaux qui s'appelle Anne Juliette. C'est que des chansons de Max Martin. Max Martin, c'est un des grands auteurs de chansons pour Britney Spears,
1: voilà,
0: etc.
1: Voilà, gros tube pop.
0: Et on se dit, n'importe quoi. En fait, il a imaginé Roméo et Juliette si jamais Juliette ne s'était pas suicidée à la fin. Et si Juliette, Anne Juliette, et ça marche incroyablement avec que des chansons donc de son répertoire. En fait, il faut que le livret raconte une histoire et que les chansons soient bien choisies. Donc c'est formidable. We Will Rock You, c'est dans une histoire un peu futuriste, très sombre, très dystopique. Donc pourquoi pas?
1: Ouais, ça fonctionne. Très bien. Merci
0: de nous avoir
1: autant éclairé. Laurent Vallière est sur France Musique tous les dimanches à midi dans 42e rue. Et il en a fait un très beau livre que je vous recommande. À bientôt, Laurent.
0: À bientôt.
1: Merci.
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1: Et bonsoir Camélia.
6: Bonsoir.
1: Est-ce qu'il y a une chanson qui porte votre prénom?
6: Pas que je sache.
1: Ah non, il y a les Magnolia, le Clo-Clo, mais les Camélia, non.
6: Il y a la Dame Camélia. L'opéra, ouais. Mais non, je crois pas qu'il y ait de chanson qui s'appelle Camélia. Je sais pas, peut-être qu'il y en a et que je ne les connais pas, c'est possible.
1: Je sais pas. Écoutez, sinon vous pouvez toujours les

0: écrire pour votre prochain album, et voilà.
1: Bon, j'ai fait un petit sommaire un peu mensonger, parce que j'ai dit, ça se précise. Alors, ça se précise doucement, puisqu'on sait que vous aimez prendre votre temps sur les projets musicaux, et puis qu'avec le cinéma aussi, qui vous prend beaucoup de temps, voilà, chaque chose doit aller à son rythme. Ceci dit, on pense bien, dans le milieu, que vous allez sortir un album l'année prochaine.
2: Vous pensez pas mal, hein?
1: Ouais. C'est ça.
2: Non, vous avez raison, ça se précise quand même. Je commence à avoir un paquet de chansons que j'aime démesurément.
1: Ah.
2: Et qui ont l'air de former quelque chose d'assez cohérent.
1: Bon,
2: alors ça, c'est pas complètement faux.
1: C'est une très bonne nouvelle. Le dernier album en date, c'était Facile, Fragile en 2021, avec ce tube.

0: Et voilà qu'arrive Que ma peau. Alors c'est une nouvelle chanson qui est sortie il y a quelques jours, Que ma peau, accompagnée d'un clip absolument incroyable. Mais parlons d'abord de la chanson que nous écouterons là dans quelques minutes. D'où elle sort, cette chanson, de votre peau?
1: Exactement, elle est arrivée de manière très spontanée. On travaillait à la maison avec un artiste que j'aime beaucoup qui s'appelle Seisei. Et on s'était retrouvés des années en arrière à se rencontrer pour faire de la musique. Et puis on s'est retrouvés en studio avec une autre personne. Bon, on s'est dit, mais il faut qu'on fasse de la musique ensemble en fait. Et puis on a co-composé cette chanson. Et ça s'est fait de manière très évidente, très organique. Et de la même manière, j'ai eu envie de chanter dans plusieurs langues. J'ai eu envie de célébrer mon héritage multiple, les différentes cultures qui font celle que je suis et qui m'inspirent, que je continue de découvrir tant elles sont riches et denses. Et assez vite, la chanson est née.
0: Alors d'abord la musique, ensuite les paroles. Comme ça que vous avez fonctionné là?
1: À peu près, enfin tout a été fait un peu le même jour, mais c'est plutôt dans cet ordre-là que ça s'est fait. Ouais, c'était plutôt rythmique au début, c'était très organique quoi. D'autant qu'il y a un renversement rythmique que j'adore dans ce morceau.
0: Vous allez l'entendre.
1: Ouais, qui trouble un petit peu. On se dit, ah attends, en fait on n'est pas complètement à l'endroit. En fait si, ça y est, on retombe sur nos pattes. Et voilà, et du coup un peu comme dans Lost, mon troisième album, et comme dans Windrack, donc la chanson que vous évoquiez de l'année dernière. Voilà, pouvoir chanter dans plusieurs langues, c'est quand même une grande chance et j'adore cet exercice-là. Ça me fait du bien vocalement et ça me fait du bien même. Voilà, ça me fait me sentir à plein d'endroits en même temps et j'adore ça.
0: Ouais, que ma peau, vous chantez en français, vous chantez en anglais et vous chantez en darija.
1: Exactement.
0: C'est ça, c'est les trois langues. Le darija, c'est une des langues de l'Algérie.
1: Exactement, c'est la langue principale parlée en Algérie, mais en effet c'est l'une d'entre elles, parce qu'en fait il y en a beaucoup.
0: Il y en a quelques-unes, ouais. C'est ça.
1: Et il y a un peu d'espagnol aussi.
0: Et oui, qu'il y avait déjà dans Windrack.
1: Exactement.
0: Il y en a un petit peu, enfin voilà, il y a tout ça, c'est tout ça aussi, l'héritage et culturel, et familial, et historique, et artistique de Camélia Jordana. Ça fait du monde, du beau monde les amis. Aussi dans le clip, donc Camélia, je ne peux pas citer toutes les femmes merveilleuses qui sont dans ce clip, parce qu'elles sont nombreuses, et l'émission ne dure qu'une heure, mais je tiens à dire que en regardant ce clip, vous reconnaîtrez les visages d'Amel Bent, Rachida Brakni, Sabrina Ouazani. Alors elle est actrice formidable. Mmh. Vous avez vraiment réuni tout un tas de talents et elles ont un point commun, toutes ces femmes.
1: Elles sont toutes d'Afrique du Nord.
0: C'est ça.
1: Ouais. Et elles m'inspirent aussi toutes énormément, même jusqu'à Kélia Nemour, Nedra Ayadi, Lina Swalem. Enfin voilà, ce sont que des femmes qui sont liées, Kaoutar Benania, Myriam Boukadida, des femmes qui sont liées à l'histoire de l'Afrique du Nord. Et voilà, en fait, j'ai eu envie pour ce clip de pouvoir créer une image que je connaissais pas encore, à savoir celle de réunir plein de femmes nord-africaines.
0: Un gang.
1: Une tribu de femmes nord-africaines qui sont toutes ensemble les unes à côté des autres. Et quand je dis nord-africaines, du coup, c'est en effet de tout le Maghreb. Il n'y a pas que des femmes algériennes.
0: Ouais.
1: Comme je l'ai lu un peu à gauche à droite, il y a des femmes algériennes, des femmes marocaines, des femmes tunisiennes, des femmes métisses d'ailleurs, de ces trois pays. Deux, trois, enfin voilà. Et du coup, c'était une image que j'avais très envie de créer, parce que j'avais encore jamais vu cette image de femmes qui m'inspirent, qui excellent dans chacune des branches. Parce qu'en l'occurrence, pour le coup, j'ai contacté aussi des femmes. Donc il y a Kélia Nemour qui est championne olympique, donc grande sportive. Mais il y a aussi d'autres femmes que j'ai contactées, des journalistes, des autrices. La chance que j'ai eue, c'est qu'elles m'ont toutes dit oui. Elles ont toutes été séduites par l'ambition et la démarche du projet.
0: Ouais. Et toutes se sont dit comme vous, mais c'est vrai qu'on nous a jamais vues toutes ensemble.
1: Oui, exactement. Alors malheureusement, il y en a certaines d'entre elles m'ont dit oui et n'ont finalement pas pu se rendre disponibles faute d'emploi du temps. Même si j'ai encore quelques idées, évidemment, en tête. mais pour autant, c'est vrai que, voilà, je crois que l'idée de nous réunir toutes, de montrer à la fois aux différentes industries desquelles nous sommes, dans lesquelles nous évoluons, et en même temps montrer ça à nos consoeurs, et au public, et aux médias, voilà, juste créer cette image qui n'existait pas, ça nous a toutes beaucoup séduites et beaucoup émues.
0: Et vous aussi, ça va vous émouvoir quand vous verrez les images de Que ma peau. Pour le moment, comme nous sommes à la radio, c'est le son qui arrive et qui prend toute sa place. Que ma peau, la nouvelle chanson de Camélia Jordana.

0: Ma peau, Camélia Jordana. Eh, franchement. Waouh.
1: Waouh.
0: Merci. Camélia Jordana, invitée de Décibel. Donc, on s'imagine un album pour 2027 et donc Winrack et Que ma peau qui nous donnerait un petit peu une direction artistique. 2027, c'est le temps donc d'être en studio, de choisir les chansons et aussi de faire encore un petit peu de cinéma peut-être.
2: Oui, parce que quand même, ça fait plaisir.
0: Mais je vous rappelle que mon invitée de ce soir est à la fois honorée par les Victoires de la musique, mais aussi par les Césars. Donc, il y a un moment, on ne va pas choisir. Mais c'est vrai, quand ça marche des deux côtés. En plus, je suis sûre que vous y trouvez un plaisir extrêmement différent.
2: Complètement.
0: C'est quoi la différence ?
2: En musique, je m'autorise à être moi de la manière la plus brute qui soit. Je dis tout ce que j'ai envie de dire et en plus l'onirisme de la musique permet de pouvoir se planquer en disant un peu tout ce qu'on veut.
0: C'est vrai, il y a des messages cachés là dans la chanson qu'on vient d'entendre. Ok, d'accord.
2: Non mais du coup c'est chouette parce qu'en termes de créativité, on peut dire des choses de manière très frontale et en même temps, en effet, ouais, on peut laisser des petits indices pour raconter d'autres choses qu'on n'assumerait pas forcément de dire de manière aussi directe. Là où en cinéma, quand j'ai ma casquette de comédienne, je ne suis plus moi et c'est aussi très reposant d'être quelqu'un d'autre, de faire croire qu'on est quelqu'un d'autre. Moi, ça m'amuse beaucoup, je trouve ça très ludique. Et puis, ça permet aussi de déposer des choses et de décharger des choses qu'on n'a pas forcément pris le temps de décharger ailleurs, dans la vraie vie.
0: Et la perte de contrôle, alors, parce que finalement, quand vous êtes comédienne, vous ne choisissez pas tout. Alors, vous avez évidemment une marge de manœuvre, sinon on ne vous donnerait pas le rôle à vous, on le donnerait à quelqu'un d'autre. Vous avez votre marge de manœuvre, mais vous ne décidez pas de l'histoire, du caractère de votre personnage. Si on décide que vous serez très méchante, vous serez très méchante. C'est pas flippant de perdre ce contrôle-là ?
2: J'ai appris à y prendre goût. Ouais. Enfin, au début, déjà, je connaissais pas du tout comment ça se passait toute cette histoire. Donc, j'ai pris le temps d'apprendre tranquillement. Je suis de nature très curieuse, donc j'aime bien comprendre. Et du moment où j'ai compris, je me suis dit, mais il y avait des tournages sur lesquels je me disais, mais c'est bizarre, du coup, s'il veut raconter ça ou si elle veut raconter ça, pourquoi elle fait ce choix-là? Et puis, au bout d'un moment, je me suis dit, bon, écoute, t'es sympa, mais en fait, t'es comédienne, donc tu vas te mettre au service du projet. Et puis, toi, tu vas faire tes projets, parce qu'apparemment, t'as des choses à dire et à faire. Et voilà, et du coup depuis je développe mes propres projets que j'aimerais pour certains produire et réaliser, pour d'autres uniquement réaliser, et donc je coécris avec des gens que j'admire beaucoup et voilà, c'est dans les tuyaux.
0: Eh ben, on n'est pas prêt de partir en vacances, Camélia Jordana. Bon, il y a un truc que vous faites divinement, et ça depuis vos débuts, depuis qu'on vous a découvert bébé à 16 ans à la télé, c'est l'art de la reprise. Ah. Ça, c'est un truc que tout le monde ne sait pas faire. Tout le monde tente à un moment dans sa carrière, mais tout le monde ne réussit pas. Et alors, il va falloir que vous nous donniez quand même votre recette pour vous approprier si bien ces chansons. Je pense à votre reprise de Alléluia.
2: Oh, j'avais oublié cette reprise.

0: dingue. Il y a la reprise de Dalida, J'attendrai, avec Biolay. Ça, c'est une de mes préférées avec le trio SR9. Une reprise de Rosalia, Ma mente.
1: Ah oui.

0: en français, en espagnol, dans toutes les configs possibles. C'est quoi votre méthode pour vous approprier les chansons comme ça? Quand je vous entends faire une reprise, j'ai l'impression que la chanson est de vous.
1: Ah bon?
0: Bah oui.
1: Oh bah chouette. Enfin, je sais pas. C'est... Généralement, je le fais. Enfin, je sais pas comment répondre à cette question.
0: Est-ce que c'est forcément des chansons que vous aimez déjà? On peut commencer par là.
1: Quand je les enregistre, oui.
0: Ouais.
1: Mais parfois, non. Et ça m'amuse. Enfin non, parce que je vous dis ça, ça m'est arrivé de reprendre une chanson un petit peu pour dire, vous vous rendez compte quand même que cette personne a chanté ça.
0: Ouais, d'accord.
1: Mais vous pouvez pas le dire comme ça, donc ce que je disais, l'avantage avec la musique, c'est qu'on peut
0: faire des petites messages.
1: Pirouettes. Ouais. Mais non, mais la plupart du temps quand même, ça reste des chansons que j'aime. Et puis non, ouais, je sais pas, c'est... De toute façon, moi, quand je fais de la musique, je suis contente, hein, donc...
0: Ouais.
1: Vu que je suis contente, je pense que ça s'entend dans ma voix. Je sais pas, c'est peut-être ça.
0: Vous avez fait pour l'Institut du Monde Arabe, il y a quelques mois, une nuit DJ set où vous passiez justement des chansons. Alors là, c'était très précis, hein. Vous avez sélectionné, c'était des chanteuses justement d'Afrique du Nord. Il y avait du raï, il y avait des choses comme ça. C'était une nuit thématique et vous étiez DJ, je sais pas comment on dit, de cette nuit-là. Toutes ces questions pour savoir si, justement, dans cette idée d'embrasser toutes les cultures desquelles vous venez, est-ce que sur votre prochain album, vous envisagez de faire une reprise, pas forcément de quelqu'un de connu d'ailleurs, mais une chanson, une pépite qui serait passée inaperçue et que vous pourriez mettre sur le devant de la scène?
1: Eh bah, ben, peut-être bien que oui.
0: Vous voyez, j'ai fait des tours et des détours, mais j'ai un oui à la fin.
1: Ouais, franchement, bien joué, hein. Je ne l'ai pas trop vu venir.
0: Je me dis, c'est un boulot aussi, quand on a décidé d'être un peu passeuse et de transmettre des choses. Et parfois, l'exercice de la reprise, il est intéressant, quoi.
1: Après, la chanson que j'ai choisie, elle est très connue à certains endroits et pas du tout connue par d'autres. Mais oui, en effet, Émilie Passebrier, vous êtes très forte. Je vous confirme qu'il y aura carrément une reprise sur le prochain album.
0: Trop bien. Ouais. Camélia, elle avait fait une reprise dingue aussi avec Vita et Amel Bent. Bah oui, elles avaient repris Diams ensemble. Marie.

0: chantait sur l'album Soror il y a quelques années. Alors là encore, je fais un tour et un détour pour demander à Camélia Jordana des envies de duo, de trio, de chorale même sur le nouvel album.
1: Si vous saviez combien j'en ai.
0: Je sais, parce que vous êtes très bonnes camarades, vous allez poser des voix sur les albums des unes, des uns, des autres et tout. Et là, c'est le moment de... d'appeler les gens pour qu'ils vous rendent la politesse.
1: J'adorerais, mais j'ai un peu de mal à envoyer ma musique avant qu'elle soit finie.
0: Je comprends.
1: Ouais. Et du coup, j'ai une liste très précise de gens qui m'inspirent énormément, que j'admire depuis leur début et avec lesquels j'ai très très envie de travailler. Mais voilà, j'attends d'avoir fini mes devoirs, quoi. J'attends d'être allée au bout, de m'être plantée sur mes arrangements, de revenir en arrière, d'avoir trouvé le ton parfait pour pouvoir leur envoyer, leur dire voilà, j'ai mis tout mon cœur là-dedans. Est-ce que tu me ferais l'honneur de poser ta voix là-dessus ?
0: Tout à l'heure, en évoquant le chemin qui vous amène à faire une chanson comme « Que ma peau », vous avez évoqué « Winrak » et vous avez aussi évoqué l'album « Lost » en 2018. C'est un album qui est très important, j'ai l'impression, un vrai pivot dans votre vie, dans votre carrière. « Lost », ça veut dire « perdu ». Puis si on n'avait pas compris à l'époque, en plus sur la pochette de l'album, vous étiez avec un grand t-shirt avec marqué « Lost » dessus. C'est un album qui vous a permis, Camélia, l'année suivante, en 2019, aux Victoires de la Musique, de remporter meilleur album musique du monde. Parce que pour la première fois, vous chantiez pas en français ou en anglais, vous chantiez en arabe. Et donc, bim, vous êtes partie dans la catégorie musique du monde. Vous vous souvenez de cette période ?
1: Ouais, c'était une période très intense parce que déjà c'était c'est une période, le moment où j'ai créé l'album qui est sorti en 2018, c'était à partir de 2015. Et je sais pas si vous vous souvenez, mais vivre à Paris en 2015, c'était quelque chose, hein.
0: L'année des attentats, c'était atroce.
1: L'année des attentats, ouais. il y avait Nuit debout, dans mon souvenir, je crois qu'il y avait Trump pas loin. Oui. À ce moment-là, enfin, c'était le début. Donc ouais, dans mon souvenir, c'était une période qui était vraiment pas simple. On était du coup, il y avait l'état d'urgence, enfin c'était on assistait à des scènes assez improbables, les news c'était super
0: c'était hyper angoissant.
1: C'était le début de quelque chose, quoi, le début d'une ère et moi cet album, il m'a permis justement de pouvoir exprimer un peu tout ce que je ressentais, mais en essayant de mettre de la lumière dessus. Et donc déjà quand on crée, c'est un peu comme à l'époque justement où voilà, justement les scénarios que je recevais à l'époque, c'était que justement du coup sur le djihad, le djihad comme il est perçu, donc c'est-à-dire partir en Syrie, des histoires de terroristes et d'islamisme et de trucs.
0: Et on vous envoyait que ça ?
1: C'est-à-dire que du coup, étant donné qu'on traversait une période dans l'actualité, c'était très présent, donc ça a inspiré beaucoup de gens, je pense, pour raconter des histoires d'humains qui vivaient des choses comme ça. Et donc, je lisais pas mal de scénarios là-dedans, dans cette veine-là. Et... Enfin voilà, c'était une période chargée, quoi. Et du coup...
0: Je vous interromps, mais il y a aussi votre âge. Je l'ai évoqué tout à l'heure, mais vous avez commencé votre carrière très jeune. Vous avez quitté vos parents, votre famille, votre sud. Vous aviez 16 ans, toute seule à Paris, un petit bébé. Mmh. Et peut-être aussi Lost, c'est le moment où vous vous affirmez un peu plus artistiquement déjà.
1: Oui, c'est-à-dire que il y a eu à la fois le besoin de mettre de la lumière sur cette période qui était très difficile pour moi et où j'avais besoin d'exprimer plein de choses. Je me disais que c'était vraiment avec le temps, je me suis rendu compte que cet album était un album que j'avais fait pour moi.
0: Ouais.
1: Vraiment. Il n'y avait pas de pensée, il n'y avait pas de projection vers le public, vers la scène. C'était vraiment juste des chansons que j'avais besoin de créer, que j'avais besoin de sortir. Donc c'était un geste comme ça, assez spontané, assez franc. Et en effet, artistiquement, du coup, le fait de l'avoir pensé exclusivement pour moi, parce que c'était un besoin presque organique, quoi. Du coup, oui, ça a donné naissance à une part artistique de moi, une part de liberté qui était nouvelle parce que je me suis retrouvée capitaine à bord esthétiquement, que c'est un album qui a eu une histoire en plus de une naissance compliquée, une gestation compliquée. Enfin, c'est un album qui m'a vraiment beaucoup coûté à plein d'endroits.
0: Ouais. Et c'est un pivot. Ça
1: donc
0: ça
1: c'est
0: aussi,
1: un pivot et c'est un album que j'aime énormément, dont je suis aujourd'hui très fière. Et voilà, comme il était difficile, c'était très heureux pour moi cette victoire en effet de la musique, de me dire ah ok, il y a une reconnaissance de la part de mes pairs, de la part du métier, de l'industrie qui dit non mais on a vu le travail que tu as fourni là et on le reconnaît, on le salue. C'était vraiment une petite cerise sur le gâteau qui était très bienvenue après ces années de combat pour faire exister cet album.
0: Et comme pour le décret, vous avez utilisé le mot lumière, ça tombe bien puisque Daou, ça veut dire ça. Hein.
1: Exactement. Dans la...

0: Cette chanson, La Lumière, oui, où vous parlez du massacre des manifestants algériens à Paris le 17 octobre 61 par la police de Maurice Papon pendant la guerre d'Algérie.
1: J'en parle pas directement dans la chanson. N'haoust ala d'dao. Dao, en effet, c'est la lumière. Et n'haoust ala d'dao, ça veut dire je cherche la lumière, je vais vers la lumière. Et en fait, c'est vrai que dans cet album-là, dans cette chanson-là, Dao, il y a l'idée. Voilà, je dis dans la scène Le Poids des Os. En effet, évidemment, c'est évoqué, j'y fais référence, mais je dis à mes poignets des bijoux fermés, liés à mes pieds. Donc, je fais référence aussi à une époque sombre pendant laquelle il y avait donc l'esclavage. Donc, en fait, je dis dans ma ville des robots. Il me tourne le dos. Enfin voilà, il y a une espèce d'arrêt sur image comme ça à plein d'époques différentes de l'humanité en fait.
2: De l'inhumanité dans
1: exactement de la cruauté humaine.
2: Ouais,
1: parce que l'animal humain est un animal étonnant, capable de tellement d'amour, de tendresse, de bonté, de bienveillance, d'attention et en même temps des choses les pires comme on peut le voir aujourd'hui dans notre monde à notre époque et de tout temps malheureusement. Et donc c'est vrai que voilà, l'idée c'était de dire voilà plein d'étapes d'horreur et pour autant eh bien on n'essaie pas de se dire moi du coup je vais en vouloir à vie à un tel, du coup moi je vais être contre ci ou contre ça, non, je vais chercher la lumière. C'était ça le message même de cet album, c'est malgré toute cette violence eh bien nous on reste concentrés sur la lumière.
0: C'est beau et presque 10 ans après, je sais que votre label maintenant porte ce nom,
1: oui, voilà, Dao Prod.
0: Exactement. Eh bien longue vie à Dao Prod.
1: Merci.
0: Et vivement 2027 pour ce nouvel album de Camélia Jordan qui arrivera quand il sera prêt, faites-lui confiance. Merci Camélia.
1: Merci.
0: À très bientôt.
1: À très vite.
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2: Mettez vos oreilles dans le vide avec le duo Belle Dame. Bientôt trentenaires, Tommy et Nathan, son frère jumeau, au Savoyard de la Vallée de l'Arve et surtout musiciens. Ils ont créé Belle Dame. Ils écrivent, ils composent, ils chantent et jouent guitare, clavier et machine. Et fin 2025, Belle Dame a sorti ce single Dans le vide.

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2: Chaque année, près de 800 000 personnes montent sur un bateau à Strasbourg, soit plus de la population entière de Marseille qui ferait la queue pour voir la petite France. Aujourd'hui, je teste pour vous les coulisses de Batorama. On est bien évidemment à Strasbourg, embarcadère du Palais Rohan. Et il est tôt, il est très tôt. Hein. La ville s'éveille tout doucement et je monte à bord d'une navette Batorama avec Dylan, il est capitaine. Autour de nous, l'île est particulièrement silencieuse et on entend juste les clapotis de l'eau contre la coque. Pendant que les premiers touristes dorment encore, eh bien, l'équipage lui prépare déjà la journée. J'ai comme l'impression que je vais prendre part au spectacle que je vois défiler tous les jours devant les fenêtres des studios d'ici Alsace. Et une fois à bord de la navette, direction le port du Rhin, dans les locaux techniques de Batorama. Avant même qu'un touriste monte à bord, ah bah les bateaux passent par une vérification technique complète. Et Dylan m'explique que chaque navette est contrôlée quotidiennement. Hein. Les niveaux, la sécurité, les systèmes électroniques. Normal, on peut transporter jusqu'à 135 passagers par bateau. En fait, Batorama appartient au port autonome de Strasbourg. C'est le deuxième port fluvial français. Et à l'origine, les visites servaient surtout à montrer la puissance industrielle du port aux investisseurs. C'était pas vraiment pour les touristes. Aujourd'hui, la visite dure environ 1h10. Et on traverse la petite France, la Neustadt et le quartier européen. Et selon le capitaine, la difficulté principale, c'est de réussir à anticiper d'une part le courant, mais aussi les écluses et les autres embarcations. Hein, dans un espace, il faut le dire, relativement petit. Et ça prend pas mal d'entraînement pour réussir à passer un aussi long bateau sous les ponts de Strasbourg. Et moi, eh ben je me fais trimballer et je dois avouer que depuis l'avant du bateau, la ville est encore plus belle. On voit les rues et les façades des bâtiments complètement autrement. Ah, j'ai adoré ça. Aujourd'hui, la flotte compte une dizaine de bateaux. Parce que oui, hein, y a du monde. Et pour gérer l'afflux des visiteurs, eh bien j'ai rencontré Lucie. Lucie, elle est agent de quai. Et elle m'explique que ce sont plusieurs centaines de personnes par heure qui montent et descendent des navettes en haute saison. Et le timing est super précis, parce qu'un bateau part environ toutes les 30 minutes. Alors moi, pour montrer ma bonne volonté, eh bien j'ai tenté d'aider à amarrer le bateau. Ah ben c'était une mauvaise idée. J'ai tiré la corde, mais dans le mauvais sens. Bref, le bateau ne bougeait absolument pas, mais ça a eu le mérite quand même de lancer un fou rire général. Bon, le capitaine m'a même dit que ça arrivait aussi aux marins. Bon, je me dis qu'à travers ça, je viens d'être officiellement adopté par la marine alsacienne. Youhou ! En tout cas, je réalise que derrière l'image romantique des bateaux qui défilent tranquillement le long de l'île, eh bien se cache surtout une organisation quasi aéronautique. Car finalement, Strasbourg, vu d'en haut, c'est sûr, c'est beau, mais vu d'en bas, depuis l'eau, eh ben c'est encore plus beau.
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3: Aujourd'hui, pour J'ai testé pour vous, c'est sur la commune de Viennet, dans les Deux-Sèvres, que je vous emmène. On va rencontrer Patrick Dujardin, il est apiculteur amateur, et il va nous faire découvrir ce qu'on pourrait appeler un métier hors du commun. Bonjour Patrick.
4: Bonjour.
3: Merci de nous recevoir ici sur ce rucher école. Alors pourquoi un rucher école ?
4: Alors parce que l'abeille du Poitou souhaite former chaque année un certain nombre d'apiculteurs amateurs. Alors il y a de la théorie, mais il y a de la pratique. Et ici, la pratique, on l'a fait sur les ruches que l'on va visiter tout de suite.
3: J'imagine déjà qu'il y a une tenue enfilée comme la vôtre.
4: Ah oui, je vais vous donner ça. Vous allez avoir une paire de gants.
3: La paire de gants, très bien.
4: Bien solide, en cuir. Et puis la vareuse, la protection.
3: Ah oui, c'est pas une tenue de cosmonaute, c'est une vareuse.
4: C'est pas une tenue de cosmonaute, je vous conseille pas.
3: Bon, ça y est, j'ai mis la vareuse et les gants. Ça change complètement de look, là.
4: Impeccable, on est paré pour aller voir les abeilles.
3: On va voir les abeilles ?
4: Ouais.
3: Je vous suis pour les ruches ?
4: C'est parti.
3: Allez, c'est parti. Alors là, nous voici donc devant une ruche. Comment ? Il n'y a pas trop d'abeilles dehors ? Ça a l'air d'être plutôt calme ?
4: Il n'y a pas d'abeilles sur la planche d'envol. On en voit une qui arrive à l'instant. C'est plutôt une bonne nouvelle pour moi. Ça veut dire qu'elles sont parties travailler, elles sont parties récolter. Donc normalement, on devrait trouver pas mal d'activités à l'intérieur et pas mal de récoltes. On voit que sur cette ruche, il y a le corps de ruche, là où elles habitent.
3: Ouais.
4: Ça, on n'y touche pas, c'est chez elles.
3: Okay.
4: Et puis on a mis deux greniers. Alors souvent, on en met un seul, mais quand on voit qu'elle récolte pas mal, on peut en mettre un deuxième, voire un troisième, exceptionnellement quatre.
3: Donc là, on peut l'ouvrir.
4: Donc là, on va ouvrir.
3: Ah, et on en voit quelques-unes qui essayent de
4: sortir. Voilà, elles viennent voir
3: ce qui se passe.
4: Donc, comme elles n'ont pas forcément tout eu le signal en bas, on va remettre un petit peu de fumée.
3: J'ai jamais été aussi près de tant d'abeilles. Ça ne vous fait pas stresser, vous ?
4: Non, non, faut mieux pas, non. Donc là, on est face à une hausse qui est plutôt bien remplie. Il se trouve qu'on doit récolter dans une semaine, donc ça tombe plutôt bien. Et on va sortir un cadre.
3: Ah oui, on voit déjà des abeilles. Et c'est du miel qu'on voit.
4: Alors c'est du miel. Tout ce que vous voyez là, c'est du miel. Je vous laisse le soulever. Vous allez voir ce qu'il y a comme miel.
3: C'est hyper stressant.
4: Vous lâchez pas, c'est tout.
3: Non, je vous lâcherai pas. Non, vous inquiétez pas.
4: Voilà. Donc là, il y a 2 kilos de miel.
3: Oui, c'est lourd, ouais, effectivement. Voilà. Et imaginons, on a récupéré le miel. Derrière, c'est quoi ? On le met directement en bocal ?
4: Alors, pas tout à fait. On va le mettre dans un extracteur, c'est-à-dire que la pellicule que vous avez vue tout à l'heure de cire, on va la couper.
3: Ouais.
4: Voilà, le miel va commencer à couler. On va le mettre dans un extracteur, donc ça fonctionne par la force centrifuge. Et puis le miel va se mettre à couler. Et là, on va le mettre dans des réservoirs plastiques ou inox.
3: Okay.
4: Et on va le laisser décanter pendant quelques jours.
3: Merci Patrick, en tout cas, de nous avoir montré un petit peu votre métier et de m'avoir permis de tester ce métier un petit peu hors du commun.
4: Oui, je vous en prie, avec plaisir. Nous, on a toujours énormément de plaisir à partager, à faire découvrir. On le fera jamais assez.
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0: Un mot usuel occitan que vous connaissez, Nechay Chegur, j'en suis sûr. C'est le mot bigot. Laurent, tu peux aller me chercher le bigot, je te prie. Je savais pas, on te caille ton téléphone. Non, pas mon téléphone, mon bigot. Dit Montagnier, dans mon atelier, en entrant à gauche. Effectivement, ce n'était pas le bigot phone, l'argot du téléphone, bigot étant le nom de l'inventeur d'un instrument de musique en carton qui porte son nom avant de désigner familièrement l'appareil téléphonique. Non, le bigot, dans la campagne de chez nous, c'est la bêche. Va y chercher le bigot, va me chercher la bêche, la binette, ou la houe. En technique, le bigot est cette fourche retournée qui sert à tirer le fumier ou à briser les mottes après le bêchage. Bon nombre de révoltes paysannes se faisaient avec le bigot, l'arme qu'on attrape facilement, appuyée contre un mur. Si prenez le bigot, va veire. Si je prends le bigot, tu vas voir. Ané adio.
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1: Hier, vous étiez supporter du MUC 72, aujourd'hui vous êtes supporter du Mans FC, bravo Vincent Malher. Et comme vous, Vincent Malher, qui se partage entre la France et l'Autriche, est parvenu à se constituer une incroyable collection de maillots authentiques de joueurs de l'équipe sartoise. Vincent Malher, légende ici.
2: Bonjour, je m'appelle Vincent Malher, j'ai 45 ans, je suis né au Mans. Je me partage aujourd'hui entre le Mans, où j'ai une maison, et puis l'Autriche. Mon métier, c'est vice-président pour un grand groupe logistique français, où je m'occupe de tous les entrepôts en Europe. Et ma particularité, c'est que j'ai réuni une collection de maillots du Mans FC MUC 72 de plus de 100 pièces. Et moi, j'étais à l'école au Mans, j'ai fait Bellevue, j'étais pas un très très bon élève. Et puis, j'ai financé mes études avec de la logistique. J'étais préparateur de commandes pendant les week-ends. Aussi chez Ouest France, où j'ai travaillé 10 ans sur le circuit en animateur commercial. J'ai fait pas mal de courses. Comment je suis arrivé à mon poste de vice-président avec un effectif de plus de 30 000 personnes? Eh bien, par la base, petit à petit, j'ai augmenté donc mes effectifs, mes fonctions, pour arriver maintenant à être à gérer une équipe en Europe. Toutes les semaines, je prends l'avion. J'ai réussi à constituer une collection de plus d'une centaine de maillots du MUC 72, puis ensuite du Mans FC. C'était pas intentionnel au départ. Quand j'étais enfant, je faisais des revues de presse. Je collectionnais tous les articles de journaux. Et puis j'ai eu l'idée de faire une revue de presse pour chacun des joueurs que je distribuais en fin d'année. Magie, j'ai reçu un jour de la part d'un joueur, Aziz Alouali, je m'en souviens comme si c'était hier, son sac de sport à la fin du dernier match de l'année contre l'Olympique de Marseille, avec son maillot que j'ai gardé précieusement. Ça m'a donné l'idée, en fait, de continuer, d'aller à la rencontre des joueurs de foot qui étaient pour moi intouchables à l'époque. J'étais très jeune. De fil en aiguille, un maillot, deux maillots, 10 maillots. Et puis cette collection de maillots, qui la collection démarre des années 90, j'avais 10 ans à l'époque, jusque dans les années 2010, quand je suis parti du Mans pour des raisons professionnelles. Aujourd'hui, ma collection, donc c'est plus d'une centaine de maillots du Mans. Ce que j'aimerais faire de la collection, ça c'est une vraie question. Je suis en lien avec la ville du Mans, avec le département, pourquoi pas. Et j'aimerais beaucoup la mettre à disposition pour pouvoir en faire profiter un maximum de personnes. Voilà, c'était Vincent Malher. J'ai été heureux de vous parler de mon parcours, de mes passions. Et je voudrais vous dire que l'important dans la vie, c'est de vivre chaque jour des choses magiques.
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3: Le saviez-vous, tous les jours, on prend 2 minutes pour découvrir les histoires méconnues du Vaucluse. Et ça, c'est avec vous, Maxime Perron. Bonjour.
4: Bonjour Mathieu et bonjour à toute l'équipe.
3: Et aujourd'hui, vous nous parlez d'un surnom assez surprenant. Je pense que même les habitants de Villeneuve-les-Avignons ne connaissent absolument pas cette histoire. Alors certains des habitants ont des surnoms. Alors c'est le cas à Nîmes, on les appelle les crocodiles là-bas. Et donc Maxime, vous nous dites qu'à Villeneuve-les-Avignons, les habitants sont surnommés les lézards.
4: Oui. Alors les lézards, ouais, c'est plutôt étonnant parce que derrière en fait ce surnom un peu amusant se cache une véritable histoire médiévale à la frontière entre la réalité et la légende. Une histoire qui commence donc au XIVe siècle avec un personnage aujourd'hui presque oublié, Pierre de Luxembourg.
3: Vous parlez de Pierre de Luxembourg, c'est qui ce monsieur? C'est un roi, un pape, un cardinal?
4: Un cardinal, oui. Oui, c'est ça. Un cardinal très jeune d'ailleurs, connu pour sa vie pieuse, son humilité et sa générosité. Il vit à Villeneuve-les-Avignons, dans un palais où il refuse le luxe et meurt d'ailleurs au même endroit en 1387 à seulement 26 ans. Après sa mort, sa réputation de sainteté est telle que ses reliques deviennent immédiatement un enjeu majeur. Et c'est là en fait que la rivalité avec Avignon commence. La ville d'Avignon souhaite récupérer les reliques pour les honorer, mais les habitants de Villeneuve-les-Avignons considèrent ces restes comme un trésor inestimable, presque sacré. Voilà. Alors les Avignonnais font une proposition spectaculaire. Nous vous donnerons autant d'or que la caisse des reliques peut en contenir. Ah, c'est une proposition alléchante. Et pour les habitants de Villeneuve, cette offre est difficile à refuser. Alors ils vont accepter. L'échange se fait entre les deux rives du Rhône, d'une manière très solennelle. Les reliques partent à Avignon dans l'église des Célestins, construite spécialement pour ces reliques quand même. Et les Villeneuvois repartent avec une caisse identique, censée être donc remplie d'or.
3: Censée, parce que ça veut dire qu'il y a un problème quelque part, c'est ça?
4: Bah oui, parce que selon la légende, une fois la malle ouverte, les pièces d'or se transforment en milliers de lézards. Des lézards qui s'échappent aussitôt, qui filent dans les rochers de Villeneuve et disparaissent autour de la ville. Une histoire racontée dans des archives et des récits anciens comme une punition symbolique de la cupidité. Depuis plus de 6 siècles, on appelle les habitants de Villeneuve donc les lézards. Et aujourd'hui encore, il y a quelques symboles qui se cachent un peu partout, sur certaines façades et sur la place notamment Jean Jaurès, où vous avez une statue de lézard. Je vous ai mis la photo dans l'article web. Comme le disait Frédéric Mistral, « Gai lézard, bois ton soleil, l'heure passe trop vite et demain, il pleuvra peut-être. » À Villeneuve, les Avignons, être un lézard, ce n'est pas juste une moquerie, c'est presque une philosophie de vie.
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9: Kaikaouzout le mot cluc.
10: Ça veut dire lunettes. Ken er mainat, qu'elle me disait tout stem d'un liba la miège cluc.
11: Quand j'étais petit, on me disait toujours d'enlever mes lunettes avant de faire le sport. Et un jour, Udi n'avait pas tirat la miège cluc. Je ne les ai pas enlevées. Et Balou qui aimait se yaribat en loup-cap. Et ma cluc qui s'est son copate. Il y a eu un ballon qui arrivait dans ma tête et elle se

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1: On a l'honneur et la chance d'avoir le copain Tom Aubry en studio. Salut Tom.
2: Salut Richard, bonjour à tous.
1: Mille raisons d'aimer la Côte d'Azur. Chaque jour, un nouveau chapitre, une nouvelle page qui s'ouvre. C'est parti.
2: Et une nouvelle aujourd'hui, c'est parti. Voilà, raison 480, les trains et la Côte d'Azur. Alors, si on est râleur, et je le suis, on peut dire que les trains sur la Côte d'Azur, c'est pas un long fleuve tranquille. D'ailleurs, est-ce que vous êtes déjà demandé pourquoi est-ce qu'on longeait le bord de mer, ou comment marche le réseau ferroviaire azuréen, et quel était le train le plus luxueux qui ait jamais circulé dans les Alpes-Maritimes?
1: Bon bah, je suppose que tu vas nous expliquer tout ça.
2: Tout juste Auguste, mais pour tout comprendre, il faut que l'on remonte un peu dans le temps.

0: En 1886, le train bleu reliait Londres à Menton.
1: Ah ouais.
0: Et les voyageurs peuvent pour la première fois se déplacer à bord, se faire servir des repas à table et surtout dormir correctement.
1: Et alors, quel impact ça va avoir chez nous ?
0: Eh bien, le rail accompagne la construction des palaces, l'essor des villas et en bref, la naissance de la Riviera. Sans le train, la Côte d'Azur n'aurait probablement jamais connu un tel développement touristique.
1: Mais alors, pourquoi est-ce que ces rails longent le bord de mer ?
0: Alors ça, c'est pour une raison géographique. Dans les Alpes-Maritimes, la mer borde directement des reliefs abrupts. Et donc, à partir des années 1860, les ingénieurs n'avaient pas d'autre choix que de construire des lignes de chemin de fer sur la bande côtière. Car oui, il faut construire sur un terrain plat et avoir un accès direct aux villes portuaires.
1: Et donc, la géographie impose ce tracé.
0: Oui, finalement, si le train longe la mer, ce n'est pas seulement à cause de la géographie. C'est parce que depuis 150 ans, la Côte d'Azur avance au rythme du rail. C'est une carte postale en mouvement, c'est un balcon sur la Méditerranée. Et ça, franchement...
1: Bah, c'est une très belle raison d'aimer la Côte d'Azur.
0: En plein dans le milieu, là.
1: Et franchement, on va pas se mentir, on a quand même la chance d'avoir l'un des plus beaux tracés au monde.
0: On est bien d'accord. On peut être penseur dans le train.
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3: Ouais, ça c'est un truc que je fais souvent. Alors c'est marrant parce que je le fais un tout petit peu moins parce que je vieillis. C'est des bateaux très violents, les bateaux de course. C'est les IMOCA, les bateaux du Vendée Globe. C'est des bateaux qui tapent vraiment très très très très fort. Je me suis cassé le dos une fois. J'ai cassé mes caméras plein de fois. Je suis reparti l'année dernière sur Tara, sur la goélette Tara. Donc là c'est plus cool, c'est plus smooth.
4: C'était improbable aussi de croiser tous les gens que t'as pu croiser avec Tara.
3: Ouais, je fais pas une liste, mais oui, ça va de Thomas Pesquet. Je sais même plus, je pourrais pas te dire, mais le dernier film sur lequel j'ai bossé, il sort bientôt d'ailleurs. Il s'appelle Mata. C'était avec Mélanie Laurent.
4: Et tu faisais quoi sur ce film ?
3: Là, c'était de la photographie de plateau. Photographie de plateau et making-of, ça, c'est un truc que j'aime beaucoup parce que un tournage, c'est compliqué, c'est éprouvant, c'est 6 semaines de travail intense. Et quand on est à ce poste, en fait, on est mobile, on fait ce qu'on veut, on se balade et ça rejoint mon amour du documentaire.
4: On va revenir sur le fait de naviguer parce que tu as participé à différentes courses, tu as navigué avec des grands skippers, des marins pêcheurs, des sauveteurs de la SNSM. Comment on filme en mer ?
3: Sur les bateaux de pêche et sur des gros bateaux, c'est très facile. Et sur les IMOCA ou les ultimes, c'est la guerre. C'est vraiment, on est à genoux, on est malade, on se cogne partout. Et là, j'avais fait la face nette avec Jérémy Bayou et Franck Camas sur un IMOCA. On utilise 1% des rushs parce que le reste, ça bouge et c'est pas cadré, quoi.
4: Le gars qui est dans le chaos total, quoi.
3: Ouais, ouais, puis les bateaux sont fermés, ils vont vite, ils sautent, ils volent, enfin tout ce qu'on veut. Et par contre, il y a un truc qui est très très chouette et très formateur là-dedans, c'est que quand on revient à terre, et ben, tout paraît facile. On appuie sur un bouton, ça fait un café, on a des toilettes normales et quand on cadre, ben, c'est cadré. Donc c'est une très très bonne école, c'est une sorte de mini-service militaire express.
4: Comment est-ce que tu pourrais la décrire, justement, la mer, toi ? Ça t'a appris des choses sur elle de la filmer ?
3: Et ben, en fait, c'est même pas que ça m'a appris des choses, c'est que moi je suis né à Cherbourg, j'ai grandi à l'école de voile de Cherbourg, j'ai fait l'optimiste du 4-20 en compétition. J'ai même été champion de basse Normandie en 93 d'optimiste. J'ai toujours fait du bateau. Quand je suis allé habiter à Paris, quand j'étais prof, j'ai acheté une péniche parce qu'il me fallait de l'eau autour de moi. J'ai tout fait pour revenir à Cherbourg et ça, c'est un attachement qui est vraiment profond. Et moi, le Cotentin, on parle de presqu'île, mais je le vois comme une île en fait. Et j'ai toujours été passionné par les îles. J'avais un bateau dans le port que j'ai vendu il y a pas longtemps parce que j'avais plus le temps d'en faire et que je naviguais beaucoup trop sur les autres bateaux. Quand je rentrais, j'avais pas envie de faire du bateau. C'est toujours un truc d'aller vers Origny, Guernesey, Cerques. Il y a un petit côté passionnant, là, comme les Robinson ou la série Lost, ou ce genre de choses. Et donc, moi, le Cotentin, je le vois vraiment comme une île, pas comme une presqu'île, un lieu de retraite. C'est pour ça que j'ai jamais fait le choix d'habiter à Paris, ce serait plus facile hein, pour plein de choses. Mais je préfère vivre ici et prendre le train pour aller travailler que l'inverse, que travailler à Paris et prendre le train pour aller me reposer au bord de la mer. En fait, quand on a grandi ici, on est né ici, c'est pas quelque chose qui fait partie du décor, c'est le décor.
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5: Les fait voyager depuis 2012. Il a été créé à l'initiative d'un prof documentaliste et d'une bibliothécaire des lycées Jeannot et Curie de Sens. Chaque année, de novembre à avril, des centaines de jeunes découvrent des mangas sélectionnés avec soin. L'an dernier, 160 établissements y ont participé, et pas seulement dans l'Yonne. Sayonara organise aussi de multiples rendez-vous tout au long de l'année autour de la culture et des arts japonais. Cette fascination des jeunes pour la culture du pays du soleil levant ne date pas d'hier.

0: commencé dans les années 80 à la télé avec Récréa 2 et le Club Dorothée. Le Capitaine Flamme et Albator ou Goldorak ont marqué toute une génération.
1: Actarus, ils attaquent en force avec un antérac. Il faut que tu ailles aider Alcor. Bon, je vais y aller.
0: Et puis, les consoles Super Nintendo et Sega ont débarqué. Des consoles avec des personnages cultes comme Sonic et Mario. Dans les années 90 et 2000, Pokémon, Dragon Ball Z et Naruto ont pris le relais, renforçant l'attrait des enfants et des ados pour le Japon. Aujourd'hui, l'influence japonaise s'étend au cinéma, à la BD et même à la musique. Oshii en est l'exemple parfait.

ou prix littéraire. Les jeunes découvrent des mangas plus originaux ou exigeants que ceux qu'ils lisent d'habitude. Ça stimule leur curiosité, aiguise leur sens critique et leur apprend à varier les plaisirs tout en alimentant leurs rêves de Japon.

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1: Bonjour Médéric Gasquet-Cyrus.
2: Bonjour Philippe, bonjour tout le monde.
1: Notre linguiste marseillais, Médé, vous avez un joli menu tiens, à nous proposer aujourd'hui.
2: Ah oui, il y a quelques semaines, on a beaucoup parlé de ce chiffre, vous vous souvenez. Les trois quarts des établissements de restauration du 15e arrondissement de Marseille sont des fast-food.
1: Ouais.
2: Ce qui pose bien sûr plein de questions, et notamment en termes de vie de quartier, de sociabilité et d'économie, et bien sûr de santé, car on est ce que l'on mange. Et souvent, ce que l'on mange, ben, c'est pas bon. Pas bon au goût, mais surtout pas bon pour la santé. Colorants, additifs, sorbate de trompation, acide trichlidrique, j'invente, trucs en tox ou plastoc, plats réchauffés dans des barquettas au goût fadas. On trouve ça dans certains fast-food, bien sûr, mais pas tous, meuf, ne pas tout confondre, mais aussi dans beaucoup de cantines où vont manger les minots, dans les rayons de supermarchés, mais aussi dans la restauration collective, mais aussi dans certains restaurants, oui, attrape touristes ou attrape couillons, ou restos plus ou moins branchés, ou brasseries de cake, mais qui grattent sur la qualité. Et j'ajoute, je pense aussi à cette boulangerie-pâtisserie que je ne nommerai pas, mais où j'ai acheté récemment des bugnes, des mini-bugnes, vous voyez, toutes petites comme ça, là, un euro pièce, déjà. Ouais. Franchement, je n'ai plus la banque pour acheter 8 bugnes. Qui étaient grasses, mais grasses, grassasses, pas bonne, écœurante, et ça m'a fait rouméguer quand je pense que mon grand-père était boulanger. Bref, voilà.
1: Ouais.
2: Je pense aussi à ces platés de pâtes trop cuites ou de ricolés estouffe-gari. Je pense à ces carottes râpées orange fluo qu'on dirait qu'elles sont surlignées ou surligneurs, vous voyez. Je pense à ces choux qui sentent les scaoufis. Je pense à cette salade rasqueuse qui n'a jamais vu la terre et qu'on vous met dans un coin d'assiette comme ça, à côté du steak rasqueux lui aussi. Je pense à ces brocolis mouligas, ces gorgées d'eau. Je pense à ce surimi orange fluo lui aussi qui contient tout sauf du crabe et il a plus la tête des cheveux de Trump qu'autre chose. Je pense à ces desserts goût fraise, sans que jamais aucune fraise n'ait ben justement ramené sa fraise dans l'emballage.
1: Ouais.
2: Bon bref, voilà. Il y a un moulant d'autres choses aussi appétissantes que les fameuses cigarettes de bordille, de cigalons, de pagnoles, hein, cigarettes de bordille, autrement dit, les cannellonis dans lesquels on refourgue tout ce qui n'a pas été mangé de la semaine. Tout ça n'a aucun goût. Ou comme le chante le groupe Quartier Nord, en utilisant l'expression de chez nous, ça n'a ni goût, ni gouste. Donc, la semaine.

0: dire. Les Bouli Booster, les Bouli Booster,
1: les Bouli Booster. Dans notre parler, nigou nigouste, c'est une expression qui veut bien dire ce qu'elle veut dire, et une tournure qui insiste sur la fadeur d'un plat, d'un aliment ou même d'un événement. Nigou nigouste, avec prononciation du S originel que l'on retrouve dans le provençal gustus, goûteux, et qui a été remplacé depuis par l'accent circonflexe dans notre orthographe moderne. Le tout venant de la locution provençale navet nigou nigouste. Et pourtant, en Provence, nous en avons des choses qui ont du goût, de bons produits, de bonnes recettes traditionnelles, des plats gustus comme les pieds paquets, la daube ou l'aioli, même si Pierre Blasi donne comme exemple son aioli. Il avait ni goût ni gouste. Ouais, il faut le faire, un aioli sans goût quand même. Hein. Oui, c'est ce qu'on appelle chez nous, désolé, aussi un aioli de parisien. Mais meuf, il ne faut pas tout mettre dans le même panier. Il y a des fast-food de qualité qui font de très bons burgers, des snacks où l'on mange de très bons sandwichs, de très bons kebabs. Et merci à eux d'être là le midi ou en fin de soirée ou quand on rentre du stade. Moi, j'apprécie. Chacun ses goûts, mais parfois, chacun ses dégoûts, voire ses égouts. Vive le bon goût, car le fada, ça rend fada.
0: Pour vous dire,
2: c'est un bonheur. C'est aussi bon que l'aioli. C'est Médéric Gasquet-Séry sur Marseille tous les matins. À demain, Médé.
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4: Un circuit court à Vals-les-Bains aujourd'hui avec Geoffrey Guillermin, créateur de bijoux uniques et magnifiques, vraiment. Geoffrey a lancé en Ardèche sa marque Gautreau en 2018.
5: J'étais cuisinier, j'ai passé toute ma vingtaine à travailler dans des cuisines, à monter dans les échelons et à voyager, à travailler à l'étranger. Je me suis installé en Écosse, une autre fois en Allemagne, je suis revenu en France. Et je savais qu'au fond de moi, il y avait quelque chose avec les mains, quelque chose à faire. Puis un jour, j'ai commencé à acheter des outils pour sculpter le bois. J'ai vu que j'avais une certaine facilité, enfin que ça me parlait, quoi, et que j'arrivais à faire des choses qui me plaisaient. Et petit à petit, j'ai pris plus de temps à côté de mon travail pour maîtriser un peu cette partie-là. Et puis, quand j'ai découvert, grâce à la résine, on pouvait créer un petit monde à l'intérieur, j'ai commencé à sérieusement penser à créer une marque de bijoux et je me suis lancé comme ça.
4: Et alors, ce bois dont parle Geoffrey est vraiment au cœur de chaque création. Ce n'est pas un simple décor. Chaque fibre est une empreinte, chaque vénure un relief. Et avec ces bois choisis pour leur caractère, leur histoire et leur singularité, Geoffrey crée différentes collections de pendentifs et de boucles d'oreilles.
5: Donc, il y a une collection qui est faite avec ces deux matières exclusivement. Donc, on n'en voit pas trop. Mais c'est une technique qui est super intéressante parce que ça permet de faire des mélanges de couleurs. Moi, j'utilise pas mal d'essences de bois exotiques, des bois rares, mais aussi des bois locaux comme le buis, l'olivier, le cadre aussi dans le futur. Ça permet d'utiliser pas mal d'essences. Ensuite, on a la possibilité de colorer la résine et garder cette transparence. Moi, c'est ce que j'aime bien. Je veux pouvoir voir le bois à l'intérieur. En lui rajoutant de la couleur à la résine, on peut du coup donner un thème. Et ensuite, une fois qu'on a ces deux matières assemblées, c'est sans limite d'une certaine manière, il y a une collection qui est basée sur cette technique-là. La collection entre ciel et terre, donc il y a plein de sous-collections dans celle-là. Donc la nuit d'Islande, le rêve de Dolly, le Zahir. C'est la collection bois, résine et opale de laboratoire. Une alternative à la pierre d'opale qui est super intéressante pour ce que je fais. C'est ça qui va donner cet effet d'un peu d'aurore boréale dans les bijoux ou alors le côté nacré. On a l'impression que le bijou bouge, on a l'impression que les aurores bougent à l'intérieur du bijou à cause de la lumière qui réfléchit à l'intérieur. Et j'adore ça, ça fait voyager d'une certaine manière. Et ensuite, on a la collection bois éternel qui est faite exclusivement avec des bois stabilisés. On ne voit pas trop en bijouterie, mais qui est utilisé notamment dans la coutellerie d'art. Ça consiste à imprégner le bois d'une teinte et d'une résine ultra liquide. Et le stabiliser, ça veut dire que ça va rester bloqué à l'intérieur et solidifier le bois. Donc ça le rend imputrescible et ça lui donne des couleurs assez incroyables, des mélanges de couleurs assez folles. On n'a pas l'impression que c'est du bois quand on les regarde, ces bijoux. On croit souvent que c'est des pierres, justement. Sauf que c'est beaucoup plus léger. Utiliser des simples morceaux de bois qui ont a priori pas grand-chose qu'on pourrait jeter par-dessus l'épaule et puis en fait en faire quelque chose où on y voit un monde et puis ça inspire à l'imaginaire, ça fait rêver. Je me rends compte avec pas mal de clients lorsqu'ils voient les pièces devant eux, ce que ça leur évoque. Par exemple, dans les nuits d'Islande, il y a des gens qui m'ont écrit récemment en me disant « Oui, on a fait 7 voyages en Islande. » Ça tombe à pic de tomber sur des bijoux comme ça qui nous rappellent ce voyage. Les mille et une nuits qui me rappellent un voyage dans le désert du Maroc. Et là, en fait, c'est un bijou où on voit comme des dunes avec un ciel de nuit à l'intérieur. Puis pour d'autres, ça peut aller jusqu'à faire imaginer des mondes sous-marins ou d'autres choses. C'est un peu à chacun son interprétation, j'ai envie de dire.
4: Alors forcément, c'est très visuel, donc je vous invite vraiment à aller faire un tour directement sur le site de Geoffrey Guillermin. Le nom de sa marque, c'est Gautreau. Comme d'habitude, je vous mets toutes les infos qu'il vous faut sur ici.fr, rubrique circuit court.
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7: Il a pour le coup des histoires qui nous restent bien dans la tête, c'est Arnaud Fromage qui est avec nous. Bonjour Arnaud.
8: Bonjour, bonjour à tous.
7: Arnaud, ça faisait longtemps que vous ne nous aviez pas déterré une vieille loi de l'époque révolutionnaire.
8: Oui, mais cette fois j'en ai trouvé une qui sert vraiment à quelque chose. Je dirais même que c'est une loi qui a tout changé. Il s'agit de celle qui, en 1799, a instauré en France le système métrique. Ou plutôt, le système MKPS pour mètre kilogramme poids seconde. Trois unités de base pour les unir toutes et en finir enfin avec les toises, les perches, les pouces, les lieux, les livres et les boisseaux. Il faut dire que chaque région et parfois même chaque ville possédait sa propre unité de mesure. À Besançon, c'était l'Aune, par exemple, qui mesurait un peu plus de 81 cm. Pour éviter les embrouilles, eh bien une tige en métal, une aune étalon, avait été scellée dans la pierre au XVIe siècle à l'extrémité gauche de la façade de l'hôtel de ville. Et elle y est toujours, d'ailleurs, elle est toujours en place. Mais voilà, à la demande des commerçants de l'époque, un système identique était nécessaire et ce fut donc le système métrique.
7: Le système métrique qui a depuis été adopté par presque tous les pays du monde, on peut le dire.
8: Oui, en gros, il n'y a que les États-Unis, le Libéria et la Birmanie qui refusent toujours le système métrique. Et c'est vrai que le Royaume-Uni l'utilise en traînant des pieds. Le système métrique, qui a évolué d'ailleurs depuis, il a intégré le système SI, le système international, qui rassemble toutes les unités de mesure de base desquelles on peut calculer toutes les autres. Et elles ne sont que 7. Le kilogramme, la seconde et le mètre donc auxquels s'ajoutent le kelvin pour la température, l'ampère pour l'intensité électrique, la mole pour la quantité de matière et le candela pour l'intensité lumineuse.
7: Et avec ça, on peut tout calculer ?
8: En grande partie, oui, les autres unités se déduisent de ces sept-là, mais il y a malgré tout un monde qui résiste encore et toujours au système métrique et je dirais même à la logique humaine, celui des pointures de chaussures. Personne n'y comprend rien, alors j'ai mené des petites recherches. Tout part du point de Paris, inspiré du quart de pouce britannique. La pointure d'une chaussure est calculée en divisant la longueur de l'intérieur de la chaussure en centimètres par le point de Paris. En gros, une pointure 40, ça fait environ un pied de 26 cm de long. Pour les Italiens, c'est le même calcul, mais avec une pointure en moins. Les Américains commencent à compter à partir de la taille 1, qui correspond à notre 31. Les Anglais, c'est pareil, mais eux, ils commencent à 0. Les seuls qui ont un système à peu près compréhensible, ce sont les Japonais. En gros, un pied de 26 cm correspond à la taille 26, et ensuite on décale, mais toujours en fonction du fameux point de Paris. En résumé, il serait peut-être temps de mettre un bon coup de botte là-dedans, parce que rayon chaussure, moi, je ne sais plus sur quel pied danser.
7: Ah, c'est le cas de le dire, oui. C'est vrai qu'on a un petit peu perdu avec tout ça. Merci beaucoup, notre cher Arnaud Fromage, avec ses nécessaires minutes comptoises. Et puis à très bientôt.
8: À demain.
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1: Bonjour, Serge Papayali.
2: Monsieur Thomas, bonjour. Et Dauphinoise, Dauphinois, bien le bonjour également.
1: Où partons-nous pour ce Dauphiné Tour aujourd'hui?
2: Oh, mon cher Thomas, aujourd'hui, nos pas nous amènent dans une tribu dauphinoise.
1: Une tribu?
2: Oui, j'ai dit tribu car le village compte moins de 350 habitants. Allons visiter les Murimontois ou les Chamois. Alors non, nous ne sommes pas dans un zoo, une réserve. Nous sommes à Saint-Mury-Montémor.
1: Ah, tout simplement.
2: Saint-Mury-Montémor, la tribu des Chamois habite donc dans ce charmant village. Alors, Saint-Mury vient de Saint-Maurice et Montémor d'un mont qui appartient à un certain Aimon. Bon, c'est tout simple.
1: Voilà.
2: Puis on s'en fout un peu. On n'est pas compliqué dans le Grésivaudan. On aurait pu appeler les habitants de Saint-Mury-Montémor, je sais pas, les Murtois, les Murciens, les Martiens, tiens, pourquoi pas.
1: Oui, pourquoi pas.
2: Eh bien, on a choisi les Chamois, alors là...
1: Rien à voir.
2: On est en Dauphiné, on est les marteaux dans la région, mais évidemment pas. Alors un peu d'histoire quand même. On n'est pas là uniquement pour se moquer gentiment.
1: Non, on se moque pas.
2: Des chamois, je sais pas si ça fait ça, chamois, je suis pas sûr que ça fasse. Dans le temps, comme disait mon grand-père, passer un temps, le village fournissait à la Toussaint une redevance au prieuré de domaine. J'ai lu ça.
1: Ah oui.
2: Et, il lui donnait cette redevance en huile de noix. Alors c'était comme ça à l'époque, aujourd'hui on ne paye plus en huile de noix. Et pourtant on payait ses impôts en huile de noix, ça paraît une idée concevable. Vous me direz, il y en a encore qui seraient capables de se graisser au passage. Jeu de mots.
1: C'est beau.
2: Oui, voilà. Image, pas jeu de mots. Mais bref, Saint-Mury-Montémor a une autre spécialité, et vous savez laquelle? Non, bien sûr.
1: Non, je ne connais pas. Heureusement que vous êtes là, Serge.
2: Si vous me dites oui, je suis dans le caca, voyez. C'est bien que vous me disiez non. Les ravioles.
1: Ah.
2: Mais attention, pas les mêmes qu'à Royan. Oulala, non, ce sont plutôt des rissoles, on dit. Alors, on peut se poser la question, pourquoi appelle-t-on donc ravioles, ce qui est en fait une rissole?
1: Et oui, pourquoi on les appelle comme ça?
2: Eh bien, écoutez, on posera la question un jour au chamois. Pourtant, elles sont bonnes, les rissoles de Saint-Mury. Et celles de ma grand-mère, elle était aussi, d'ailleurs. Tiens, farci non pas à la viande, mais à la pomme de terre. Quand j'étais gamin, servi avec du jus de viande dessus.
1: Mais c'est à table.
2: Oui, absolument. Mais je ne suis pas là pour vous parler de mon enfance et de ma grand-mère Germaine, hein, que j'embrasse si elle nous entend. Mais de Saint-Mury-Montémor. Et aussi, alors, des lieux dits qui l'entourent. Parce que j'ai lu dans le truc, il y a plus petit que Saint-Mury.
1: Ah bon?
2: Oh, mais on aime bien les gens tout petits, moi. Je rigole, mais avec tendresse, bien sûr. ça fait pas tellement tendresse, ça. Bon. Cholet, Chape, Gorge, Sainte-Agnès, jadis regroupés à Saint-Mury. On parlera jamais d'eux, ils sont trop petits, c'est trop petit. Un salut fraternel au balcon de Beldonne, dans ce massif, de la belle Ladonne, de la belle femme, je ne sais toujours pas où elle est, mais enfin bon. Humour italo-dauphinois oblige, bien sûr. Comme disait mon papa Mario, il faut rire dans la vie, le temps passe, alors rions tant qu'on a des dents. Il n'avait pas cet accent, mon père, en fait. Non. Ridere quando avevo i denti, diceva. Allez, tous ensemble, on n'est pas des quand même.
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3: Franchement, c'est mignon, Cormeille. Si vous cherchez du typiquement normand, vous êtes au bon endroit. Et puis, on est à la campagne, tout en étant qu'à 20 minutes de la mer et à 15 km de Pont-l'Évêque. Cyril, lui, vous le trouverez en plein cœur du village, sur la place du Mont-Mirel. Il m'aurait plu son métier à Cyril, si j'avais pas eu de main gauche.
4: Trop bien ça. Comment ça va?
5: Ça va, oui, impeccable.
4: Tu viens de rentrer?
5: Eh ben à l'instant, on vient de rentrer de chantier.
4: T'étais dans une église?
5: Oui, on était dans une église à une vingtaine de kilomètres d'ici, à Saint-Pierre de Salerne.
3: Son métier, c'est de donner vie à la lumière.
5: Nous, la lumière, on la redonne dans les édifices et puis on la reprend, mais colorée, la lumière.
4: Mais tu fais pas que les églises?
5: Non, on fait les manoirs, on fait les particuliers, on fait tout plein d'édifices, que ça soit particulier ou monument historique.
3: Cyril, il est comme ton père, il est pas vitrier.
5: Non, je suis pas miroitier ni vitrier. Moi, je suis maître verrier, restaurateur, créateur de vitraux.
3: Je pensais qu'on disait vitrailliste.
5: Ah oui, vitrailliste. Vitrailliste, c'est pour ceux qui ont moins de 10 ans d'expérience.
3: Ah.
5: Voilà. Et au-dessus de 10 ans d'expérience, quand on a travaillé dans des monuments historiques et autres classés, eh bien, on devient maître verrier.
3: J'entends du monde à la cave.
5: En bas, ils sont en train de faire du montage au plomb. Donc, on les entend un peu taper avec des clous, des marteaux. Ouais. Et ils remontent des vitraux en plomb.
3: Bah oui, c'est du plomb entre les bouts de verre.
5: Après, il y en a d'autres qui peuvent utiliser une technique au Tiffany, mais c'est pas la technique traditionnelle. Nous, on fait la technique traditionnelle plomb, verre et étain, comme au Moyen Âge.
4: Ah, le Tiffany, c'est la même technique que celle qu'on utilise pour les lampes qui portent le même nom ?
5: Exactement, c'est ça. C'est la technique qui s'appelle Louis Comfort Tiffany, qui a fait les lampes aux États-Unis.
4: Ah, mais je croyais que c'était du plomb,
5: moi. Ah non, c'est du Tiffany.
4: D'où le nom de la lampe ?
5: D'où le nom de la lampe, puisque c'est le nom du créateur, Louis Comfort Tiffany.
4: Je vais me coucher, moi, con, ce soir.
3: Pour ça, il y a encore du boulot.
5: Et d'autres aussi, peut-être, du coup.
3: Il a pas l'air si vieux, à la louche.
5: À la louche, le mois prochain, 44.
4: Quand t'avais 15 ans, tu voulais être...
5: Un an après. Moi, j'ai commencé à l'âge de 16 ans mon métier, à l'apprendre, bien évidemment. Et puis, je suis ressorti d'une école sur Paris à l'âge de 20 ans.
4: Et ça devient d'où, cette envie de travailler le verre, comme ça ?
5: Eh ben, on parlait tout à l'heure, la lumière le matin. Bon, ouais. Moi, c'était la lumière, tout simplement, qui se décolorait sur les murs par rapport à des vitraux, avec le soleil qui passe à travers. Ça m'a tout de suite attiré, et j'ai voulu savoir comment ça se passait. J'ai découvert une école, l'école de Paris, et je suis rentré dedans.
3: Le maître verrier, il travaille pas que le verre.
5: On travaille le bois, le métal, la pierre et le verre.
4: La pierre aussi ?
5: Eh oui, quand là, on vient de sortir de chantier, on vient de taper dans la pierre pour retirer les vitraux. Et puis pour les reposer, il faut savoir faire du mortier avec la pierre.
4: Donc tu casses et tu refais, quoi.
5: Exactement, on casse et on refait.
3: Si vous voulez un vitrail chez vous, il peut vous le faire ?
5: On peut le faire. Par contre, nous, on a une chance assez extraordinaire, et je touche du bois, on a à peu près un an et demi d'attente avant de pouvoir le réaliser.
3: Ah bah oui, mais non, j'en avais besoin pour ce week-end, moi.
5: Donc Fred, t'auras ton vitrail dans un an et demi, pas avant.
3: Il a fait des beaux chantiers, le copain.
5: Moi, celui qui me vient tout de suite en tête, c'est le Petit Palais à Paris, de refaire les quatre rosaces du Petit Palais à Paris.
3: Bon, il était pas tout seul, hein.
5: Je les ai restaurés avec des compagnons, mais j'étais dessus, j'étais chef de mon équipe à cette époque.
3: Pour voir le travail de Cyril, vous tapez ateliergouty.com avec un Y à Gouty.
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6: Si vous portez le nom de famille Salin, restez à l'écoute. Et mais avant cela, je vais vous parler d'un bretonnisme bien connu qui est le lagen.
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6: Moi, je suis dans le lagen. Bon. Voilà une expression typique dans le français local, c'est inspiré par notre belle langue bretonne. On l'entend souvent aujourd'hui, en particulier les lendemains de fête. Quand on est un peu dans le brouillard, on a tendance à dire « ouais, je suis dans le lagen ». Alors ce mot a pourtant une signification un petit peu différente en breton. En breton, « ar lagen », c'est en général de la boue bien collante, impossible à cultiver, dans laquelle on a difficulté à marcher, voire on s'enfonce un peu. Mais pas que ça, ça désigne donc les fondrières, les mares d'eau boueuse. Donc Béa et Lagen, être dans le Lagen, c'est devenu une expression permettant de dire que l'on est dans un état qui n'est pas des plus sympathiques. Vous saurez maintenant que Lagen, c'est pas la gueule de bois, mais c'est de la boue en langue bretonne, à Lagen.
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6: Et j'en arrive maintenant à un nom de famille très commun. Vous en connaissez peut-être, hein, peut-être qu'il y en a dans votre entourage, ou peut-être le portez-vous vous-même. C'est Salin. Alors, déjà en breton, on prononce Salahun. Pas Salin, mais Salahun. Comme le célèbre ermite de la forêt de Landévennec, ou encore du Folgoat, près de l'Esnevin. Salahun ar fol, Salin dit le fou. Salin est donc un nom ou un prénom, et son origine remonte à loin, très loin, et vient aussi de très loin. C'est avec l'évangélisation de l'Armorique que ce nom est sûrement arrivé, car Salin, ou Salahun, n'est rien d'autre que l'adaptation bretonne du prénom Salomon, Salomon, fils de David, roi d'Israël. Donc, un nom de famille biblique aujourd'hui, Salomon, devenu Salahun en breton, mais aussi Salou ou encore Salik. C'est la même origine pour ces noms de famille. Salin ou Salomon, si vous voulez, fut d'ailleurs le nom d'un autre roi, mais de Bretagne, cette fois-ci au 9e siècle. Donc, un nom de famille plus que royal. Les Salins pourront à l'avenir se vanter d'avoir un nom de famille prestigieux. Je vous dis à demain, même heure, même radio, en Mans. Ici, Evel Just, Canemarquois.
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3: Bonjour.
4: Bonjour, bienvenue dans Décibel, cher Merci. Sam Sauvage. Ce premier album de Sam Sauvage qui vient de sortir, mesdames, messieurs, évidemment, on va se balader dedans. Vous rappelez que Sam Sauvage, peut-être qu'avant de l'entendre, vous l'avez vu, notamment avec la vidéo de cette première chanson, Les gens qui dansent.
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0: sais pas ce qui est le plus percutant dans cette chanson, justement, si c'est le son, si c'est la découverte de la voix de Sam Sauvage, ou ouais, ce look et cette petite danse qui vous colle à la peau. Là, vous partez en tournée. Tous les jours, vous allez la faire, cette danse
1: de, ah ouais, des gens qui fait. Dansent. Ah bah moi, quand je me dis que les gens ont pris leur place, ouais. Pour nous, c'est un concert de plus à chaque fois, mais pour les gens, souvent, c'est la première fois qu'ils me voient, donc qu'ils nous voient avec les musiciens et les musiciennes. Donc il y a un peu un truc où on donne tout le soir, et puis tant pis pour le lendemain.
0: Bravo pour la condition physique.
1: Merci, on ne fait trop peu.
0: Sam Sauvage, vous l'avez vu aussi dans le joli clip de Clara Luciani. Garçon mystérieux qu'elle regarde dans la rue. Voilà. Premier rôle, n'empêche, dans un clip, ça vous a donné envie d'en faire d'autres,
1: ouais,
0: ou même du cinoche.
1: Ah bah quand j'ai fait ça, je me suis dit, oh, pour vous, ce soit pas le dernier.
0: Ouais.
1: Non, en vrai, je sais pas. Moi, je pense pas du tout que j'ai un talent pour ça.
0: Oui, faire l'acteur, c'est pas dans
1: Ah bah non. Bah déjà, chanteur, c'est dur. Alors, quand elle m'a dit, viens faire l'acteur, moi, je lui ai dit que je vais couler ton clip. Puis elle m'a dit, non, ça va être génial. Bon, on l'a fait.
0: Elle voilà. avait la vision. Bravo, Clara. Alors, mesdames, messieurs, bonsoir. Les vieilles personnes comme moi ont la ref, ça, mais beaucoup trop jeune pour avoir entendu Yves Mourouzi dire « Mesdames, messieurs, bonsoir ». Mais n'empêche que l'album s'appelle « Mesdames, messieurs ». Et c'est pas juste un gimmick, ce « Mesdames, messieurs », il est là...